0: Jean Lefèvre.
1: Exactement, aussi bien physiquement que pour les bêtises, quoi.
0: D'accord. Et donc, il lui ressemble tellement.
1: Il a tout pris.
0: Eh oui, il lui ressemble tellement qu'il a même appelé son bateau Oétassin.
1: C'est ça. Le bateau de pêche s'appelle Oétassin.
0: Est-ce qu'il pêche bien avec Oétassin ?
1: Il pêche super bien, que des bonnes choses de la pêche. On se régale à chaque fois.
0: Bon, bah d'accord. Mais donc,
1: on y est allé ce week-end. Voilà, c'était très, très bien.
0: Ok. Vous pêchez quoi quand vous pêchez ?
1: Alors, eh ben, on pêche du homard, beaucoup de maquereau. Là, ce week-end, on a eu une belle raie. Voilà, on pêche beaucoup d'araignées aussi, d'araignées de mer.
0: Eh ben ça, grâce à Jean Lefèvre.
1: Donc, ouais, des bons petits plateaux de fruits de mer sont à disposition.
2: J'ai glissé, chef.
0: Ah oui, c'est la sœur de Jean Lefèvre. Je joue avec la sœur de Jean Lefèvre.
1: Exactement ça.
0: Alors, on va jouer au quiz musical. Je t'explique, tu vas écouter deux titres enchaînés avec deux chanteurs différents.
1: Ouais.
0: Et à la fin, tu auras 10 secondes pour me dire qui chantait, qui sont ces deux chanteurs. On écoute.
1: Okay.
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0: Allez, qui est le premier, qui est le deuxième?
1: Oh, j'en ai aucun. Je les connais, hein, mais.
2: Mais oui.
1: Y a Sacha Distel, non, le deuxième?
0: Le deuxième, Sacha Distel.
1: Non.
2: Désolé.
0: Véro, le premier, c'est Bernard Lavilliers.
1: Ouais, voilà.
0: Et alors le deuxième, c'est Freddie Mercury du groupe.
1: Oui, je suis nulle.
0: C'est que bon, là, si Sacha Distel était en vie, je pense qu'il pourrait prendre un bon fou rire.
2: Qu'est-ce qu'on a fait des tuyaux, quoi.
0: Allez, la grande échelle.
2: Ouais, tout ça.
0: Bon, bah, tu restes à 2 points.
2: Bon, Laurent est avec nous, avec ici, Pays de Savoie. Laurent qui a 1 point. Laurent qui, qui a été pâtissier, mais qui a jamais exercé finalement, qui a fait plein de choses, qui a été groom dans les palaces, et qui a un petit côté Charles Ingalls. T'as la même chemise ou c'est encore autre chose, le point commun?
3: Non, je crois que ça doit être autre chose.
2: Bah, tu coupes du bois, comme lui, comme Charles.
3: Ah oui,
2: ben
3: ouais,
2: oui.
3: C'est vrai.
2: Bah oui. Bah si, tu coupes du bois pour la cheminée, c'est une de tes passions.
3: Oui,
2: bah,
3: t'adores exactement.
2: Ça.
3: Exactement. Ouais.
2: Tu bricoles un peu, tu fais de la peinture, oui. Tu maroufles, oui. Tu jardines aussi.
3: Oui.
2: T'as un petit peu des légumes, là, d'été, en ce 1er juin? Qu'est-ce qu'il y a dans ton jardin?
3: Non, j'ai que des fraises.
2: Ah,
3: ouais, des fraises, j'ai beaucoup d'aromates, mais j'en sors que les fraises. Les tomates, c'est un peu trop tôt.
2: Ok, t'as de la menthe, du thym, de la ciboulette?
3: Oui.
2: Ah, ça, c'est
3: oui.
2: Bien. Ben oui.
3: Oui.
2: On a faim, là, écoute. Et du laurier? Ah, ça, c'est bien aussi.
3: Ouais, aussi.
2: Ok, qui cuisine à la maison? C'est toi ou c'est Michel?
3: C'est madame aussi.
2: Madame aussi. Et qui est le spécialiste des desserts?
3: C'est madame aussi.
2: Ben alors, mais tu fais quoi, toi? T'es doué dans quoi?
3: Laurent. Un peu de ménage, quand même.
2: Ouais. De quoi?
3: Ménage.
2: Ah, t'es doué dans le ménage?
3: Je suis pas mauvais.
2: Ah, ben je sais pas, je découvre. Donc d'accord, ta qualité à toi, c'est le rangement, le ménage. Ben, elle doit être contente, Michel.
3: Ben voilà.
2: Ben oui, c'est très bien. Dis-moi, malgré ta formation, donc Michel cuisine, ça on a compris, t'es passionné par les appareils photos?
3: Oui, ouais, j'adore ça depuis l'Argentine, depuis tout petit.
2: T'en as combien à la maison?
3: Ah, j'en ai 6 ou 7, ouais.
2: Ouais, ouais. Avant de jouer, quelle est la photo la plus dingue que t'es faite? Et dont t'es très fier?
3: En photo, j'ai Johnny Depp, par exemple.
2: Ah oui, que t'as pris en photo, donc tu l'as approché.
3: Elle est belle, ouais.
2: Ah ouais, bon, tu nous le diras, parce que t'as rencontré des stars,
3: oui.
2: Effectivement.
3: Oui.
2: Allez, passons tout de suite à ton quiz, ton double mix à toi, deux artistes que l'on connaît tous. Allez, s'il te plaît, fais honneur, il y a 2 points à prendre. Et

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1: Ça me fait tellement de la peine parce que Valérie peut pas danser alors que d'habitude elle aurait dansé sur ce truc-là.
2: Ah, Valérie, elle est immobile.
1: Allez, envoyez le chrono. Qui chante, Laurent?
3: Et Renaud, c'est sûr.
1: Oui. Et allez, tente.
3: C'est pas Rayana, non, c'est l'autre.
1: Rayana.
3: Non, c'est l'autre.
1: C'est l'autre. Ah, je ne sais pas qui tu penses.
3: C'est Barbade.
1: Si c'est pas de la Barbade, bah c'est Rihanna.
3: Non, ah ouais. Pardon.
1: Non, alors vérifions. C'est Marche à l'ombre. Effectivement. C'est Renaud.
2: Marche à l'ombre. Ça fait un point.
1: Et alors, c'est plutôt du côté de l'Amérique de l'autre côté. Hein. C'est la Colombie même. C'est Shakira.
3: Ah mince, oui.
1: Eh oui. Facile. Rihanna, c'est la Barbade.
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1: Bonjour Daphné, bonjour Guy, comment ça va?
2: Bonjour.
3: Bonjour.
2: Bonjour.
4: Bonjour.
5: Bonjour.
3: Bonjour. Bonjour Valérie.
1: Voilà, on se détend, on est content. Alors Daphné, tu joues avec ici Normandie. Ah, tu as 41 ans, tu habites à Grand-Quevilly.
3: C'est ça.
1: La ville de Franck Dubosc. Alors, tu es en concubinage avec Jimmy et tu as deux garçons. Comment s'appellent tes garçons?
3: Clayton et Gillian.
1: Pop, pop, pop. Tu as aussi une petite chienne qui s'appelle comment?
3: Kaya.
1: Qu'est-ce que c'est? Quel est le modèle de cet animal?
3: C'est un petit croisé, c'est une petite croisée terrier, un peu bichon, tout noir.
1: Oui. Oh là là, j'adore. Et tu as un petit chat qui s'appelle Minette.
3: Oui, une petite Minette.
1: Tout le monde cohabite bien? Tout se passe bien?
3: Ça va, ça va. Après, là, les garçons grandissent, donc c'est un petit peu la guerre à la maison par moment, mais ça va.
1: Bah, 16 ans et 10 ans, hein, c'est malheureusement des âges tellement sympas pour les parents. Alors, mais toi, t'es pas le genre à te laisser faire. Hein. Attention, Daphné, elle a un métier où il faut déchirer tout. Elle est conductrice de poids lourd. Voilà. Tu as énormément pratiqué le judo à haut niveau.
3: Oui.
1: Ça veut dire quoi? T'as passé, tu as eu des prix, des récompenses?
3: Alors je suis ceinture noire deuxième dan.
1: Ah oui.
3: J'ai mon BPJEPS judo et puis j'ai fait des podiums régionaux, interrégionaux, championne de Normandie, championne interrégion, troisième en France.
2: Faut pas l'embêter, quoi.
1: Non, elle te met au sol. Pling, plaf, plouf.
2: C'est sûr.
1: Et bon, maintenant, tu restes, tu fais un peu moins de judo. Maintenant, tu fais plutôt du cardio et du fitness, c'est ça?
3: Ouais, c'est ça. On s'entretient.
1: Bah, c'est bien, t'as bien raison.
2: Comme nous.
1: Non, moi, comme pas moi.
2: On s'entretient dans le rien.
1: Ouais, maintenant, il va falloir changer. Elle a tellement mal au dos, il va falloir qu'elle fasse du sport.
2: Ah oui, vous allez devoir faire du sport.
1: Et voilà. Alors, ma chérie, on va tout de suite marquer le premier point avec la première question, vrai ou faux. Avec, tiens, une petite, petite chanson. Mille colombes. Alors, écoute bien cette question. Il y a quelque temps, il y a une brasserie bretonne qui s'est fâchée avec Yoko Ono parce qu'ils avaient fait une bière John Lemon.
2: Ah oui, c'est vrai.
1: Eh ben, ils ont recommencé avec Mireille Mathieu parce qu'ils ont fait une bière baptisée Mireille Mafieux. Alors, est-ce que c'est vrai ou faux? Top chrono, 5 secondes.
3: J'irais vrai.
1: Eh ben, t'as bien raison,
2: mais
1: c'est
2: non.
1: Vrai. Mais bien sûr,
2: mais non.
1: Ils adorent les jeux de mots. C'est une brasserie du Finistère, on en a déjà parlé. Donc après le John Lemon, ils ont fait Mireille Mathieu. Comment vous dire? Voilà, premier point pour Daphné.
2: C'est magnifique. Mireille Mathieu qui est d'Avignon, d'ailleurs, sa petite fille d'Avignon. Eh oui. Alors, Guy, ok, on a deux. Il y a du judoka, il y a du sport de combat en face. Mais Guy, vous savez combien il mesure mon Guy? Combien il mesure mon Guy?
6: Oh là là, 2m04.
2: 2m04.
1: Oh mon Dieu, c'est
2: là, j'ai de la bête. Là, j'ai du lourd.
1: Ah ouais.
2: Ah là, c'est là, en deux ans, j'ai jamais eu autant. Là, j'ai du 2m04. Ah ouais. Combien tu pèses?
6: 130 kilos. Ouais.
2: 130 kilos. T'es pas beau. Ça va?
1: Mais c'est surtout combien tu chausses?
6: Du 49.
2: Oh, la vache. Non mais tu sais, on rigole, mais ça doit pas être facile de trouver du 49, c'est du sur-mesure que tu fais.
6: Maintenant c'est internet, hein. sinon c'est impossible.
2: Bah bien sûr, c'est que Guy c'est une star. Guy c'est une star, j'ai retrouvé un article, si mon Guy, 40 ans de France Bleu Mayenne, à l'époque quand on s'appelait France Bleu. Je lis l'article, un agriculteur baptise ses vaches par le nom des gens de la radio. Qu'est-ce que c'est que ça?
6: Voilà.
1: Et bien
6: c'est pour ça, j'ai deux petites femelles là, qui sont nées hier.
1: Oui.
6: Donc si Valérie et Eric veulent être parrains, il faut donc donner un nom.
2: Il faut donner un nom, bah carrément, nous on veut, bien sûr.
1: Alors, c'est l'année des quoi?
6: Des B.
1: Moi je l'appelle Bridget, comme Bridget Jones.
6: Bridget, ben, c'est bon, parce que... un peu plus, c'est Gonaël qui est au standard, elle a nommé Brigitte.
2: Brigitte.
1: Moi c'est Bridget, parce que Brigitte.
6: Bridget.
1: Bon. Bridget.
6: C'est bon, Bridget. Voilà.
1: Je veux une photo de Bridget. Hein.
2: Ouais, bien sûr. Alors,
6: j'enverrai des photos. Ouais.
1: Ah,
6: et Eric
1: oui.
2: Alors, mon ego aurait voulu choisir Bastien, ça commence par un B ou Bastienne, mais je vais prendre Bouboune. Moi, j'aime bien. Bouboune.
6: Bouboune.
2: Bouboune. Ah ouais, moi j'aime bien Bouboune.
1: Excuse-moi, le Bouboune.
2: Non, Bouboune. Bouboune. Boubou, là.
1: Comme Bouboule, quoi.
2: Ouais. Oui, voilà. Si ouais, tu veux.
1: D'accord, ok.
2: Eh ben, Bouboune. Eh ben, voilà, on a deux vaches, c'est bon,
1: eh ben, ça.
2: Eh ça,
1: c'est magnifique, j'adore.
6: Et voilà.
2: Bon, parce que vous l'avez compris, il n'est pas plombier. Bah non, il travaille avec les bêtes et on va en parler dans un instant. Il y a même des chèvres naines à la maison et 150 vaches.
6: Exact, ouais.
1: Oh là là.
2: On les salue une par une. Bienvenue, Guy, ma petite star de Ici Mayenne. Et on en profite pour saluer, bien sûr, toute l'équipe d'Ici Mayenne. We'll be right back.

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1: Alors, Titi qui joue avec ici, Béarn de Bigorre, qui habite à Pau, qui a 61 ans, quel bel âge. Alors comme ça, on est chonchon ?
2: Maxi Ronchonchon.
3: Ouais, mais gentil chonchon.
1: Attends, gentil chonchon de quoi ? Il paraît que tu râles quand tu penses que t'as raison.
3: Ouais, je suis un bougonneur. Ouais. Je bougonne. Mmh. Je me mets dans ma bulle, je fais le bougon.
1: Ah, tu fais le loin.
3: Tu fais du chonchon. Ouais, bon, ça c'est vos expressions de votre région. Oui, je sais pas.
1: Ah, alors c'est quoi ? Excuse-nous, c'est quoi l'expression dans ta région ?
3: On bougonne, on ralouse.
1: Ah voilà, ok, d'accord. Bah mon petit bougon alors. Qu'est-ce qu'elle dit Sandrine quand tu râles comme ça, quand tu bougonnes ?
3: Ça la gonfle. Ça la gonfle parce qu'il vaut mieux une bonne engueulade des fois.
1: Oui, c'est vrai, moi j'aime pas les râleurs.
3: Il vaut mieux briser la glace, il vaut mieux sortir le carton rouge d'entrée plutôt que me laisser dans une couleur entre deux, quoi.
1: Ouais, ben oui, ça, on en connaît, je travaille avec un chonchon.
4: Non, j'ai fait des efforts quand même.
1: Ouais, bien sûr, t'as raison. Ouais. Alors, dis donc, si t'étais un animal, tu aimerais être un aigle ?
3: Ouais, j'ai eu du mal à voler de mes propres ailes, pas assez tôt à mon goût.
1: Ouais.
3: Et un aigle, ouais, ça, ouais, c'est une petite métaphore pour dire, voilà. C'est l'indépendance et l'aventure, quoi.
1: Voilà. Et voilà. Alors, on t'a demandé si tu devais déjeuner avec quelqu'un de connu. Toi, tu voudrais déjeuner avec Roger Federer.
3: Roger.
1: Mayday, Mayday. Ok, Roger Federer. Alors, tu regardes, évidemment, j'imagine, le tennis, beaucoup.
3: Ouais, je suis encore resté sur la finale de Wimbledon 2019. Depuis, j'ai pas débranché. Je suis encore en collège. Je bougonne encore sur cette finale.
1: Ah ouais, ça dure longtemps la bougonnerie dans ta région là. Ah
3: oui, mais là, ça n'atteint pas la famille là.
1: Ah d'accord. Bon là, ça c'est bien.
4: Il y a pas de Français à Roland Garros, hein.
1: Oui, bah ça c'est normal. C'est chaque année pareil. Alors, mon chat.
3: Il faut rater les premiers tours.
1: Mais
3: après, il n'a plus.
1: Alors, on va tout de suite jouer. Ça va te faire plaisir. C'est la question à choix multiples. Ça va parler de tennis. Je vais te poser la question, te proposer des réponses. Et puis, tu auras 10 secondes pour me donner ta réponse. Tiens, on chante.
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1: Alors,
3: Rafa.
1: Et oui, aujourd'hui, le 3 juin, Rafa fête ses 40 ans. Et la star du tennis a un rituel très précis qui est devenu un peu emblématique juste avant de servir. Alors, lequel est-elle ? Tirer sur ses manches, puis replacer son bandeau. Toucher ses cheveux, son nez, ses oreilles et ajuster son maillot. Faire rebondir 12 fois la balle avant chaque point. Ou appeler Éric Bastien. Alors, qu'est-ce qu'il fait ? Il tire sur ses manches et replace son bandeau. Il touche ses cheveux, son nez. Ah, il touche ses cheveux, son nez, ses oreilles ?
3: Ouais, il touche tout, il s'essuie sans cesse, là, et voilà.
1: Ok, bah écoute, est-ce que c'est vrai ? Est-ce que c'est faux ? Oui ! Il touche ses cheveux, son nez, ses oreilles, il a juste son maillot. Il a des routines obsessionnelles. Hein. C'est bon, bah voilà, écoute, bravo, tu as 3 points, Thierry, ça te fait 5.
4: Bon, Carole, pour l'instant, on n'a qu'un point, Carole.
1: Non, 2, elle en a 2.
4: Décidément, j'arrive pas à suivre avec toi, Carole. Tu as 2 points.
1: T'arrives pas à suivre, tout court.
4: Oui. Mais engueule-moi, Carole, dis-moi, attends, Eric, t'oublies mes points quand même, j'ai 2 points, c'est pas rien. On parlait des défauts, il est chonchon. Toi, t'es impatiente.
6: Ah oui, ça c'est un défaut, oui, que je considère un défaut.
4: Mais vraiment, tu t'énerves, le truc n'arrive pas, c'est pas, voilà, ça se fait pas au moment où tu voudrais.
6: Ah, je m'énerve en moi-même, je fais attention à pas trop l'exprimer, mais c'est pas beau.
4: Donc l'entourage n'est pas touché, bon, hein, ça va. Voilà. T'as quelques qualités.
6: J'aime bien, ça arrive vite.
4: Je comprends. Tu as des qualités, t'en as plein, hein, puisque t'as fait de l'équitation, tu bricoles, tu fais de la peinture, du papier peint, du bricolage d'entretien.
6: Ça c'était avant, hein, c'est plus maintenant, là. Hein.
4: Écoute, non, alors, si vraiment t'as perdu des notions de bricolage et de décoration, j'ai bien une astuce pour toi. À partir de la rentrée sur M6, c'est bien qu'on parle en bien d'M6 aujourd'hui parce qu'ils sont dans le collimateur, il y a Valérie Damido qui revient dans Déco.
6: My house. Mais oui
4: Mais oui
1: In the middle of the street.
4: Bah, à la rentrée. C'est Valérie Damilou.
6: Oui, mais je cherche à m'inscrire justement.
1: Ah. Eh oui, M6+, faut y aller.
4: Eh oui, bah faut y aller maintenant.
6: Oui.
4: Valérie Damilou qui.
6: J'ai commencé à remplir le questionnaire. Mais
1: Voilà, bah c'est bien.
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1: Alors, ici nous jouons avec Nicolas qui joue avec ici Normandie. Nicolas, on le sait, est prof de cuisine. Et alors, il paraît qu'on a des spécialités magnifiques. Pot-au-feu, blanquette, lasagne, que sais-je.
2: Mais oui, ouais, effectivement, on a toutes ces spécialités-là. On a aussi même un dessert normand. Le fameux dessert normand, vous connaissez quand même.
1: Bah, ça doit
2: turgoule.
1: Être.
3: Bah, la tarte.
1: Bah, ça doit être une tarte aux pommes, un truc comme ça, non?
2: Mais non, même pas la turgoule. Alors, la turgoule. Vous savez pas ce que c'est la turgoule.
1: Bah, bon. Je suis désolé, pardon.
3: Tu te fais engueuler, là. Hein.
1: Je te demande pardon. Tu nous feras de la turgoule au Dami d'Hollande, mais qu'est-ce que c'est la turgoule, alors?
3: Excuse-moi, je voudrais rappeler quand même qu'elle est présidente du Dami d'Hollande, donc on lui parle autrement.
1: Non, on parle comme on veut.
3: Okay, attention. Okay.
1: Non, chérie, tu peux me parler comme tu veux, c'est l'autre, là. Il a un ego de la taille de l'Arkansas.
2: Ouais, il est, c'est vrai, franchement, il est pas sympa.
3: Ouais, bah, c'est vrai.
1: Voilà, merci. Allez, dis-moi tout, c'est quoi la.
2: Alors, c'est une sorte de riz au lait, en fait, mais qui est une spécialité normande, qui est faite dans un plat spécifique. C'est une cuisson, en fait, qui se passe pendant 4 heures au four. Donc, c'est très simple. Il y a du riz rond, du sucre, du lait entier que je vais chercher chez mon voisin, donc plus qu'entier, parce qu'il a des vaches, de la cannelle. Et on laisse cuire comme ça pendant 4 heures au four, 160 degrés, tranquillement. Ça fait une magnifique croûte sur le dessus. Et quand on retire la croûte, on se retrouve avec un riz fondant et crémeux avec de la cannelle.
1: Oh, mais qu'est-ce
2: c'est
1: que...
2: magnifique.
1: Je vais faire cette turgoule dès ce soir. La turgoule sera le plat officiel du Dami d'Hollande. Voilà. Eh ben alors, écoute, c'est magnifique. Alors, mon petit chat, tu vas marquer tout de suite le deuxième point avec la deuxième question, vrai ou faux.
2: Oui.
1: Écoute bien cette question, tiens une petite ambiance. Oh, let me be your dog. La BO de Didier avec Alain Chabat. Alors.
2: Ah oui, Didier.
1: Oh, Didier. On ne sent pas le cul des gens, Didier. Alors.
2: Ouais.
1: À Lyon. Ben oui, à Lyon, il existe un restaurant gastronomique entièrement réservé aux chiens. À Lyon, il existe un restaurant gastronomique réservé aux chiens. Vrai ou faux, top chrono, 5 secondes.
2: Ouais, c'est tellement absurde que je dirais oui.
1: Eh ben, t'as bien raison parce que c'est vrai. Figure-toi que le restaurant s'appelle le Dogstronomy et c'est une expérience gastronomique pour nos petits camarades à quatre pattes. Menu adapté, etc. C'est magnifique. 2 points pour Nico.
3: Sylvie est avec nous dans les Deux-Sèvres à Hervaux. Elle est mariée à Jean-Paul. On pense bien fort à Jean-Paul. On l'a dit tout à l'heure, t'es retraitée, t'étais institutrice toute ta carrière. T'avais des enfants de quel âge? Tu faisais quelle classe, toi, Sylvie?
4: De 2 à 4 ans.
3: Ah oui, c'est tout petit, petit, maternel.
4: Petit, petit, oui.
3: Oh là là, petite section, grande section, tout ça, c'est des belles années.

0: toute petite section. Oui.
1: Et ado, tu voulais être traductrice. Alors du coup, bon, t'as préféré aller dans autre chose, mais c'est pas grave.
0: Voilà.
2: Enfin, quand t'es institutrice en maternelle, tu fais de la traduction parce que.
1: Il faut arriver à comprendre quand même.
0: Voilà.
1: Elle fait du sport, notre Sylvie. Elle fait de la marche et du yoga.
0: Oui.
2: Ah, ça c'est bien.
1: Du yoga sur chaise, c'est-à-dire.
0: Bah, c'est exactement.
1: C'est quoi?
0: Eh bien, ça part de la position assise, avec des mouvements des bras et des jambes, tout en respirant comme le yoga.
1: Pour s'entretenir, c'est très bien. Et alors, j'ai découvert, Sylvie, que tu es très, très, très manuel. Tu fais du cartonnage. C'est quoi du cartonnage?
0: Oui.
1: Tu fabriques quoi?
0: Nous fabriquons des boîtes en carton sur mesure elles sont recouvertes en simili-cuir ou en tissu ou en papier.
1: Tu fais également de la couture et tu donnes des cours à des adultes et des enfants par le biais d'une association.
0: Voilà, je transmets.
2: Eh bien, ça, c'est bien.
0: Je transmets mon savoir.
1: Écoutez, comme Emmanuel, elle confectionne de la broderie de perles, de la broderie traditionnelle, du patchwork, et elle prend des cours d'anglais. On en revient à la traductrice. Eh bien, t'as tous les talents, Sylvie. Hein.
0: Oh là là.
1: Ah si. Ah non, écoute, moi, je suis très, très heureux d'être avec toi aujourd'hui. Franchement.
0: Oh, c'est gentil.
1: Ah non, parce que
0: Nicolas... Mais bon, il m'est arrivé une petite tuile quand même en cousant tranquillement à la maison.
1: Ouais.
0: La pédale de la machine à coudre a glissé. J'ai voulu la rattraper avec mon pied sans lâcher mon ouvrage. Et hop, l'aiguille a traversé le doigt.
1: Ah oui. Appelez le docteur Kierzek, s'il vous plaît. Ça fait mal.
0: Eh ben oui.
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1: Alors, nous sommes avec Nicolas qui joue avec ici Normandie contre Sylvie qui joue avec ici Poitou. Nicolas à 7, Sylvie à 3. Ah Nicolas, notre prof de cuisine qu'on adore, qui aime les animaux et à qui il arrive des petites aventures dignes de Pierre Richard. Eh oui. Ah oui, un jour, il est en formation avec des collègues dans un hôtel. Il se lève un petit peu tôt et il se dit « Tiens, si je me faisais mon petit déj tranquille, là ?» Il se met des tartines à griller, puis tu vas te faire un café. Qu'est-ce qui s'est passé après ?
2: Eh ben, j'ai mis des tartines à griller tranquillement, mais j'ai oublié la pince en bois en même temps que les tartines grillées. Et le problème, c'est que je ne regardais pas le grille-pain.
1: Et donc, ça a pris feu. Donc, tout l'hôtel a été réveillé par l'alarme incendie. Hein, voilà.
2: Oui, réveillé, évacué. Et je me suis vraiment fait disputer par la directrice de l'hôtel qui n'était pas très, très contente de venir à ce moment-là pour désactiver l'alarme.
1: Et comme, après un coup d'extincteur, tout a été remis en place. Et tes collègues, qu'est-ce qu'ils ont fait ?
2: Alors après, effectivement, moi je suis retourné un petit peu penaud dans ma chambre et mes collègues sont venus déjeuner après, une vingtaine de minutes plus tard, et ils ont négocié avec la personne de l'accueil pour récupérer le morceau de la pince en bois qui restait, qui n'avait pas totalement brûlé mais qui est à moitié carbonisé, et ils me l'ont offert à Noël l'année dernière dans un énorme paquet.
1: Ça, voilà j'aime beaucoup cette anecdote. Ça me fait beaucoup rire. Alors, tu as 7. Je te propose de marquer 5 points de plus. Tiens, une ambiance.
3: Avec mes grandes oreilles, au moins j'entends les abeilles et tout l'air.
1: Ah, avec ses grandes oreilles, il entend les abeilles, c'est M. Nous, on va parler d'oreilles et de peinture. Nicolas, quel célèbre peintre s'est coupé lui-même une oreille ? Top chrono, 10 secondes.
2: Vincent Van Gogh.
1: Et c'est un sans faute pour Nicolas qui a 5, ça fait 12. Et oui, Van Gogh en 1888, il fait une petite crise de psychotique. Hein. Et puis du coup, il a coupé son oreille. Magnifique, tu as 12, bravo.
4: Sylvie est avec nous, oui. Sylvie qui pour l'instant, c'est pas que t'es à la traîne, mais enfin voilà, c'est vrai que Valérie l'a dit, il a fait un sans faute, il est à 12, t'es à 3, mais tout est possible avec le bingo qui arrive avant 13h. Sylvie, écoute générique, voilà. Vous êtes 3 millions tous les mardis soirs à suivre la nouvelle saison de Koh-Lanta, sans parler du replay. Et la semaine prochaine pour les fans, c'est l'épreuve de l'orientation. Et pourquoi je parle de l'orientation, Sylvie?
5: Parce que je me perds régulièrement.
4: Non,
5: donc je perds ma voiture.
4: Non, excuse-moi. Non, tu es nul. On va dire les choses franchement. Parce que, alors effectivement, déjà la voiture, t'arrives, tu cliques sur ta clé en espérant que ça va s'allumer. T'arrives sur un parking. Alors, un jour, voilà, elle arrive sur un parking qui est vide. Elle pose sa voiture est noire. Elle va au cinéma. Elle sort, il fait nuit. Le parking est sombre. Et là, il y a 60 voitures. Elle clique sur toutes les voitures. Car elle ne sait plus où est sa voiture.
5: Mais non.
1: Ah oui, ça c'est...
5: Perdu.
1: Ça arrive.
5: Régulièrement,
1: hein.
5: Je la perds.
4: Oui, mais enfin, c'est quoi cette histoire de rendez-vous en clinique où t'es arrivé très en avance? Qu'est-ce qui s'est encore passé? Encore une histoire de voiture, d'ailleurs.
5: Eh bien sûr. J'avais énormément de temps devant moi. J'avais pris des précautions. Et puis, je vois une grande enseigne que je ne visite pas souvent, parce que je ne vais jamais en grande ville. Pour ne pas la nommer, c'est bleu et jaune.
4: Oui, c'est Ikea, c'est suédois.
5: Et voilà, je me stationne, parking souterrain, je suis mon GPS, et puis voilà, je me balade. Et quand j'ai voulu récupérer ma voiture, impossible, je savais, je prends des repères, je savais qu'elle était devant le pilier K.
4: Bien sûr.
5: K. Alors je prends l'ordre alphabétique et je vais au pilier K.
4: Oh, c'est tout à
5: ma voiture.
1: Oh là, mais oui, parce qu'il y en a 10 des piliers K.
5: Mais j'en sais rien, moi.
1: Eh oui.
4: Retrouvez Sylvie mardi dans l'épreuve de l'orientation dans Koh-Lanta. Sylvie qui va aller jusqu'au poteau, bien sûr.
5: Oui,
4: ma voiture. Oui, alors tu feras attention pour les poteaux, parce que j'ai découvert, on n'aura pas le temps d'en parler, mais que bon, tu trébuches tout le temps, tu te fais des fractures, voilà. Tu te fais mal aux doigts. Bon, arrête le sport, oui. Arrête la voiture, arrête l'orientation.
1: Allez, ouais, oui, viens au Dami.
5: Il y a les vigiles pour m'aider.
1: Bah, merci, viens au Dami d'Hollande, il n'y a pas de boutique, il n'y a rien.
4: Il n'y a rien.
1: Il n'y a que des animaux et de la musique avec des gens dans la rue.
4: Tout le monde se trimballe tout nu. On n'a même pas de vêtements.
1: Non,
4: c'est
1: pas tout nu. T'es fou, toi.

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3: Et Thierry va être le premier auditeur de la soirée, mais vous avez compris le concept. En ce dernier jour du mois de mai et pendant une petite heure, ce sont les auditrices et les auditeurs de Décibel qui prennent le pouvoir, qui choisissent la musique. Moi, j'en profite pour vous glisser deux, trois infos. Là, notamment la toute nouvelle chanson de Benjamin Biolay qui vient de sortir et que vous serez ravis d'entendre. Vous allez voir, c'est une chanson qui fait plutôt danser. Je vous emmènerai aussi faire un petit tour du côté des chansons qui ont marqué l'année 2001. Si, comme les auditeurs et auditrices que j'ai cités, vous avez envie de participer un de ces dimanches à Décibel, eh bien, il suffit de nous envoyer un email. Notre adresse, c'est Décibel, avec un S à la fin, @radiofrance.com. Décibel, au pluriel, @radiofrance.com. Dans le mail, vous mettez la chanson que vous avez envie de partager avec nous et votre numéro de téléphone pour qu'on puisse vous rappeler. Et c'est ce qu'a fait Thierry, donc le premier de la soirée à passer. Salut Thierry!
4: Oui, bonjour Émilie.
3: Comment ça va Thierry?
4: Oh ben ça va très bien, je suis en week-end à Royan.
3: Oh pas mal, ça bronze et ça nage à Royan?
4: Oui, ça bronze fort parce qu'il fait chaud. Il faut même éviter, il faut y aller plutôt le soir.
3: Et bien mouiller sa nuque, c'est très important par ces chaleurs. Voilà.
4: Oui.
3: Il ne faut pas y aller tout d'un coup. Eh bien, mon cher Thierry, en plus du soleil, on va écouter une chanteuse qui... quand même, est incontournable dans le paysage musical français. Elle a sorti une nouvelle chanson vendredi d'ailleurs, mais là, c'est un classique que nous allons écouter. Et la chanteuse en question, c'est Mylène Farmer. Alors Thierry, Mylène, c'est une passion.
4: Oui, tout à fait. Moi, je dis toujours, je l'appelle ma grande sœur, je vais même la nommer mon double féminin.
3: Oh, waouh!
4: Et puis, cette chanson, à peine mon numéro, c'est une chanson très sensuelle et puis un peu rigolote, on va dire.
3: Oui.
4: Ça peut être réciproque, et je peux lui chanter, puis elle me la chante, en fait.
3: Mais oui, c'est vrai.
4: Alors... Je rêve de la rencontrer, en fait. Donc après, bon, c'est rigolo, mais bon, c'est pour... déjà, l'émission Décibel, moi, ça me nourrit, ça me donne la pêche. Enfin, depuis deux ans au moins, oui.
3: Ah, enfin, c'est pas mal, hein. Belle fidélité.
4: J'en profite, en fait. Bah, oui. Ça fait 4-5 fois que je passe, oui.
3: Bah ouais.
4: Donc j'en profite entre guillemets. Je suis presque à l'aise, je vais dire. Donc voilà.
3: Franchement, ça s'entend, Thierry, à la maison, à la fois à Royan, avec les petits oiseaux qu'on entend. D'ailleurs, je dois dire que c'est vraiment, ça fait une espèce de petit fond sonore absolument délicieux qui nous prépare au plaisir d'écouter Mylène Farmer. Et oui, carrément à l'aise, Thierry, franchement.
4: Je suis dans le jardin chez mon frère, en fait. Ah, et voilà. Puis voilà, j'en profite.
3: Oh bah c'est parfait. Alors, Mylène Farmer, appelle mon numéro. On est en 2008. L'album, c'était Point de Suture. Et déjà, à cette époque-là, elle se préparait à faire un Stade de France en 2009.
4: En 2009, oui. Ouais. Après, oui.
3: Exactement. Appelle mon numéro, donc. Une chanson, comme l'a dit Thierry, que vous pouvez envoyer à celles et ceux que ça pourrait concerner. Hein, on peut s'en servir comme ça aussi, de cette chanson.
4: Oui, tout à fait.
3: Alors, on l'écoute, merci beaucoup Thierry et bonne fin de week-end ensoleillé.
4: Merci beaucoup Émilie et puis à très bientôt, je vais dire une prochaine fois.
3: Allez, à la prochaine, ça marche. Merci Thierry, bisous.
4: Merci à toute l'équipe, oui, bisous.

0: rappelle mon numéro, Mylène Farmer, en 2008, qui avait cartonné. Alors ça, on a l'habitude en France, en Belgique, en Suisse, voilà, où elle a un public extrêmement fidèle, mais même en Russie. Elle s'était très très bien classée en Ukraine ou encore en Lituanie. La force de Mylène, la classe internationale. Mylène Farmer qui vient de sortir une toute nouvelle chanson. Vous pouvez écouter régulièrement, évidemment, sur votre radio ici.
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0: Les Beatles, les amis, on ne se remettra jamais de ce groupe, de sa puissance, de ses chansons, de ses tubes. On a la chance d'avoir deux rescapés de ce groupe, encore vivants en 2026, Ringo Starr et Paul McCartney. Eh bien, figurez-vous que Jean-Maurice, deuxième auditeur de la soirée, a décidé qu'on allait écouter une chanson sur laquelle ils chantent ensemble. Salut Jean-Mo.
2: Oui, salut Amy.
0: Comment ça va?
2: Bah écoute, très très chaudement. Hein.
0: Ah bah oui.
2: C'est parti pour le pré-été.
0: Oui, écoute, on va pas se plaindre parce qu'on a râlé là il y a 10 jours quand il pleuvait tous les jours. Donc là maintenant, on se réjouit et on bronze en chantonnant. Ça te va?
2: Oui.
0: Alors,
2: mais là, pas de problème.
0: Il y a 2 jours, Paul McCartney a sorti son 21e album solo, The Boys of Dungeon Lane. Beaucoup de gens disent que c'est un chef-d'œuvre. Es-tu d'accord?
2: Je sais pas encore, parce que j'avouerais que je l'ai commenté, mais il n'est pas encore arrivé.
0: D'accord.
2: Et, mais il y a 2 chansons qui sont des chefs-d'œuvre, oui.
0: Et il y en a une.
2: Pardon ?
0: Et je dis, il y en a une que tu as décidé d'écouter avec nous ce soir, c'est le duo avec Ringo.
2: Oui.
0: C'est comme, ça fait quand même quelque chose de les entendre ensemble encore, McCartney, Ringo Starr. C'est pas anodin, quoi.
2: Non, pas anodin. On attendait à le voir débouler lors de sa dernière tournée sur scène, Ringo Starr, lors de la dernière tournée de McCartney à la fin 2024.
0: Ouais.
2: Mais, quand il est passé à Paris, la Défense, quoi. Mais, non, en fait, c'était encore un peu utopique. Mais par contre, lui consacrer, enfin, lui faire une chanson, et bon, je crois qu'il a diversement apprécié, mais à la fin, ils ont fait un chœur magnifique. Hein.
0: Voilà. Évidemment. Alors là, l'idée de toute façon de cet album de McCartney, c'est rendre hommage à l'enfance, à l'adolescence, aux amitiés avant le succès des Beatles. Il rend beaucoup hommage à Lennon, à Liverpool, il parle de ses parents. Enfin, voilà, McCartney, il a 83 ans, donc il y a un moment, on sent que se laisser aller à la nostalgie, c'est un truc qui est assez doux pour lui. Et c'est ça, la chanson Home to Us, c'est ces deux mecs qui sont devenus des dieux de la musique, qui racontent là où ils traînaient quand ils étaient petits, quoi.
2: Back to the Egg, ça me fait penser à une autre chanson, mais de Wings, avec un autre accompagnement de McCartney. Ça, c'est toute une histoire.
0: Donc c'est une chanson qui te touche.
2: Oui, il n'y a que les vrais fans qui comprennent hein, tout ça.
0: Tu retournerais le voir, McCartney, là, s'il tourne l'année prochaine?
2: Moi, eh bien, j'arrive. Ça, c'est clair.
0: Je te comprends.
2: Tu parlais des minettes et tout, mais là, c'est vraiment le pur et dur rocker, quand même.
0: Allez.
2: Au moins avec cette chanson-là.
0: Je suis d'accord. Écoutons la moitié des Beatles ensemble, grâce à toi, Jean-Maurice.
2: Oui.
0: C'est
2: merci.
0: Paul McCartney et Ringo Starr, Home to Us, et donc l'album The Boys of Dungeon Lane, qui est sorti avant-hier, et qui est une merveille qu'on vous recommande. Jean-Mo, t'as le droit de chanter. On y va?
2: On y va.
0: Allez. Bravo, merci.
2: Je fais juste le refrain, le reste suit.
0: Voilà. Parfait, merci Jean-Mo.
2: Bonsoir à tous.

0: C'est beau hein, quand même. Home to Us, Paul McCartney et Ringo Starr. Sur l'album The Boys of Dungeon Lane, il y a aussi une chanson bouleversante, c'est la 3, je ne sais plus comment elle s'appelle, je n'ai pas encore l'album par cœur, mais c'est la 3e, où il raconte sa rencontre avec John Lennon dans les années 50. C'est tellement beau, c'est tellement doux. Allez écouter le nouvel album de McCartney, franchement vous allez passer un beau moment.
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0: L'année 2001 en musique, on en vendait des disques à l'époque. 121 millions d'albums vendus en France cette année-là. Le début de Popstar ou encore de Star Academy. Oui, la musique était à la télé d'une manière un peu étrange, mais enfin bon, elle y était. Et puis, on découvrait, c'était il y a donc 25 ans, la jeune Laurie, qui aurait pensé que 25 ans plus tard, elle serait toujours sur scène, elle est en train de cartonner avec une tournée de Zénith. Bravo ma petite dame.

tours jumelles à New York s'effondraient après un terrible attentat terroriste et deux immenses musiciens nous quittaient. George Harrison, des Beatles, dont nous parlions il n'y a pas si longtemps, et le grand bluesman John Lee Hooker. Une toute jeune femme, moins de 20 ans, faisait un album en piano-voix qui rendait les gens complètement fous. Elle s'appelait Alicia Keys.

2015, c'est l'année du duo Garou et Céline Dion, Sous le vent. Autre duo marquant, Les Mots, Mylène Farmer et Seal. Les Lofters étaient numéro 1 du top 50, parce que pourquoi pas, et Manu Chao nous apprenait Me Gustas Tu. En 2001, les Daft Punk remettaient ça.

deuxième album studio de Daft Punk, deuxième après Homework, qui était paru en 1997. Et puis tiens, je parlais des duos, j'en ai oublié un très très important, tellement important d'ailleurs que je vous propose de l'écouter en entier, parce qu'on adore Axel Bauer, Zazie, à ma place, quand le rock à guitare, et plein de sentiments aussi, évidemment, était numéro 1 sur toutes les radios.

0: paroles sont de Zazie, la musique d'Axel Bauer, numéro 1 des ventes, il y a 25 ans. Eh oui, 2001, c'était il y a 25 ans. Je sais, c'est dur, mais c'est la réalité mathématique de la situation. À ma place, c'était Axel Bauer et Zazie. À tout de suite, les amis. 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
1: Mais oui, c'est vrai, les auditrices et les auditeurs de Décibel qui choisissent les chansons ici jusqu'à 21h. C'est le programme de Décibel tous les dimanches soirs. Si vous avez envie de participer, n'hésitez pas. Il suffit de nous envoyer un email pour vous inscrire. Notre adresse, Décibel, avec un S à la fin, @radiofrance.com. Décibel@radiofrance.com. Dans le mail, vous mettez la chanson que vous avez envie de partager avec nous et puis votre numéro de téléphone pour qu'on puisse vous rappeler, pour passer à l'antenne et que vous nous parliez de cette chanson, pourquoi vous l'aimez, pourquoi elle est importante pour vous. C'est ce que s'apprête à faire Joël. Salut Joël.
2: Salut.
1: Bienvenue dans Décibel, Joël. On va parler d'une chanteuse merveilleuse anglaise qui s'appelle Kate Bush.
2: Exactement. Chanteuse découverte pour moi au premier album en 1978.
1: Alors, elle était incroyablement jeune. Elle avait 20 ans quand elle a sorti ce premier album. Ça veut dire qu'elle l'a écrit quand elle en avait 19. Et tout le monde s'accorde encore à dire aujourd'hui que c'est un des premiers albums les plus aboutis, les plus artistiquement marqués, alors qu'elle était au début de sa carrière. Est-ce que tu es d'accord avec ça?
2: Complètement. J'avais un an de moins.
1: Ah, c'est
2: à
1: fou,
2: l'époque
1: ça.
2: Qu'elle.
1: Ouais.
2: Et donc, franchement, oui, on avait l'habitude de se réunir entre copains, copines à l'époque pour s'échanger des disques ou écouter ensemble des morceaux. Et c'est vrai que quand une amie a mis ce disque, j'étais fou. Quoi. Franchement, magnifique, du jamais entendu, une voix. Après, il faut aimer les voix comme ça, mais voix super aiguë, les instruments super, arrangement incroyable.
1: Ouais.
2: Franchement, j'ai couru chez mon disquaire à l'époque, acheter le vinyle immédiatement parce que non, c'est franchement, et je l'écoute régulièrement.
1: Ah, il est merveilleux, il s'appelle The Kick Inside, le premier album de Kate Bush. Et quand on dit qu'il est très très abouti, ce premier album, faut vous dire que dessus, il y a par exemple Wuthering Heights, qui est un de ses plus grands tubes. Toi, t'as choisi, j'aime bien le concept, la première chanson de l'album. Est-ce que ça veut dire que du coup, c'est la première fois que t'entendais la voix de Kate Bush? C'est la première chanson de la face A, c'est ça?
2: C'est exactement ça, et surtout l'intro. L'intro avec une espèce de baleine, c'est surprenant, quoi. Surprenant. Et la voix qui arrive juste après, waouh! C'est vraiment surprenant. Ah oui. Et c'est pour ça que j'ai toujours eu une petite faiblesse pour cette chanson, même si ça n'a pas été le tube, non. Évidemment, ni le 45 tours à l'époque sorti. Mais franchement, oui, j'adore. Enfin, sur l'album, c'est difficile de faire un choix sur cet album, il est fantastique.
1: C'est vrai. The Kick Inside, premier album de Kate Bush en 78 et première chanson de la première face, donc, pour vous grâce à Joël. C'est Moving. On l'écoute, on laisse venir la baleine. Merci beaucoup, Joël.
2: De rien.
1: À bientôt, salut.
2: À bientôt.

0: Rouge et Moving sur les notes de production de ce premier album The Kick Inside de Kate Bush. On voit un nom qu'on connaît bien, David Gilmour de Pink Floyd, producteur exécutif. En fait, on lui avait envoyé les démos de Kate Bush et s'était déplacé jusque chez le papa de Kate pour l'écouter, pour la découvrir, tellement il avait trouvé que cette jeune musicienne était prometteuse et exceptionnelle. Bravo Monsieur Gilmour, belle oreille.
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0: Si vous avez aimé le disque bleu de Benjamin Biolay, bonne nouvelle, l'Ultra Bleu, une réédition très enrichie de son album, sortira au mois de septembre. Un premier extrait, version tube de l'été, histoire de vous appâter. Ça s'appelle Écran Total, le nouveau Benjamin Biolay, un inédit qui vient de sortir, accompagné d'un clip. Un clip tourné dans un restaurant karaoké parisien, assez drôle, du quartier de Belleville. Ça lui va pas mal à Benjamin, il s'adapte à tous les décors, que voulez-vous que je vous dise. Voici Écran Total.

0: Heidi de Benjamin Biolay, parfait pour l'été, on est d'accord. Écran total, Benjamin Biolay qui vient de terminer 50 concerts à guichet fermé pour sa tournée acoustique, qui va passer l'été sur la route des festivals. Prochain rendez-vous ici sur le festival Sœur Jumelle à Rochefort, dont nous sommes partenaires. On y croisera donc avec bonheur Benjamin Biolay. Et puis ensuite, Tour de France des Zéniths et des salles rock en octobre, novembre et décembre prochain.
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0: Et voici Julie, une auditrice qui a bon goût, envie de musique, envie de chanter, envie de tube. Bonsoir Julie.
2: Bonsoir Émilie.
0: Bienvenue dans Décibel, ma chère Julie. Une très belle voix qu'on n'entend pas toujours chanter, puisqu'elle a beaucoup de talent, cette artiste. Elle est aussi imitatrice, actrice, animatrice. Mais c'est bien comme chanteuse qu'on l'a découverte. C'est Liane Folie. Tu te souviens, toi, comment tu l'as découverte?
2: Oh oui, c'est là ce soir, je me partage un souvenir d'enfance. Oh. C'est la première chanson francophone dont je me rappelle.
0: Ah waouh.
2: Donc j'étais, je sais plus où j'étais, mais je me sais que j'ai arrêté ce que j'étais en train de faire et j'ai entendu ça à la radio. Et c'était présenté comme une nouveauté et j'ai trouvé ça très beau.
0: Ouais.
2: Et j'ai eu l'impression d'un bonbon auditif. C'était très doux, c'était très mignon. Donc vraiment, j'étais jeune. Je savais pas du tout ce que ça voulait dire. Mais j'ai adoré et l'orchestration et la voix de Liane Folie.
0: C'est ça. Moi aussi, j'ai ce souvenir-là d'un truc très, très feutré, un peu comme si on nous faisait un câlin, quoi.
2: C'est ça.
0: Moi, je connaissais pas le jazz non plus à l'époque. J'ai découvert après des grandes voix. Mais c'est vrai que Liane Folie, ça a peut-être aussi été comme ça, au tout début des années 90, une vraie porte d'entrée hein, vers ce style musical. Et cette chanson, au fur et à mesure, elle est incroyable. Je crois qu'elle aime toujours la chanter. Hein.
2: Mais je l'écoute toute ma vie, je la fredonne très régulièrement. Et j'aimais d'autres chansons dans ce style-là de Victor Laszlo à l'époque, donc Canoë Rose, Pleurer des rivières, qui a beaucoup plus vieilli. Là, franchement, je l'écoute aujourd'hui, elle pourrait repasser à la radio. C'est vraiment, ils avaient touché un truc un peu intemporel.
0: Ouais.
2: Et elle me fait toujours le même effet qu'à l'époque.
0: Alors, êtes-vous prêts, mesdames et messieurs, à un immense câlin auditif? J'espère que oui. Au fur et à mesure, Liane Folie, ça s'écoute pas à fond, ça s'écoute tranquillement. C'est une parfaite chanson du dimanche soir. Merci Julie, quelle bonne idée.

0: et la délicatesse de cette chanson, la sensualité aussi, grâce à notre auditrice Julie. Vous venez d'écouter Au fur et à mesure de Liane Folly. Vous allez pouvoir lire Liane Folly également. Elle a sorti à la fin du mois d'avril un très joli bouquin aux éditions Stock. Ça s'appelle La Droguerie du Sourire. La Droguerie du Sourire, c'était le magasin de ses parents au cœur de Lyon, où la petite Liane Folly a grandi. Et donc elle profite de ce livre pour raconter ses débuts, ses inspirations, son désir de transmission aussi, et les rencontres qui ont bouleversé sa vie, dont évidemment la rencontre avec André Manoukian.
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0: Magali est avec nous en ce dimanche soir. Bonsoir Magali.
2: Oui, bonsoir Émilie, vous allez bien?
0: Ça va et vous?
2: Ça va, contente de vous retrouver encore une fois.
0: Moi aussi, je retrouve Magali en même temps, ouais, que le soleil, je me dis ça doit être lié.
2: C'est gentil.
0: Alors Magali, on va écouter un artiste qui, il y a quelques années, était complètement dans l'actu quand il s'agissait de Roland Garros, et là maintenant il est complètement dans l'actu quand il s'agit d'organiser des tournées ou des grands concerts, c'est Yannick Noah.
2: Oui. Voilà, donc j'ai choisi la chanson « Couleur d'aimer ».
0: Ouais.
2: Donc, qui est sortie en octobre 2006 et qui est issue de son 7e album.
0: C'est ça, donc ça veut dire que c'était il y a 20 ans, hein. Tout le monde se prend un petit peu de vieux, mais on accepte. On est, ça, c'est ça aussi être fan de musique, c'est parfois se prendre dans les dents, hein. Oh waouh, c'était il y a 20 ans. L'album Charango donc de Yannick Noah. Est-ce que vous vous dites, Magali, qu'il a réussi vraiment sa reconversion, Yannick, et que de tennisman qui chante, il est devenu simplement chanteur?
2: Oui, disons qu'il était, il est plus quand même connu pour le sportif. Hein.
0: Ouais, mais je me demande, moi, si à force, pour les nouvelles générations, finalement, c'est pas juste un chanteur, quoi.
2: Oui, voilà, c'est ça. Enfin, moi, je l'ai choisi justement parce que je trouve qu'il a bien réussi dans les deux, dans le sport et la chanson.
0: C'est vrai.
2: Voilà, il a quand même fait 9 albums.
0: Hein, oui, c'est pas rien.
2: Au total, hein, pas rien. Et donc, la chanson... Donc la chanson là a été écrite par le frère cadet de Jean-Jacques Goldman.
0: D'accord, Couleur d'aimer, c'est le frère de Jean-Jacques Goldman qui a écrit la chanson.
2: Oui, son pseudo Kapler là, Robert Goldman, donc qui a écrit quand même, je crois, une vingtaine de chansons pour Yannick Noah.
0: Très bien, ça je savais pas. Ouais. Vous voyez, ça sert à ça aussi.
2: Ouais, je fais des recherches.
0: C'est belle. On peut chanter, on peut danser et aussi se coucher moins bête. Bref, franchement, c'est du gagnant-gagnant. Ouais, ouais. Oh, merci beaucoup Magali pour cette bonne idée.
2: Voilà.
0: On y va.
2: Donc c'est vrai. Et Couleur d'aimer, j'ai envie de la diffuser parce que elle est moins connue. Voilà, il y a eu ses grands succès, Saga Africa, Simon Papatara. Et donc j'ai dit pourquoi pas celle-là pour changer un petit peu.
0: C'est exactement à ça que sert cette émission du dimanche soir, à écouter les chansons qui passent pas forcément tout le temps à la radio. Alors, de la part de Magali, pour vous, à la maison, en voiture, au boulot, que ne sais-je, à la plage peut-être, voici Couleur d'aimer. C'est Yannick Noah. Merci Magali.
2: Merci beaucoup.

0: d'aimer, signé Yannick Noah.
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0: Il n'y a pas très longtemps, je me baladais à Paris, tout près de la Seine, et là j'ai croisé, vous savez, une bande de petits-enfants de maternelle. Ils ont des gilets, un peu comme des gilets de chantier, là, pour pas que la maîtresse les perde. Ils sont tous habillés pareil, en fluo, c'est les gilets jaunes, quoi. On s'est dit, mon Dieu, qu'est-ce qui se passe, les gilets jaunes? Non, c'était une petite classe de maternelle comme ça, et ils chantaient Sacré Charlemagne, qui a eu cette idée folle un jour d'inventer l'école. Et je me suis dit, il faut qu'on se mette un petit peu de France Gall dans l'émission. Alors la France Gall des années 60, on adore Sacré Charlemagne en 64, Poupée de cire, Poupée de son en 65, Paroles et musique de Gainsbourg, Grand Prix Eurovision 65. Il y a aussi des chansons des années 60 dont la musique est signée Joe Dassin. C'est le cas de Bébé Requin.
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0: J'adore, hein, ça fait un peu l'esprit aux Champs-Élysées. On sent la patte de Joe Dassin. Bébé requin, les paroles sont de Jean-Michel Riva et Franck Thomas. Elle est absolument géniale, cette chanson. On peut aussi préférer la France Gall 70s. Ça ne me pose aucun problème, hein. Un immense album France Gall Michel Berger, Dancing Disco. Dessus, il y a cette chanson géniale, Musique. Et l'album, qui est un concept album, donc Dancing Disco, se termine sur une chanson archi mélancolique, mais qu'il ne faut pas oublier au répertoire de France Gall. Elle est superbe et si triste.

Mais je sais ce que vous vous dites, on est dimanche soir, on n'est pas venu ici pour souffrir, ok, les amis. Alors si, maman, si, ce sera pour un autre jour. Et là, on va se réjouir avec cette chanson merveilleuse qui date de 1980, enregistrée au studio Gang. Toujours avec Michel Berger dans le coin, évidemment. Il jouait du piano debout, une des chansons de France Gall les plus populaires, encore aujourd'hui, 46 ans après sa sortie.

0: une jolie façon de parler de la différence sans avoir de gros sabots. Ça, c'est grâce à Michel Berger qui est auteur-compositeur de cette chanson. Et puis évidemment l'interprétation de France Gall qui amène tant de grâce. Il jouait du piano debout. On était en 1980.
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0: 40 ans plus tard, en 2020, en plein Covid, est arrivé un album assez incroyable, signé du groupe américain The Strokes. L'album s'appelait The New Abnormal. C'est fou parce qu'il avait été fabriqué avant le Covid, forcément, puisqu'il sort pendant. Mais en fait, la nouvelle anormalité, on est là, on fait « Ah bah oui, c'est un peu ce qu'on est tous en train de vivre. Hein. » Il y a comme ça, parfois, des planètes qui s'alignent. Et c'est peut-être pour ça que David a choisi d'écouter une chanson de cet album. On va lui poser la question, puisqu'il est là avec nous, c'est le dernier auditeur de la soirée. Salut David.
2: Salut Émilie.
0: Bienvenue dans Décibel. Alors, c'est Strokes pendant le Covid. Est-ce que ce que je décris correspond à ce qui t'est arrivé quand l'album est sorti?
2: Oui, quasiment. Mais alors en fait, quand j'ai choisi la chanson pour ce soir, ouais, en fait, j'aurais pu prendre les 10 titres parce que cet album c'est un masterpiece.
0: Ouais.
2: Ça aurait pu être 10 singles. D'ailleurs, en étant au standard, je me dis ah, j'aurais dû mettre Brooklyn Bridge to Chorus,
0: tu vois, qui était bien aussi, qui était belle,
2: qui était pas mal aussi. Et j'adore cet album. Enfin, je l'écoute en entier, dans son ordre. Je change jamais de piste.
0: Ah ouais.
2: Le nouvel album sort en juin. Je sais pas s'il sera là. Pareil, aussi, j'ai des grosses attentes, tu vois.
0: J'adore, parce que ouais, tous les fans des Strokes, et j'en fais partie, on serre les fesses, parce que là, on a déjà eu deux chansons qui sont sorties. C'est beaucoup d'autotune, beaucoup d'effets. On se dit, mais attends, c'est les Strokes ou c'est PNL? On ne comprend pas. On va voir. Écoute, ouais, ça sort le 26 juin. Voilà.
2: C'est ça, ouais.
0: On saura bientôt.
2: Et t'as des places pour l'Accord Arena?
0: J'ai trouvé enfin, oui. Ah. Alors j'ai fait la queue pendant des heures sur internet, à droite, à gauche, etc. J'ai pas eu de ticket. Et en fait, c'est grâce à mon petit frère, s'il nous écoute, je l'embrasse, bisous Alex, qui lui habite à Bruxelles. Et bizarrement, connecté sur internet à Bruxelles, c'était plus facile d'avoir une place de concert pour Paris.
2: Ah.
0: Ouais, mon petit frère, il les a achetés, c'est bon. Est-ce que toi, tu vas aller les voir en concert le 22 octobre à Bercy?
2: Alors, j'ai pas de place, donc je cherche et je me dis au pire, je compte sur des gens qui ont une grippe ou un truc, ils pourront pas y aller. Je serai devant Bercy avec un panneau, cherche une place.
0: Ah ouais.
2: Voilà, donc j'espère pas les rater. Et voilà, et vraiment, si vous voulez écouter, The New Abnormal, il faut vraiment écouter tout ce disque qui est vraiment super.
0: Il est magnifique. C'était le sixième album des Strokes, sorti donc au printemps 2020. Et dessus, il y a cette chanson qui est magnifique, qui s'appelle The Adults Are Talking. Et donc, on va l'écouter en croisant les doigts pour toi, David, pour que tu trouves des places.
2: Exact. Et on se rappelle pour parler de l'album, alors, du coup.
0: Oui, ah bah, le 26 juin. Le rendez-vous est pris.
2: Voilà.
0: Et d'ici là, on serre les fesses. On est des fans sympas.
2: Exactement.
0: Et motivés.
2: Et j'en profite pour souhaiter un joyeux anniversaire à mon amie Malika, puisque j'ai la chance d'être à l'antenne. Donc voilà, Destrox, c'est pour toi, Malika.
0: Oh, bisous, Malika. Oui, entre fans Destrox, on s'envoie.

0: c'est avec les Strokes que se termine cette petite édition du dimanche de Décibel. Vous savez qu'on est là 7 jours sur 7 à 20h et que tous les épisodes de Décibel depuis 4 ans maintenant sont disponibles sur ici.fr, l'application ici et l'appli de podcast de Radio France. Merci à l'équipe de l'émission. Il y avait ce soir Iris Guitoni, Iki, Elodie Biancamaria, Yanis Kalem et Franck Moilier. Bonne soirée.
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2: Bonjour, bon dimanche. Sous vos applaudissements, c'est Willy vient déjeuner chez vous, numéro 1058.
3: Ça filoche,
2: mes amis. Bonjour la tribu.
4: Bonjour.
2: Alors, qui est là aujourd'hui? Nicolas Malabeuf, notre enfant de la télé. Bonjour mon bon Nicolas.
5: Bonjour Willy, bonjour tout le monde.
2: Et Fabien Imo, notre geek. Bonjour mon Fabinou.
6: Bonjour Willy, bonjour à tous.
2: Et bienvenue à tous. Merci Nicolas d'être là. C'est un
6: miracle.
2: C'est un survivant. Oui. Il a été gazé toute la nuit.
5: J'étais
2: mon bon
5: dans
2: Nicolas.
5: Les tranchées en zone de guerre.
2: Oh là là. Bah oui, parce qu'il était dehors à fêter la victoire du PSG. Et puis voilà quoi.
5: Bon. Je me baladais comme ça, je me suis fait
2: bien
5: gazer.
2: Bien sûr, mais oui, bah ça c'est ta tête. T'as une tête, on a envie de te gazer.
6: Oui, c'est vrai. Ouais.
2: Bon, en tout cas, on est ravis que tu ailles bien et que tu sois là en forme. Bienvenue à tous mes amis, merci d'avoir choisi votre émission utile sur votre radio utile. 55 minutes pour apprendre et comprendre et s'amuser de l'actu avec nos invités, nos chroniques, notre musique, nos cadeaux. Alors notez bien les dossiers du jour. Allez, à 12h30, nous recevrons un collègue, un ami, Benoît Prospero, que vous entendez régulièrement sur nos antennes. Il vient de sortir un livre qui nous invite à ralentir pour contempler le monde autrement. Entre science, écologie, biodiversité et philosophie du vivant, son livre est une petite pause d'émerveillement. Je n'ai rien compris.
5: On va comprendre,
2: mais il m'a demandé de lire cette phrase, alors je viens de la lire.
6: Il va tout nous expliquer.
2: Non, il va tout nous dire dans 20 minutes. Je suis très content qu'il vienne en plus.
6: Bah oui.
2: Donc restez avec nous, il sera là dans 20 minutes. Et puis dans un instant, tiens, on va changer un petit peu la mécanique de l'émission, puisque comme aujourd'hui, c'est la fête des mères. C'est vous qui allez faire la première demi-heure de cette émission. Bonne fête les mamans, c'est vous qui allez donc faire l'émission jusqu'à 12h30. C'est la libre antenne, vous avez la parole pour laisser un message à votre maman si vous voulez dire devant le monde entier à quel point votre maman est unique. Si vous êtes maman, bah venez nous dire voilà que c'est pas facile d'être maman. C'est un dur métier d'être maman.
6: C'est pas facile.
2: Et venez aussi nous dire les cadeaux à la con que
6: vous avez reçu.
2: Je vous en supplie.
6: Ça on aime bien.
2: C'est pas grave. Vos fils sont grands, votre fille est grande. Maintenant c'est pas grave. On peut dire. On a tous fait des cadeaux merdeux à ses parents.
6: Oui, le collier de nouilles par exemple.
2: Le collier de nouilles.
6: Ça c'est le best-seller.
2: Moi j'ai fait un dessous de plat en pince à linge.
5: Ah d'accord.
2: Alors je vous en supplie, venez nous dire les petites merdouilles que vous avez reçues en cadeau de fête des mères. 0810 055 056, on se fait une spéciale fête des mères donc jusqu'à 12h30. 0810 055 056, appelez-nous hein, parce qu'on vous attend, on passe le premier appel dans 2 minutes.
6: Et bien sûr vous avez la parole sur le groupe Facebook, c'est complètement gratuit, vous tapez sur Facebook Youpi la vie avec Willy Rovelli, bim, vous tombez sur nous. Et Marie de Besançon a posté Youpi, j'ai reçu un cendrier en pâte à sel.
2: Voilà, ça j'aime bien ça.
6: J'ai arrêté de fumer il y a 7 mois. Pour les clés de bagnole.
2: Voilà.
6: Donc continuez à réagir, c'est gratuit sur Facebook pour nous retrouver Youpi la vie avec Willy Rovelli.
2: Voilà, appelez, hein, on vous attend. C'est vraiment vous qui faites la première demi-heure de l'émission, donc je vous fais confiance. Sinon, on a l'air con. Ne me faites pas ça, s'il vous plaît. Et vous repartez avec quoi aujourd'hui?
5: Eh bien oui, aujourd'hui c'est la fête des mères. Les plus jeunes disent la fête de la daronne. Bon, c'est moi. Et on vous offre à cette occasion 50 euros de jolies fleurs.
2: Eh bien super, on a tout dit.
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2: Et avant de démarrer quoi que ce soit, tiens, on va faire un petit coucou à un auditeur qui est passé nous voir. Ça va Alexandre?
7: Oui, bonjour.
2: Ça va mon Alex? Tu viens d'où?
7: Bonjour Willy. Je viens de Rosny-sur-Seine.
2: De Rosny-sur-Seine. Alors,
5: dans les Yvelines.
2: Et qu'est-ce que tu fais là-bas de beau comme métier?
7: Alors, je suis maraîcher et horticulteur en même temps.
2: Voilà, et c'est pour ça que tu es venu avec une cagette de quoi?
7: Je t'ai ramené un panier de légumes.
2: Panier de légumes, c'est pas mal. Hein.
6: Oui. C'est trop beau.
2: Y a quoi, tu sais que je n'ai jamais. Moi qui vais tout le temps à Carrefour, ils font pas les mêmes légumes que toi.
6: Oui. Dis donc. Sa salade, elle n'est pas sous sachet.
2: C'est vrai, j'ai jamais vu une vraie salade.
7: C'est normal, nous, c'est des vrais légumes.
2: Il y a des
5: bons radis là.
2: Il y a quoi?
6: Regardez les radis, ils sont
2: énormes.
6: 30 cm le radis.
2: Et c'est quoi ce truc orange là?
7: C'est
2: quoi là?
7: Courgettes. C'est les premières courgettes qu'on sort là.
2: Elles sont oranges les courgettes?
7: Il y a plusieurs couleurs.
2: D'accord. Donc il y a quoi? Donc courgettes, salade,
7: fèves, carottes, des petits oignons, des fraises. Et des pommes de terre.
2: Ça c'est les fruits du moment, les légumes du moment, les trucs de maintenant, c'est ça.
7: On fait que du légume de saison.
2: Voilà. Et on passe, puis on peut cueillir aussi, c'est ça?
7: On a une partie cueillette.
2: Ça, c'est vachement bien de faire ça.
5: Tu viens, tu cueilles.
2: Partie cueillette. Oui. Merci beaucoup de nous avoir emmené tout ça.
7: Merci à vous.
2: Comment ça s'appelle, les cueillettes? On cueille chez toi, comment ça s'appelle?
7: C'est les serres du Héron à Rosny-sur-Seine.
2: Les serres du Héron à Rosny-sur-Seine.
6: Et merci pour ce cadeau, parce que
2: c'est un beau cadeau.
6: C'est complètement gratuit, quand c'est gratuit.
2: J'adore. Moi, quand c'est gratuit, je préfère. Donc, passe-nous voir toutes les semaines, ça m'arrange, Alexandre. Merci beaucoup. Allez, 0810 055 056. Appelez vite, mes amis, on vous attend. attend dans deux minutes. C'est vous qui passez à l'antenne. C'est une spéciale fête.

0: je crois que c'est bon, il a chanté, hein. C'était Julien Clerc, bien évidemment. Bien évidemment.
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0: Allez, il est midi 12, midi 13 même, nous sommes en direct, on se fait un petit, une libre antenne pour changer un petit peu, voilà, ça va nous faire du bien, un petit peu de légèreté.
3: Et surtout, vous ne bossez pas du coup,
0: entre-temps. Et c'est pour ça que ça m'arrange.
4: C'est pas mal. Ouais.
0: C'est pour ça qu'on va faire ça dorénavant tous les samedis et tous les dimanches. Comme ça, j'arrêterai de bosser, un petit peu comme vous deux.
3: Bonjour.
0: On va commencer avec Anne-Sophie, ça va Anne-Sophie?
5: Oui, bonjour, ça va super, merci, bonne fête à toutes les mamans.
0: Bonne fête Anne-Sophie, est-ce que tu es toi-même maman?
5: Oui, tout à fait, de deux filles.
0: Deux filles, alors, quel âge elles ont, comment elles s'appellent?
5: Alors, Sacha a 8 ans et demi, Sacha. Et Jade aura 13 ans dans 15 jours.
0: 13 ans dans 15 jours. Alors, Anne-Sophie, on se dit la vérité, d'accord?
5: Oui.
0: Est-ce que
5: oui.
0: tu préfères l'une des deux? Je plaisante. Non, je rigole. Est-ce qu'elles t'ont fait des petits cadeaux, des petites merdouillettes? Pour la fête des mères.
5: Oui, ah. Super. Elles sont toujours adorables, j'ai de la chance.
0: Alors, mais elles t'ont fait
5: alors
0: des...
5: la...
0: Oui, vas-y.
5: Oui, la grande, donc Jade, m'a fait deux bracelets avec des perles, parce qu'elles aiment bien faire des petits ateliers créatifs, des choses comme ça.
4: Elle m'a fait deux
5: super beaux bracelets, et elle m'a fait, bon, c'est joli, elle a pris un pot de confiture vide, elle a collé à l'intérieur, alors, deux Playmobil, il y a une maman et un petit enfant.
0: Ouais.
5: Elle a mis dans la main du Playmobil une petite pancarte qui met « I love you ». Elle a mis un petit coloriage à l'intérieur.
0: Ah oh non, mais elle s'est quand même cassée la tête. Hein.
4: Ouais,
0: non.
5: Alors, complètement.
0: Je ne sais pas si c'est beau, mais en tout cas, ça s'est cassé la tête. Ça, j'avais jamais entendu ce truc-là.
4: Ah ouais, non. Un pot de confiture.
0: Un pot de confiture
4: avec
0: des Playmobil
4: dedans.
5: Oui,
0: mais j'adore. Ah mais j'adore.
4: Ça ne va pas chez tout le monde, mais chez toi, c'est très bien.
0: Ah ouais, chez Anso, ça va très bien. Bah, les gens lui disent, qu'est-ce que c'est?
4: Qu'est-ce qu'on aime ton pot?
0: Et alors, disons, alors Anso, parce que moi, je ne suis pas maman, tu vois, je ne suis même pas papa, je ne suis rien. Mais comment on réagit quand les enfants nous offrent une petite merdouillette? Bah, on est obligé de dire c'est magnifique.
4: On joue la comédie.
5: Justement, monsieur tout mignon, c'est rigolo, on leur fait des câlins, elles sont heureuses.
0: Oui, mais évidemment. Comment est-ce que
5: puis la petite m'a fait un peu le même genre dans un petit pot. Pareil, elle a emballé un pot en verre avec de la laine. Elle m'a fait des fleurs avec c'est des perles en plastique que vous passez le fer à repasser dessus.
0: Ah oui.
5: Elle a fait ça en fleurs. Elle les a recourbées que ça prenne la forme de fleurs comme des vases vase.
4: Elles se sont cassées la tête en même temps.
0: Dans un pot en verre, c'est ça? C'est ça?
5: Voilà. Qu'elle a emballé avec de la laine autour pour.
0: Il va falloir que tu cesses de faire traîner des pots en verre chez toi, manifestement. Parce qu'apparemment, ça.
5: Tous les pots que j'ai en plus.
0: Oui, il faut que tu les caches. Bon, bah, en tout cas, tes filles t'aiment, voilà. Puis toi, t'es une maman comment, Anso? T'es une maman un peu stricte ou cool?
5: Alors, je suis les deux. Je sais être stricte quand il faut. Elles savent qu'à la maison, il y a des choses. Voilà, il y a des choses qui se font, des choses qui se font pas. Le respect, la politesse. Par contre, elles savent que voilà, ça c'est la base.
0: C'est pas évident d'élever des enfants. Bravo Anso, hein, parce qu'on est là.
5: Merci beaucoup.
0: Je t'en prie. Hein. Merci d'être passé nous voir. Ça me fait extrêmement plaisir de t'avoir parlé, Anne-Sophie. Est-ce que tu voulais dire autre chose ou je sais pas, à part que tu m'aimes? Est-ce que tu m'aimes, Anne-Sophie?
5: Je vous adore, vous êtes top.
0: Ah, voilà, ça va.
4: Faut le dire.
3: C'est naturel.
4: Faut le dire, Anne-Sophie.
0: Merci beaucoup, on t'embrasse très fort. Tu repars avec
3: Et justement,
0: sélection.
3: Pour la fête des mères, on t'offre peut-être une carte cadeau de 50 euros pour les plus belles marguerites du monde.
0: Voilà, et tu verras le tirage, c'est vers 12h50. D'accord?
5: Ok, j'écouterai.
0: Merci beaucoup, on t'embrasse très très fort. Prends bien soin de toi. Ciao, ma belle. Ciao. On parle de quoi avec toi dans un instant, mon petit Fabinho? On va prendre quelqu'un d'autre, mais avant, je laisse
4: savoir. L'actu web, et comme nous allons parler écologie dans la deuxième partie d'émission, j'ai repéré pour vous une appli pour visualiser le changement climatique.
0: Tu veux un jingle? Il y a mon cher Philippe Modol, le réalisateur, il me fait « Jingle ?» C'est une question. Jingle ou pas jingle? Je sais pas, Philippe, est-ce que ça te ferait plaisir qu'on mette un jingle?
3: Rien que pour lui.
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0: Est-ce que Catherine est là?
6: Je suis là, bien sûr, Willy.
0: Ça va, Catherine?
6: Je vais très bien. Il y a un moment que je m'impatientais.
4: Elle attend depuis 15 jours.
6: J'ai réussi à t'avoir.
0: Tu vois, mais ici, c'est comme à Pôle emploi. Il faut insister.
6: Voilà,
0: puis au bout d'un moment.
6: Tout à fait.
0: Tu nous appelles d'où, la Catoche?
6: Près d'Aix-en-Provence.
0: Ah là là, qu'est-ce que j'aime. Comment ça s'appelle exactement?
6: Venelle.
0: Ah, bien sûr, c'est magnifique. T'as de la chance.
6: Vous connaissez?
0: Bah, évidemment, bien sûr, j'ai plein d'amis là-bas, du côté d'Aix-en-Provence. Beaucoup, beaucoup d'amis. Beaucoup
6: d'amis. Faut venir, faut
0: avec qui j'ai fait des choses pas catholiques. Mais on en parlera une autre fois. Oui, oh, bah, ça va. Catherine, tu voulais réagir, tu voulais faire un petit coucou, parler.
6: Je voulais souhaiter une très bonne fête à ma maman, qui a 98 ans.
0: Waouh!
6: Et oui, elle s'appelle Angèle.
0: Angèle, d'accord.
6: Et malheureusement, elle est paralysée. Elle a fait deux AVC, elle est paralysée.
0: 98 ans, mais elle est proche de chez toi?
6: À 15 kilomètres.
0: D'accord, donc tu l'as...
6: À 4 heures, nous sommes quatre enfants, nous allons lui souhaiter une joyeuse fête.
0: Ah, oui. Très bien.
6: Avec des fleurs, on va lui rendre visite et on va bien lui faire plaisir, le
0: très
6: maximum.
0: Bien.
6: Ah, bah, le maximum.
0: Ah bah ça c'est super, bravo, bravo.
6: Nous avons eu une maman exceptionnelle. Exceptionnelle, que je souhaite à toutes les enfants du monde à avoir la même.
0: Ah bah dis donc, hein. Et en quoi, est-ce que tu peux nous dire un truc en quoi elle était exceptionnelle? Juste un truc.
6: Surtout.
0: Ah bah voilà.
6: Mère poule, tout. Très attentive. On était pour elle son rayon de soleil.
0: Ah là là.
4: C'est une belle déclaration.
6: Elle s'est sacrifiée beaucoup, beaucoup pour nous.
0: Ah,
6: elle
0: bravo.
6: S'est sacrifiée, elle, pour nous.
0: Pour vous. Bon, et donc il y a toi, puis tu as des frères et sœurs, c'est ça?
6: On est deux filles et deux garçons.
0: Bah, je vous embrasse très fort. Tu embrasseras ta maman de notre part, d'accord? Quand tu la verras tout à l'heure. 98 ans. Merci Catherine d'être passée nous voir. Elle a fait une belle déclaration à sa maman.
4: Très belle déclaration.
0: Et Catherine aussi, tu repars avec ta sélection pour
3: la carte cadeau, pour le bouquet
0: voilà.
3: De fleurs.
0: Voilà. Allez, continue à nous appeler. Bah, c'est pas mignon.
4: C'est trop mignon.
0: Moi, je trouve ça trop mignon. Continue à nous appeler. Tiens, jusqu'à 12h30, on fait ça. 0810 055 056. Si vous êtes maman, si vous avez reçu des petits cadeaux, des petites merdouillettes pour la fête des mères, on aime bien. Si vous voulez faire un petit coucou à votre maman, vous êtes les bienvenus. 0810 055 056. Tiens, en attendant, on va écouter. Non.
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3: Décidément, le jingle.
4: Oui. Ah, mais il adore les jingles.
2: C'est fou.
0: Non, maintenant, je veux qu'on écoute Gauvin Serz. C'est ça, non? Voilà, ça sera peut-être mieux. Avec quatre enfants plus loin. Bah voilà.
3: Ah, bah justement.
4: Ah, bah oui,
0: c'est une chanson en rapport avec la fête des mères. Gauvin Serz, quatre enfants plus loin.
4: Oh, moi, ah, j'en ai un. J'en ai assez.
0: À tout de suite, mes amis, juste après dans Gauvin Serz. Et après, on fera Fabien et Mo, bien évidemment. Ah.

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1: 12h23, Fabien Hémeau, notre geek, alors, mon Fabinou.
2: Il est l'heure de la mise à jour, toute l'actu web de la semaine, et on démarre avec la belle histoire de ce mois de mai que je voulais absolument partager avec vous ce midi. Il y a quelques semaines, Juliette et Thomas ont ému la toile avec un appel à l'aide sur Instagram. Juliette et Thomas, en fait, ce sont les parents du petit Elio, 4 ans. Ce couple a découvert, en fait, au mois de janvier, que leur petit garçon était touché par une leucémie très rare. Sur Instagram, ils ont lancé un appel pour trouver un donneur de moelle osseuse. Cet appel à l'aide a été relié des centaines et des centaines de fois, donc il y a eu des inconnus, mais également des personnalités comme Teddy Riner, Antoine Dupont ou encore le président de la République. Et grâce à toute cette mobilisation, les parents du petit Elio ont annoncé une bonne nouvelle, toujours sur Instagram, c'était il y a quelques jours.
3: Coucou les copains!
4: Coucou, on a une super bonne nouvelle à vous annoncer!
5: On a trouvé un greffon pour Elio!
4: C'est trop bien! Les prochaines semaines vont être hyper intenses, mais vraiment, merci, merci à tous.
5: Merci du fond du cœur.
4: On vous embrasse.
2: C'est la belle histoire de ce mois de mai. Voilà, on embrasse Elio et ses parents. Et pour une fois, on peut dire bravo aux réseaux sociaux.
1: Oui, bravo.
2: Voilà, ça sert à quelque chose.
1: Pas tous les jours qu'on le dit, mais là, oui.
2: On passe maintenant à l'appli de la semaine.
6: Autre chose. Hein.
2: Alors là, on est dans un autre délire. Carlo, ça faisait longtemps d'ailleurs qu'on l'avait écouté sur cette antenne. J'ai découvert donc une nouvelle application qui va plaire à nos amis écolos. Car en deuxième partie d'émission, nous allons parler écologie. Oui. Connaissez-vous Replay Météo?
6: Pas du tout.
2: Disponible gratuitement en ligne depuis quelques jours. C'est complètement gratuit. Cet outil interactif permet de remonter le temps météorologique jusqu'en 1940, partout sur la planète. Température, pluie, vent, couverture nuageuse ou encore humidité. Les utilisateurs peuvent visualiser les conditions météo passées presque comme s'ils y étaient. À l'image, en fait, d'une machine à voyager dans le temps, vous tapez dans la barre de recherche une date, un lieu, bim, vous avez la météo en question. Et ce qui amuse, en fait, les internautes, c'est de taper leur date de naissance pour voir quel temps il faisait le jour de votre naissance. Cette appli permet de voir et suivre le changement climatique et on apprend que lundi dernier, lundi 25 mai, a été la journée la plus chaude en France pour un mois de mai depuis près d'un siècle. Voilà, c'est pour vous, c'est cadeau, c'est pour les écolos, ça s'appelle Replay Météo. Allez, on termine l'actu web avec le concon de la semaine. Un ado de 17 ans cette semaine a braqué le tabac presse de sa commune de Montbéton. C'est dans le Tarn-et-Garonne avec un pistolet en plastique.
6: Oh là là.
2: Alors, il a eu cette idée après avoir regardé un tuto sur Internet. Eh bien, la buraliste n'a pas perdu son sang-froid. Elle a refusé de lui donner la caisse. Elle lui a simplement tendu un paquet de cigarettes. Eh bien, figurez-vous qu'il a pris la fuite avec le paquet de cigarettes et quelques minutes après, il s'est fait griller par la gendarmerie.
1: Par la gendarmerie.
2: C'était le concon de la semaine.
1: Ah là là, bah il y en a des concons.
6: Ah, il y en a,
1: on aime bien les concons. merci beaucoup mon bon Fabinou. 0810 055 056. Je voulais qu'on prenne quelqu'un mais là je crois qu'on est un petit peu à la ramasse donc c'est pas très grave. Appelez-nous quand même 0810 055 056 au fait une spéciale fête des mères jusqu'à 13h. Donc si vous voulez nous appeler pour souhaiter une bonne fête à votre maman, nous dire pourquoi votre maman elle était formidable, ou si vous êtes vous-même une maman et que vous avez reçu des petits cadeaux, des petites merdouillettes.
2: Ah oui.
1: On a fait ça quand on est à l'école. Bah voilà, bon, ça va. Puis même parfois le mari il offre des merdouilles. Il n'y a pas que les enfants. Souvent le mari offre des merdouilles. 0810 055 056. Comment ça réagit sur le groupe?
2: Alors sur le groupe Facebook, Youpi la vie avec Willy Revelli, Gaëlle a posté: ma fille m'a servi le petit déjoli et ce n'est pas tous les jours. Vive la fête des mères. Voilà comme quoi ça arrive. Et Julie a posté: mon fils de 4 ans m'a récité un poème ce matin. On a un petit peu de temps, je peux le réciter?
1: Vas-y.
2: Si j'étais jardinier, je ferais pousser une fleur en forme de cœur. Elle serait pour maman qui la garderait longtemps. Car maman saurait que la fleur, c'est tout l'amour de mon cœur.
6: C'est chou.
2: C'est joli. Là,
6: c'est bien écrit.
2: C'est bien écrit.
1: Il n'a jamais parlé aussi bien, mon cher.
6: Oui. C'est pas de lui, donc oui.
1: C'est pour ça que c'était formidable.
2: Continuez à réagir sur le groupe Facebook, c'est complètement gratuit.
1: Continuez à écrire des poèmes pour
2: Youpi la vie avec Willy Revelli, ça c'est le nom du groupe.
1: Ouais, merci beaucoup.
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2: Partons gaiement vers la deuxième demi-heure de votre talk show du dimanche. Alors ici, c'est comme la messe du dimanche.
3: Mais non, pas pareil.
2: Sinon, c'est la même chose. Hein. Dans un instant, on va recevoir l'écolo Benoît Prospero, ah oui, qui nous parlera du monde merveilleux du vivant. Vous ne verrez plus la nature du même œil, croyez-moi, grâce à son livre. Et votre tribu est là, notre enfant de la télé, Nicolas Malabeuf. Qu'est-ce que tu fais pour la planète, mon Nicolas?
3: Oula. J'ai pas grand-chose à dire sur ça.
2: Voilà.

0: Ça, ça, c'est un écolo qu'on aime.
1: Ça, c'est ma spécialité.
0: Et c'est la vérité en plus. Je vous le jure que c'est vrai.
1: Franchement, franchement, mais la clim à fond, les fenêtres ouvertes,
0: ça, c'est le bonheur.
1: Vraiment, je vous le conseille. Bon, et bien sûr, mes aimés, bah, réagissez sur ce que vous voulez. Tiens, sur la fête des mères, si vous voulez faire un petit coucou à votre maman, c'est le moment. Dites-nous si vous avez reçu des petites, si vous êtes maman, que vous avez reçu des petites merdouillettes en cadeau, soit des enfants, soit du mari. Appelez-nous, tiens, 0810 055 056. Vous repartez avec.
2: On va vous combler de fleurs, une carte cadeau de 50 euros de fleurs.
1: Voilà. Et réagissez aussi sur le groupe Facebook.
0: Qui est complètement gratuit. Mais vous évidemment. Tapez Youpi la vie avec Willy Rovelli.
1: Voilà. Mais d'abord, ce n'est pas suivi l'actu. Pas de panique, l'actu vous suit. Il est temps pour moi de mettre
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1: Et on commence avec un point, Patrick Bruel.
6: Alors, regarde.
1: Ma bite. Oh, face non. aux accusations, le chanteur a annoncé qu'il annulait sa tournée de festival prévue cet été. L'artiste est dépité dans Festival Il y a Fesses. Oh, il oui. se faisait une telle joie. En plus, avec Bruel, c'est plus une tournante d'été. Hein. C'était plus une tournante d'été qu'une tournée d'été.
0: Oh, non.
1: Non, ça va être sympa le jour où il fera face à ses plaignantes au commissariat. Alors non, Bruel, prénom Patrick. Voilà, en fait, pendant des années, on avait mal interprété ce fameux Patrick. Hein. C'était pas des cris de fans, c'était des cris de victimes. Sport, le PSG est devenu champion d'Europe pour la seconde fois. Les pilleurs sur les Champs-Élysées étaient pas contents. Il n'y avait pas toutes les tailles chez Footlocker. En ce moment, Bruel, c'est l'autre PSG, hein, Patrick Sangaule. Oui, parce qu'avec toutes ces histoires, il a moins en vivre. Le chanteur Renaud a fêté cette semaine son deuxième anniversaire de mariage avec sa chérie Cerise, mariée pour le meilleur et pour la poire. Alors, deux ans, c'est les noces de cuite. De cuir. Attention, rappel de produits, des paquets de crevettes vendus chez Grand Frais peuvent causer des maux de tête. Ils étaient grands pas frais, apparemment. Moi, c'est quand j'entends les trois cafés gourmands que j'ai mal à la tête. Hein. Si ça se trouve, depuis le début, on nous ment. Hein. On croit que c'est un groupe de chanteurs, alors que c'est peut-être un cocktail de crevettes, on sait pas. Dans l'Aveyron, un pizzaïolo accusé d'avoir tué, découpé et cuit sa victime. C'était une pizza 4 phalanges. Ouais, la victime a été identifiée grâce aux dents retrouvées dans la poêle à bois. Voilà, une victime cuite à le dentier. Le mieux, ça reste tout de même de manger un diabétique. À la cuisson, il y a comme un petit goût caramélisé, je vous le conseille. En tout cas, voilà une affaire sordide qu'on nous racontera peut-être un jour dans Faites Entrer la Cuisine. Selon un expert en dermatologie, du gravier et des excréments ont été retrouvés dans des crèmes solaires vendues sur Internet. Et oui, idéal donc pour avoir un bon bronzage de merde. Enfin, la question du jour. Après la Coupe des Champions gagnée par le PSG, est-ce que Zaz pourrait participer à la Ligue des Shampoings? Eh ben, vous avez 2 heures. Heureusement, dans 214 jours, c'est fini 2026.
0: Voilà. J'ai tout compris.
1: T'as tout pour une fois. Et bravo au PSG. Je suis pas fan de foot, mais enfin, quand même.
2: Ça le fait.
1: Quand même, ça le fait. Donc, il y a eu du bordel.
0: Du grabuge. Oui, c'est ça. Il y a eu du grabuge. C'est
1: toute
0: ça.
1: Toute la nuit. Toute la nuit. Je crois que c'est à moi. Devant chez moi, je crois que ça s'est terminé il y a 2 minutes.
0: Ah, d'accord.
1: Mais ça a été ça toute la nuit. Mais allez, voilà. Bravo pour le PSG. Et vive le foot. Bon, alors, pour ceux qui étaient. Pour ceux qui n'étaient pas fans du PSG, par exemple, les Marseillais.
0: Ils sont pas bien, les Marseillais. La coup de bambou.
1: Eh ben, quand je vous dirai à vous, vous me ferez un panabapapala et ça ira beaucoup mieux. Tiens, écoute ça. Là, ça va pas bien. Ça va pas bien.
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1: À vous, Marseille. Et là, ça va beaucoup mieux. Voilà. Oui, voici Pauline.

0: c'est le groupe Police, bien évidemment.
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0: Allez, ouvrons notre nouveau dossier. Bonjour Benoît Prospero.
3: Bonjour Willy. Bienvenue, et bonjour à tous.
0: Bienvenue. Bonjour. Ici, le retour. Mon cher Benoît, vous êtes spécialiste quoi ? Écologie, nature, on peut le dire comme
3: science,
0: ça.
3: Science, climat, biodiversité.
0: Science, voilà.
3: Émerveillement.
0: Voilà, émerveillement ici sur les antennes d'ici. On vous entend régulièrement. Et vous êtes un ami aussi, mon seul ami écolo. Mon seul et le dernier, le premier et le dernier, profites-en bien. Vous venez de sortir un livre qui s'appelle La boussole céleste du papillon chez Tana Édition. C'est un voyage entre espace, nature et vivant, c'est bien ça?
3: Ben oui, c'est ça. Et vous savez quoi, cette phrase là que je vais vous dire, je l'ai préparée pendant des mois parce que
0: vas-y,
3: je pensais à vous.
4: Attention.
3: Pourquoi ce livre? Parce que souvent on me demande pourquoi ce livre. Eh bien pour s'émerveiller de l'improbabilité du miracle ordinaire de notre existence.
0: Oh bordel.
3: Tout ça pour ça.
0: C'est-à-dire.
3: C'était juste pour ce oh bordel. Ouais, voilà, alors, que j'ai fait ce livre en fait. Alors c'est-à-dire que tous les jours on vit sans se poser des questions existentielles ou des questions complètement banales sur notre existence. Alors par exemple, là vous êtes en train de respirer, vous prenez une inspiration. On s'en rend pas compte de ce geste, il est automatique.
0: On a de la chance de pouvoir le faire.
3: Eh ben en fait oui, parce qu'il est le résultat de milliards d'années d'équilibre invisible. Il y a 7 milliards d'années, la planète existe depuis 4,5, il y a des toutes petites bactéries qu'on appelle des cyanobactéries qui sont apparues. On ne sait pas trop comment.
0: Mmh.
3: Et elles ont changé le cours des choses. Pourquoi ? Parce qu'avant, il n'y avait pas d'oxygène en fait sur Terre, et ces cyanobactéries, et je vais passer les détails, mais nous ont offert cet oxygène et nous permettent par exemple ici d'être là. Et ce livre, c'est ça, c'est-à-dire que depuis le Big Bang et jusqu'à aujourd'hui, il s'est passé des événements, parfois des événements clés qui sont mis en avant dans ce livre et qui fait qu'on existe aujourd'hui.
0: C'est un livre de vulgarisation scientifique, comme on dit souvent.
3: Oui.
0: C'est ça, pour que les crétins de mon espèce puissent comprendre les choses.
3: Je l'ai fait que pour vous.
0: Merci. Ben là, très bien. Alors, un deuxième exemple. Il y a d'autres exemples?
3: Il y en a plein. Par exemple, tiens, on va faire une expérience avec Nicolas Malabeuf. Tiens, Nicolas, je vais vous demander de fermer les yeux. Allez-y, fermez les yeux.
4: J'ai perdu noir.
3: Et je vais compter jusqu'à 3. 1, 2, 3. Rouvrez les yeux. Qu'est-ce qui a changé? Je vous donne la réponse, on va gagner du temps. Pas grand chose, vous êtes là en statique. Ou en tout cas vous avez l'impression d'être en statique. Alors qu'en réalité, vous êtes en train de tourner à 107 000 km/h autour du Soleil. Chaque jour vous parcourez 2,5 millions de kilomètres autour du Soleil, soit près d'un milliard de kilomètres par an.
4: Mais je maigris toujours pas par contre.
3: Non, ça marche pas. Mais voilà, c'est pour se rendre compte de cette grandeur aussi que ce livre existe. Voilà. Vous voulez un autre exemple?
0: Oui,
3: très bien.
0: Moi j'aime bien les petits exemples comme ça.
3: Vous êtes venu comment ce matin, Willy?
0: Je suis venu en Vespa.
4: Bien polluante.
0: Tout.
3: Peu importe, mais c'est pas là où je veux en venir. Vous êtes venu en Vespa et donc vous avez roulé sur une route, mais à aucun moment vous avez dit, tiens, il y a quoi sous mes pieds, il y a quoi dans le sol, sous le scooter.
0: Alors si, il y a des nids de poules.
3: Oui, et très bien.
0: Il y a des cadavres de chats.
3: Et en dessous,
0: les
4: rats.
0: Et en dessous, alors.
3: Et en dessous,
4: alors.
3: Ben exactement, mais alors, c'est surtout que dans cette terre, il y a des êtres vivants qui tous les jours, quand je dis des êtres vivants, des bactéries, des champignons, des vers de terre, etc., qui nous offrent ni plus ni moins que la fertilité. Ce qui permet par exemple d'avoir ici ces légumes dans ce studio. Est-ce que vous savez que dans une seule poignée de terre, je vous invite la prochaine fois que vous verrez la terre, vous ramassez une seule poignée de terre, il y a plus d'êtres vivants dans une seule poignée que d'êtres humains sur la planète.
0: Ça,
4: je vais le ressortir à la
5: plus de 7 milliards, ça veut dire plus de 7 milliards.
3: Exactement.
4: Wow.
0: Ça, c'est incroyable. On va le redire comme ça tout à l'heure à midi, là, parce que on a tous un déjeuner chiant qui nous attend parfois. Donc, bim. Donc, vas-y, refais-la.
3: Dans une seule poignée de terre, il y a plus d'êtres vivants que d'êtres humains sur la planète.
0: Et tu te rends compte,
4: ça c'est bien.
0: Et donc il y a quoi dans ma poignée de terre?
3: Des bactéries, des champignons, des vers de terre, etc. Et il y a tout un monde qui vit et qu'on oublie complètement, alors qu'il nous permet de vivre à nous, simplement.
0: La boussole céleste du papillon, donc c'est le livre. Il y a de très belles illustrations. Qui a fait ça aussi?
3: Oui, c'est un graphiste qui s'appelle Léo Quetglas, qui est formidable et que vous rencontrerez peut-être un jour.
0: Mais il se lit comment ce livre? Alors en tournant les pages, certes, mais je dirais,
3: c'est vrai, alors il n'y a pas un mode d'emploi, mais il y a une proposition.
0: Voilà.
3: En fait, l'idée de ce livre, c'est aussi de ralentir pour prendre conscience de tout ça, parce que parfois, c'est vrai que c'est assez vertigineux. Et donc, l'idée, c'est de lire une page, une double page par jour. Souvent, c'est une double page.
0: Ouais.
3: Parfois, il y a trois mots, parfois, il y a plus.
0: Ouais.
3: Mais l'idée, c'est de prendre conscience, en fait, de ce que l'on représente sur Terre, dans l'univers, et de ce que l'on a. Donc, c'est un livre vraiment pour prendre le temps. Ne le lisez pas, en 10 minutes, ça sert à rien. Prenez-le, par exemple, cet été, sur la plage, et tous les jours, vous lisez une petite
0: deux pages.
3: Voilà comment ça fonctionne.
0: Avec à l'intérieur des surprises, parce que dans les paniers de Yoplait, il y a des vrais morceaux de fruits. Et bien là, il y a des morceaux de mots qui n'existent pas aussi dans ce livre.
3: Ah, par exemple, ça, c'est dans la quatrième partie.
0: Ouais.
3: Effectivement. Alors, je vais vous vous dire. Par exemple, Gökota. Vous savez ce que c'est, Gökota?
0: Ben non.
3: Eh ben, en suédois, ça veut dire l'art de se lever tôt pour entendre les premiers oiseaux chanter.
0: Eh ben, Benoît.
3: C'est une page très poétique.
0: Écoute-moi, t'es mon ami, Benoît.
3: Oui.
0: Écoute-moi, je te jure. Ce que je vais dire là, je vais être sincère 20 secondes. Je suis un extrême lève-tôt. Moi, tous les jours que Dieu fait, 4h20, je me lève. Mais pour de vrai, hein, je me réveille, tac. Et là, depuis 15 jours, là, il fait jour hyper tôt à Paris. À 5h, il fait jour. Et j'ai de la chance, même si j'habite en plein Paris, eh ben, j'entends les oiseaux le matin tôt. Et je te jure, Benoît, que c'est un ravissement. Mmh. Je pensais pas un jour pouvoir me rendre compte à quel point je prends un bonheur de me lever et d'écouter les oiseaux. Je te jure que c'est vrai.
3: Eh ben, cette double page de ces mots qui n'existent pas est faite que pour ça. C'est pour s'émerveiller. Je vous en donne un autre vite fait. Par exemple, alors, j'espère que je le prononce bien, mais Dautrappen, c'est du néerlandais. Ça veut dire se lever tôt et marcher pieds nus dans l'herbe encore fraîche de la rosée du matin. Ça fait combien de fois vous n'avez pas fait, ça fait combien de temps que vous n'avez pas fait cette expérience? C'est extraordinaire. Voilà, il y a, bon, il n'y a pas que ça, évidemment, dans le livre.
0: Il y a câlin avec les arbres, il y a câlin avec les arbres ou pas? Non, tu parles de ça ou pas?
3: Ah, le câlin avec les arbres, vous voulez dire la sylvothérapie?
0: Bien,
3: pas spécialement
0: non,
3: mais... là, mais, c'est, mais bon, par exemple, il y a des citations aussi dans ce livre. Quand on a marché 2 heures dans une montagne, on est plus intelligent.
0: Est
3: ça, c'est une citation, c'est tiré du film La Belle Verte de Colin Serrault, et c'est aussi scientifiquement vrai. Quand on a marché 2 heures dans une montagne, on est plus intelligent. Fabien, moi, je vous conseille
6: de marcher debout.
3: De marcher longtemps.
6: De longtemps.
3: Longtemps.
0: Est-ce que, Benoît, est-ce que tu penses que les Français, nous tous là, est-ce qu'on s'intéresse au sort du vivant, au sort de la nature? Est-ce que tu crois qu'on s'y intéresse?
3: Est-ce
0: qu'on prend conscience que ça y est, quand même, il se passe des trucs graves?
3: Alors, je pense qu'on en a pris conscience, qu'il se passe des trucs graves. Je pense que tout le monde a compris que, oui, il va falloir changer radicalement et qu'on peut créer un futur désirable. Et la bonne nouvelle, c'est que toutes les solutions existent. Mais je pense que, oui, on a envie de ça. D'ailleurs, on adore la nature. On le voit avec le jardinage, par exemple. On sait que les Françaises et les Français sont passionnés de jardinage, adorent se balader dans la nature, etc., etc. Enfin, je veux dire, c'est de là où on vient, donc forcément,
0: Merci, Benoît. Tu sais que je t'aime.
3: Eh ben moi aussi,
0: mais
3: je
0: vraiment.
3: T'aime.
0: Vraiment. Benoît Prospero, la boussole céleste du papillon chez Tana Édition. Reste avec nous parce que tout à l'heure, on aura une invitée qui va te plaire, j'en suis sûre. Merci, Irène, donc tu peux rester.
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0: Ça va, Marianne?
7: Ça va.
0: Comment vas-tu, Marianne?
7: Bah, très bien, et toi?
0: Mais ça va bien, tu nous appelles d'où, Marie?
7: J'espère que tout le monde va bien.
0: Non, c'est les autres, c'est pas très très grave, je t'ai déjà dit. Ce qui compte, c'est toi et moi, Marianne, le reste. Tu nous appelles d'où, Marianne?
7: De Courbevoie.
0: Ah, Courbevoie, bah pourquoi t'es pas passé nous voir?
5: Il fallait passer
0: nous voir, Marianne.
7: J'ai voulu.
0: Oh là là, tu fais
7: la
0: quoi
7: prochaine
0: dans...
7: fois.
0: Tu fais quoi dans la vie, Marianne?
7: Je travaille dans la production audiovisuelle.
0: Ah, tu as un poste important ou tu es stagiaire encore? Comment ça se passe?
7: Non, je suis chargée de production en intermittente.
0: Ça va. Bon, ça va, ça se passe bien. Tu es heureuse dans ton métier?
7: Très heureuse.
0: Un métier passion, hein. Là, on fait tous des métiers passion.
7: Un métier passion.
0: Exactement.
7: Ah bah là, on n'a pas le choix.
0: Là, on n'a pas le choix. Tu voulais faire un coucou pour ta maman?
7: Oui, c'est ça. Ah. Je voulais lui souhaiter une bonne fête et lui dire que je pense très fort à elle et je lui fais plein de bisous.
0: Bon, comment elle s'appelle, la maman de Marianne?
7: Elle s'appelle Yulia.
0: Yulia, ah, c'est beau, joli, dis donc.
6: C'est joli.
0: Et elle est où, Yulia? Dans quelle ville?
7: Elle est à la maison, quelque part, voilà.
0: Ah, c'est-à-dire que tu habites une maison tellement grande que tu peux pas la saluer directement.
7: Ah, j'ai d'appeler la radio. Et non.
0: Bon, en quoi elle est formidable, ta maman, Marianne? En quoi vraiment c'est la meilleure des mamans?
7: Bah, parce qu'elle est toujours là pour nous, quoi qu'il arrive, dans les mauvais et les bons moments. Et puis, c'est une maman qui aime ses enfants, donc.
0: Ah, bah, c'est pas mal. Toi, tu auras des enfants plus tard ou tu en as déjà?
7: Non,
0: tu en auras
7: plus. Non, j'en ai pas.
0: Ouais,
7: Laissez-moi le temps quand même.
0: Oui, et ça va, rigoler, non. Tu en auras combien?
7: Deux, c'est bien.
0: Bravo. Quel âge tu as, c'est pas indiscret, Marianne?
7: 24 ans.
0: Ah,
5: comme moi.
0: Voilà.
6: Ah, bah alors là.
0: Je voyais Nicolas qui est intéressé. C'est pour ça que je te demandais. Ah. Je te déconseille Nicolas, Marianne. Hein, mais enfin, après, tu fais ce que tu veux. Je t'embrasse fort. Merci d'être passé nous voir, Marianne. Merci beaucoup. Hein. Tu repars avec ta sélection.
5: Et oui, tu vas peut-être offrir des fleurs à ma future belle-mère.
0: Merci Marianne, prends bien soin de toi. Voilà, tu embrasses ta maman de notre part. À très bientôt. Allez, dans un instant, Nico, on parle de quoi avec toi?
5: Eh bien, on va rendre hommage à toutes les mamounettes.
0: Ah, les mamounettes. Mais d'abord, tiens, on va écouter Zao de Sagazan avec la Symphonie des éclairs. C'est beau, ça.
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1: C'est vrai, il fait toujours beau. Parce que vous écoutez votre radio ici avec Zao
2: de Sagazan.
3: Je veux dire Zorro.
4: Zorro de Sagazan.
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2: C'est pas possible.
1: Allez, quand il y en a mal, il y a mal à la bœuf. Nicolas Malabœuf, alors.
6: Eh bien, aujourd'hui, nous fêtons les mamans sans qui nous ne serions rien.
1: Ah bah oui.
7: Maman, c'est toi, la plus belle du monde.
2: Luis Mariano.
6: Eh oui, et alors la première ville où on a fêté les mères, c'était en France il y a pile 120 ans, en 1906, dans le village d'Artas, c'est en Isère. Un instituteur nommé Prosper Roche anime une cérémonie pour célébrer deux mères qui avaient chacune 9 enfants. Elles avaient reçu le prix du haut mérite maternel. Et alors dans les années 60, avoir plein d'enfants, c'était très bien vu. Certaines mères qui avaient beaucoup d'enfants étaient même récompensées par l'État.
8: Dans les mairies, les mamans de plus de 5 enfants reçoivent un diplôme officiel remis par le représentant du gouvernement.
6: Et oui, un diplôme, mais aussi une médaille qui était distribuée aux mamans qui avaient élevé dignement au minimum 4 enfants. Une médaille donc de bronze pour celles ayant atteint 4 enfants, une médaille argentée de 5 à 7 enfants et la médaille d'or pour celles qui ont plus de 8 enfants. Il y avait un bon armement démographique. Et alors du côté de la télévision, lors de l'année 1969, Georges Decaune et Denise Fabre sont à l'antenne et Denise n'oubliait aucune mère.
9: On ne saurait passer cette journée sans souhaiter à toutes les mamans et en particulier à la mienne une bonne fête des mères. Et à nos voeux s'associent ceux des caméramens de Télé Dimanche, en particulier messieurs Guy Bréma, Jean-Claude Couchou, Roger Fontana et Jacques Guillet.
6: Elle n'oubliait personne.
2: Monsieur Couchou.
6: Et alors dans les années 60, allons voir ce petit bout de chou qui parle de l'importance de sa maman.
10: Un père, ça fait pas tout ce qu'une mère nous fait. Un père, ça ne tricote pas les pulls verts.
1: Ah non.
10: Par exemple, ça fait pas la cuisine.
1: Ah non.
10: Enfin, quelquefois, mais enfin, ça fait pas la cuisine.
1: Fabien, toi, tu fais.
11: Elle fait bien la cuisine, ta mère.
10: Très bien. Très bien.
11: Elle te fait des plats que tu aimes bien.
10: Ah oui.
11: Quoi, par exemple?
10: Les œufs durs.
1: Ah, les œufs durs.
10: Les œufs durs et les œufs au bacon.
6: Les œufs au bacon. Le bacon. Il disait bacon.
11: Bah oui.
6: Mais alors, à l'époque, quel cadeau les enfants ont-ils prévu pour leur tendre maman?
12: Qu'est-ce que tu fais là?
13: Un indien.
12: Pour qui?
13: Pour ma maman.
12: Quand est-ce que tu vas lui donner?
13: Pour la fête des mamans.
14: Quel âge as-tu?
13: 8 ans.
14: Qu'offres-tu pour la fête des mères?
13: Une lampe de chevet et un paquet de cigarettes.
1: Oh, un paquet de cigarettes. Oh, c'est génial.
2: C'est bien ça.
13: Pas tellement.
6: Bon, ça, offrir des clopes pour sa mère à 8 ans, pourquoi pas? Et alors, les meilleurs cadeaux pour les mamans, ce sont quand même les poèmes chantés. Bah, même mal chantés, c'est mignon.
1: Oui.
13: Maman, petite maman, voici le jour de ta fête. Permets à ton enfant de t'offrir ses fleurettes.
6: C'est mignon.
1: C'est mignon.
6: Et enfin, le petit potin sur votre maman, la maman de Willy Roville. Elle a un succès fou avec les jeunes, tout le monde la drague.
1: Ah, c'est vrai.
6: C'est vrai.
1: Ma mère,
6: elle a du succès.
1: Ma mère, elle a énormément de succès.
6: Comme son fils.
1: D'ailleurs, ça me fait penser que je vais l'appeler parce que je ne vais pas
6: sauter. Ah bah oui,
2: appelez-la. Vous l'appelez en direct.
1: Je vais l'appeler là. Attends, vas-y, enlève le son. J'avance, elle va décrocher parce que.
6: Est-ce qu'elle nous écoute déjà?
1: Elle nous écoute tout le temps.
6: Tout le temps.
2: Bah va pas vous répondre, comme elle écoute la radio.
6: Ah bah oui.
1: Ouais, et vous êtes témoin, je l'aurais appelé.
2: Ah
1: hein.
2: Oui.
1: Vous êtes témoin que je l'ai appelé. Hein. Ah, ça va, c'est ton fiston?
15: Je t'écoute.
1: Ah, tu m'écoutes? Je voulais te faire une bonne fête, maman.
15: Ils sont au Chalet Gourmand.
1: C'est un super resto, le Chalet Gourmand, je vous le conseille. Bon, bah, tu.
15: Tout le monde est comme toi.
1: Ah, bah, c'est gentil. Bah, t'embrasses tout le monde, hein. Je t'aime fort. Ciao, bella, ti amo. Ciao, amore mio. Ciao, ciao. Elle me dit moi aussi. Ciao, ciao. Ciao, ciao. À tout de suite après ça.

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1: Allez, de retour ici, c'est Willy vient déjeuner chez vous. On passe à table tous ensemble le samedi et le dimanche en direct entre midi et 13h. Mais vite, ce sont les 5 dernières minutes. Alors vite sur la bonne idée avant de partir. Bonjour Chloé Nabédian.
2: Bonjour Willy, bonjour à tous.
1: Bienvenue
2: bonjour.
1: Ici ma chère Chloé, vous êtes journaliste spécialisée en météorologie et vous venez de lancer le projet Amazing Chloé sur YouTube et les réseaux sociaux. Alors Benoît Prospero, là, notre invité avant qui vient de sortir son livre La boussole céleste du papillon est resté avec nous parce que comme lui Chloé, vous aussi vous voulez vulgariser la science, vous dites on ne peut pas protéger ce qu'on ne connaît pas. C'est pas idiot ça Chloé, bravo, c'est bien dit.
2: Merci, effectivement l'idée c'est de retrouver les nouvelles par la nature, d'apprendre à la connaître, à la trouver extraordinaire, à décrypter la science qui se cache derrière, titiller la curiosité en fait pour avoir envie justement de l'aimer de nouveau et de la protéger.
1: Voilà, vous voulez être quoi, une espèce de passerelle entre les scientifiques et nous ?
2: Oui, c'est un peu ça. C'est vrai qu'il y a des chercheurs extraordinaires qui travaillent dans le monde entier sur des sujets incroyables. Mais parfois, c'est compliqué de transmettre au grand public. Et moi, je suis un peu cette passeuse, justement, entre les chercheurs et le grand public pour permettre à tout le monde de découvrir ces recherches incroyables.
1: Et donc, protéger, vous dites, voilà, il faut protéger. Mais protéger quoi ? Parce qu'on a l'impression que... tous les petits gestes du quotidien qu'on fait, là, voilà, faire pipi sous la douche, faire pipi dans le bac à vaisselle, tout ça. Est-ce que ça sert à quelque chose, Chloé?
2: Non, alors faire pipi sous la douche, je sais pas si ça servira vraiment à grand chose. Non, l'idée, c'est de se rendre compte qu'on a quand même un pouvoir en tant que citoyen. On a le pouvoir déjà de consommer, de choisir ce qu'on consomme. Et ce que je peux vous garantir, c'est que selon vos choix, eh ben, les industriels derrière ou la filière dont elle se met en place va complètement changer sa façon de faire si jamais vous faites des choix plus par rapport à votre nourriture. Ouais. Et puis aussi, vous pouvez imposer à votre mère de mettre en place des actions très précises pour que vous puissiez mieux vivre dans votre village, votre ville. On a vu avec la canicule de ces derniers jours que les villes ne sont pas du tout prêtes à supporter la forte chaleur. Et le monde de demain, c'est ça, c'est mettre en place toutes ces solutions qui vous permettent de mieux vivre, d'être en meilleure santé, de mieux manger. Et donc d'être plus heureux à la fin.
1: Ouais. Donc voilà, il a fait, vous en parlez, là, voilà, il a fait très très chaud là, ces jours-ci. Vous dites quoi aux climato-sceptiques ? Alors déjà, est-ce que vous comprenez qu'il y ait des gens qui doutent ? Et quand on vous en parle, quand quelqu'un vous dit « Ah, j'en doute un peu », qu'est-ce que vous leur dites ?
2: Alors pour moi, les gens qui doutent, c'est des gens qui ne veulent pas voir la vérité en face. Et peut-être qu'elle leur fait trop peur aussi. Et j'ai plutôt tendance que c'est politique de l'autruche. C'est-à-dire qu'on met la tête dans le sable, on se dit qu'il se passe rien, et on ne change pas forcément ce qui est en train de se passer autour de nous. Mais les faits sont là. Il y a un consensus scientifique qui est énorme. Et puis je veux dire, on le ressent tous aujourd'hui. On voit bien qu'il y a des choses qui sont en train de se passer, de se transformer. Donc soit on décide de ne rien faire parce qu'on voit peut-être juste par rapport à nous et à ce qu'on a envie de faire ou pas. Soit on se projette un petit peu plus. Et moi, je vois beaucoup même de grands-parents qui sont inquiets pour leurs petits-enfants par rapport à ce qui va se passer dans l'avenir. Et c'est aussi toutes ces personnes-là qu'il faut rassurer parce que toutes les solutions existent aujourd'hui. C'est plus qu'une question de volonté de les mettre en place ou pas. Mais les solutions sont là.
1: Et parce que voilà, là, vous dites effectivement qu'il y a des gens qui sont inquiets pour l'avenir, tout ça. Mais est-ce qu'on peut arriver à rendre l'écologie, j'allais dire, un peu marrant ? Quand même.
2: C'est pour ça que je partais sur la partie de l'émerveillement, parce que c'est vrai qu'on parle beaucoup de ce sujet tout le temps de façon très négative ou très politique, alors que ça devrait même pas être un sujet politique, il faudrait même pas qu'il y ait un parti politique à part entière.
1: Oui,
2: ça concerne tous les
1: corps
2: politiques et ça concerne tous les citoyens. Bah c'est avant tout comment est-ce que nous on va vivre en fait dans ce monde, évoluer, grandir, et c'est avant tout une problématique sociétale. Ça n'a rien à voir avec un bord politique, donc ça concerne absolument tout le monde, et ça, faut bien en avoir conscience. Voilà. Et ça permettrait de dépassionner un peu le débat, parce qu'aujourd'hui, on ne peut plus parler de ce sujet. Il y a même des mots qui deviennent tabous. J'ai des collègues journalistes météo qui se font menacer.
1: C'est n'importe quoi.
2: Et ça devient disproportionné, alors que c'est avant tout pour que tout le monde puisse mieux supporter. Il y a quand même encore des personnes qui sont mortes à cause d'hyperthermie, donc de ces coups de chaud cette semaine. Donc, il y a une vraie réalité aujourd'hui dont il faut prendre conscience et bien savoir que tout est là. Mais il faut que nous, on puisse impulser ce mouvement et imposer à ceux qui peuvent décider de le mettre en place.
1: Bon, merci beaucoup. L'émerveillement, voilà un mot qui résonne aussi chez Benoît Prospero, qui est resté avec nous. Et qui le mot
0: beaucoup.
1: Qui salue le mot non, ou toi
3: j'aime le mot, j'aime le mot émerveillement bien sûr. J'aime Chloé Nabédian parce qu'on se croise parfois avec Chloé au muséum. Bien sûr, on adore Chloé Nabédian.
0: Elle ne vous connaît pas.
1: Qui n'aime pas Chloé Nabédian? Personne. Tout le monde l'aime. Merci ma Chloé, merci d'être passée nous voir. Chloé Nabédian, donc la chaîne de vulgarisation scientifique s'appelle Amazing Chloé sur YouTube, Instagram et TikTok. Merci beaucoup, bon dimanche.
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4: Bonjour et bienvenue dans votre magazine Ma France, par ici les économies. Vous connaissez notre objectif chaque semaine, vous redonner du pouvoir d'achat. Et aujourd'hui, on va mettre les mains dans la terre, que ce soit pour nos plantes d'intérieur, nos fleurs ou ce qu'on fait pousser dedans ou dehors. On va tout vous dire pour se faire plaisir, sans se ruiner, avec notre invitée. Bonjour Caroline Munoz.
5: Bonjour.
4: Vous êtes spécialiste jardin, créatrice de contenu et puis autrice de Jardin, toutes mes astuces de A à Z. C'est paru chez Solar. On en reparlera de ce livre magnifique, plein d'astuces et de choses intéressantes. Mais je vous propose, pour commencer, Caroline, de répondre à une première question de Florence. Elle m'a écrit sur Instagram pour vous demander cela. Est-ce que les plantes dépolluantes sont vraiment efficaces? J'hésite à en acheter.
5: Alors, c'est vrai que c'est un thème qui revient régulièrement, parce que effectivement on dit que les plantes sont dépolluantes. Alors il faut savoir que c'est une expérience qui a été faite par la NASA dans les années 80. Mmh. Mais l'expérience a été faite dans une pièce vraiment close, vraiment fermée, hermétique et de petite dimension. Donc aujourd'hui, si on met nos plantes, c'est pas dans des pièces très fermées et de petite dimension. Donc je vais vous dire, oui, ça peut effectivement prendre tout ce qu'on appelle les COV, les composants organiques volatiles qui sont néfastes pour la santé, ça peut en capter certains, mais c'est pas non plus une révolution. Donc oui, on peut en mettre, ça fait pas de mal, mais c'est pas révolutionnaire.
4: Ça fait pas de mal, mais ça fait pas beaucoup de bien. Sinon que c'est agréable d'avoir des plantes à la maison. Tout
5: exactement,
4: ça, quoi.
5: Voilà, ça peut absorber une petite quantité de l'humidité, ça peut capter un peu la poussière, ça peut capter un peu les COV. Donc tout ça, c'est un peu, mais un peu, plus un peu, plus un peu, bah, pourquoi pas.
4: Bon, on suit aussi les recommandations de l'Agence de la Transition écologique. On ouvre les fenêtres 2-3 fois par jour, on aère, et puis là, on a déjà un air qui est... Hein, voilà.
5: Exactement.
4: On est d'accord là-dessus. Caroline Munoz, on va évoquer tous les sujets utiles donc autour des plantes, des fleurs et des potagers, en commençant peut-être par nos plantes d'intérieur ou d'extérieur, et puis les fleurs aussi. Où est-ce qu'on en achète sans se ruiner?
5: Alors écoutez, c'est la bonne saison. Ça, c'est la bonne nouvelle. Parce qu'au printemps, qu'est-ce qu'il y a? Il y a plein de fêtes des plantes. Et à ce moment-là, eh bien, vous avez les pépiniéristes qui proposent des plantes à des prix vraiment très intéressants. Donc on peut faire des économies. Vous avez aussi, dans certaines municipalités, ce qu'on appelle des trocs aux plantes, où là on peut échanger ces petites boutures, donc c'est quand même pas mal. Là aussi, ça permet de faire des économies. Et puis vous avez des associations pour la réinsertion ou autres qui proposent également des plantes avec des pieds qui sont pas très chers. J'ai vu entre 1,50€ et 2€ pour avoir un framboisier, pour avoir même des aromates. Donc ça aussi, c'est les bons plans à connaître. Pour cela, c'est très simple, vous vous renseignez auprès de votre mairie. Vous avez sur les sites toutes les associations, et des fois on est très étonnés, hein, les fêtes des plantes, etc. Et profitez des beaux jours pour y aller. En plus, je crois qu'il fait beau ce week-end, donc c'est le moment.
4: Je crois que ça va être pas mal, effectivement, beau et chaud. Je sais pas si vous connaissez le site jardiner.com aussi.
5: Bien sûr.
4: Et il référence d'ailleurs, j'ai vu certaines fêtes, certaines foires, etc.
5: Voilà, c'est pas mal. Faut y aller régulièrement, faut regarder. Et puis il y a aussi l'échange et, entre voisins. On s'échange des boutures, des petits pieds, des petits drageons. Bah, pourquoi pas, allez, on en profite.
4: Les réseaux sociaux, bien sûr, des
5: bien
4: groupes.
5: Bien sûr, les groupes, les forums, les bons plans, ça ne manque pas. Donc, si on veut vraiment acheter pour pas cher, franchement, il y a de quoi faire. Ça, c'est ça rime.
4: C'est une bonne nouvelle, c'est vrai. Et est-ce qu'il y a des espèces moins chères que d'autres, certaines fleurs, certaines plantes qui sont plus bon marché?
5: Oui, alors pour les plantes d'intérieur, vous avez la Sansevieria. Alors, on l'appelle aussi langue de belle-mère, parce qu'en fait...
4: Ça doit piquer alors.
5: Ça pique. Elle a une forme de langue comme ça, et surtout, elle est increvable.
4: D'accord.
5: Donc, la Sansevieria, c'est une des plantes les moins chères qu'on peut trouver facilement. Vous avez aussi le Chlorophytum qui se trouve facilement et qui sont vraiment des plantes abordables. Ça, c'est pour l'intérieur. Et pour l'extérieur, bah, il y a les œillets d'Inde, ça aussi, c'est pareil, c'est pas très cher. Les capucines, en plus, alors là, ça se multiplie, c'est même envahissant.
4: D'accord.
5: Les pavots, alors les pavots, ça comprend plein de sortes de plantes. Et ça, pour le coup, c'est envahissant également, ça fait plein de graines, mais franchement, ça coûte que dalle.
4: Eh bien, c'est noté. On peut aussi faire des boutures hein, pour partager une plante, l'offrir. honnêtement, ça me paraît inaccessible de faire ça. Est-ce que c'est à la portée de tout le monde? Parce que ça, c'est une économie aussi, c'est magnifique, on l'a reproduit.
5: Quoi. Bah oui, non, les boutures, c'est assez simple, en fait.
4: C'est assez simple, ça veut dire que c'est pas très simple non plus.
5: Non, parce qu'en fait, toutes les espèces ne se bouturent pas facilement.
4: Okay.
5: Donc, pour les plantes d'intérieur, ce que vous pouvez faire, c'est que vous prenez une feuille. Alors, quand il y a une jointure entre la feuille et la tige principale, eh bien, c'est de là que va pousser la racine. Donc, en fait, vous enlevez la feuille, vous la mettez dans l'eau, et donc, à ce croisement-là, eh bien, elle va produire des racines au bout de 3 semaines, 1 mois. Une fois que les racines sont suffisamment grandes, eh bien, vous mettez en terre. Et là, vous avez votre petite bouture.
4: Donc, ça veut dire qu'on la laisse dans l'eau, change l'eau régulièrement, ou on laisse l'eau qu'on a mis au départ?
5: Non, vous pouvez la laisser. Moi, je la change un peu quand ça verdit avec le soleil. Mais sinon, vous pouvez laisser, il n'y a aucun souci.
4: Au pire, ça ne marche pas, et puis au mieux, le miracle de la vie.
5: Je vous assure, il marche.
4: Et le miracle de la vie est gratuit, celui-là.
5: Voilà,
4: prend tout ce qui est gratuit ici. Quelles plantes on peut trouver dans la nature, Caroline Munoz, pour les ramener légalement à la maison?
5: Alors, vous avez les orties. Alors, les orties, figurez-vous que c'est très bien parce qu'on peut faire du purin d'ortie. Alors pour cela, c'est très simple. Vous prenez vos feuilles d'ortie, vous les laissez macérer dans de l'eau, vous remuez de temps en temps, ça pue, c'est une horreur. Mais c'est très bon pour les plantes. C'est plein d'azote et ça va permettre aux plantes de grandir et c'est gratuit. Donc ça aussi, c'est encore un bon plan. L'ail des ours se trouve facilement en forêt également. Ça, c'est une belle plante qu'on peut cueillir. Vous avez aussi la menthe sauvage, le romarin qui se trouve. Et tout ça, vous en avez pléthore dans le sud de la France. Donc vous pouvez en ramasser. Alors attention, il y a une réglementation. On ne ramasse pas tout et n'importe quoi. Les espèces protégées, on ne peut pas les ramasser, bien évidemment. Et surtout, si vous faites de la cueillette de fleurs ou autre, il ne faut pas que ça dépasse ce que vous pouvez tenir dans votre propre main. Vous voyez ?
4: Ah, d'accord.
5: Si vous dépassez ça, ça veut dire que déjà, on est sur un aspect commercial et à ce moment-là, vous n'avez pas l'autorisation. Donc, si ça tient dans la paume de votre main, vous avez le droit de cueillir ce que vous voulez. Attention, si ce n'est pas protégé.
4: Donc, on se renseigne sur ce qui est protégé parce que ça peut dépendre des régions. Et puis, effectivement, il faut que ça tienne dans la main.
5: Voilà, dans la main.
4: Ah, bah, c'est super. On apprend plein de choses avec vous. Bon, je suis avec Caroline Munoz. Elle est experte sur les sujets de jardin, créatrice de contenu. Vous avez aussi sorti ce livre, Au jardin, toutes mes astuces de A à Z. Tiens, ça me fait penser. J'ai vu que vous parliez notamment des solutions naturelles. Et donc, pour le coup, encore une fois, gratuites pour faire face aux nuisibles dans ce livre.
5: Ah oui, alors ça, c'est très important parce que je suis vraiment contre tous les produits de phytosynthèse, etc. Et pour le coup, il y a plein de solutions naturelles. Nos ancêtres le faisaient, pourquoi pas nous? Par exemple, pour les pucerons. Vous utilisez du savon noir. Savon noir que vous mélangez avec de l'eau, vous pulvérisez sur vos rosiers et les pucerons partiront. Pas la peine d'utiliser des produits qui coûtent une blinde.
4: Pas de pesticides.
5: En plus, ça coûte très cher, c'est nocif pour la santé, je vois pas d'intérêt. Donc franchement, vous prenez du savon noir, ça coûte pas cher et vous vaporisez. Sinon, vous pouvez acheter des larves de coccinelle. Alors ça se vend dans plein de magasins, Truffaut, Botanique, Jardiland, etc. Vous achetez des larves, vous les mettez sur vos rosiers et les coccinelles, eh bien ça mange les pucerons, je crois. Alors je vais peut-être dire une bêtise, mais je crois que c'est 1000 pucerons par jour.
4: Donc c'est très efficace.
5: Voilà.
4: Figurez-vous que certaines communes offrent des coccinelles, en tout cas des larves de coccinelles pour les habitants lorsqu'il y a pas mal de pucerons. Donc renseignez-vous aussi, peut-être dans votre commune, on va vous offrir un petit paquet de larves de coccinelles et ça c'est sympa. Caroline Munoz, est-ce qu'il est encore temps de se lancer pour un potager? Parce que un potager qui tourne bien, c'est jusqu'à 1 500 € d'économie quand même sur une année. C'est énorme.
5: C'est énorme.
4: Mais est-ce qu'il est trop tard ou on peut encore y aller?
5: Non, vous pouvez jusqu'à mi-juin. Alors les saints de glace sont passés. Les saints de glace, ce sont ces trois saints, c'est le 11, 12 et 13 mai, où on a des risques de gelée. À partir de cette date, vous pouvez tout mettre en terre. Donc on y va. Les tomates, les courgettes, tout ça on met en terre. Et vous pouvez y aller jusqu'à fin juin même. C'est le moment de le faire. Vous retournez bien la terre, vous préparez votre sol et vous mettez en terre. Et croyez-moi, c'est une satisfaction incroyable.
4: Satisfaction et en plus des économies. Et ça, nous, on aime à chaque fois. Est-ce qu'il faut s'équiper et de quoi? Parce qu'on peut avoir aussi ce réflexe quand c'est la première fois de se suréquiper. C'est des dépenses inutiles. De quoi on a besoin pour faire notre petit potager?
5: Oh ben, je vais vous dire, c'est la binette.
4: Et ben voilà.
5: Voilà.
4: Donc la binette.
5: Rappelle-toi, binette, c'est des jours de fête. Vous avez la binette, la bêche et le râteau. Ça, c'est la base pour retourner la terre. Allez. Après, bon, on va dire le sécateur pour tailler, les gants. bien sûr, on se protège. Après, vous avez l'arrosoir, évidemment. Et puis, éviter tous ces trucs motorisés, les motoculteurs, les broyeurs, les scarificateurs.
4: C'est ça.
5: Ça coûte cher, vous pouvez les louer. Il y a des marques qui louent ce genre d'outils. Il y a aussi des aides entre voisins. Ça, c'est aussi, il y a des sites pour ça, mm-hmm. où vous pouvez entraider et donc vous prêter les outils. Donc, non, franchement, ne dépensez pas trop non plus. La base, c'est la bêche, la binette, l'arrosoir, les gants et le sécateur.
4: Et on le rappelle, alors il n'y a peut-être pas besoin de tout ça, mais ça peut marcher aussi en appartement. On peut faire pousser des petits fruits, des légumes aussi en appartement.
5: Bien sûr, dès qu'on a même une petite fenêtre, ou quoi que ce soit, une petite jardinière, il n'y a rien de plus satisfaisant. Vous avez une fenêtre, vous mettez votre jardinière et vous plantez vos aromates, votre menthe, votre basilic, votre romarin, tout ce que vous voulez, et vous ouvrez votre fenêtre de cuisine, vous cueillez ça, vous mettez ça dans vos salades. Franchement,
4: on est d'accord. C'est non seulement c'est une satisfaction, mais en plus, tous ces petits aromates, ça coûte une fortune quand on les achète au supermarché.
5: Puis en plus, il faut aussi avouer qu'en ce moment, comme c'est la saison, les prix augmentent. Donc essayez d'être malin et cultivez vous-même.
4: On va parler de l'eau rapidement, Caroline Munoz. C'est un vrai sujet. Parfois, il y a des restrictions. Elles manquent. On ne sait pas trop comment gérer ça. Et puis, ça a un coût, bien sûr.
5: Bien sûr.
4: Comment on fait pour gérer l'eau, que ce soit pour son potager, ses plantes, pendant l'été?
5: Alors, le meilleur moyen, c'est le récupérateur d'eau. Il faut savoir qu'il y a des récupérateurs d'eau aussi bien pour les jardins que pour les balcons ou autres. Les récupérateurs d'eau ne sont pas sur des tarifs excessifs. Donc, c'est très rentable. Ensuite, vous avez ce qu'on appelle les OIA. Alors, les OIA, ce sont des petits pots en terre cuite avec un couvercle que vous pouvez mettre en terre. Et en fait, par capillarité, ça va diffuser l'eau dans la jardinière, ce qui vous permet d'avoir une autonomie de presque 8 jours. Dans le sud de la France, près des oliviers, on plante des zoya et ça permet une autonomie de 15 jours.
4: Récupérateur d'eau de pluie, des communes, des intercommunalités, vous les financez, parfois vous les donnez, renseignez-vous aussi auprès de votre commune. Quand on veut se perfectionner sur le jardinage, il y a aussi une offre infinie en ligne, Caroline. Alors, pour vous faciliter la tâche, à vous qui nous écoutez, on a choisi une créatrice de contenu qui est une valeur sûre. Bonjour Ophélie Dambé.
6: Bonjour.
4: Ta mère nature, hein, sur les réseaux et sur YouTube aussi.
7: Est-ce que ton balcon profite de la lumière du matin?
8: Du soir?
7: Ou alors c'est le plein cagnard H24?
8: Si c'est tous ces causes, oublie la laitue
7: et pense plutôt aux plantes méditerranéennes comme le thym, le romarin, la lavande, la cinéraire maritime. Des plantes dures à cuire, quoi. Why not des tomates, des aubergines, des poivrons, si tu penses à les arroser.
4: Ophélie, pourquoi ta mère nature?
6: Moi, j'avais un peu envie de rendre ce sujet, peut-être le dépoussiérer un petit peu, donner envie aux plus jeunes de se lancer, de montrer qu'on peut aussi retrouver des joies d'enfant à faire ses propres semis, à expérimenter. Et j'essaye aussi de dire que voilà, la nature, le jardinage, tout ça, c'est pas forcément que le monde des bisounours. On se confronte aussi parfois à des erreurs et c'est ça qui est chouette en fait. C'est aussi déculpabiliser les gens, leur dire que le syndrome de la main verte, ce n'est qu'une légende urbaine et qu'on peut passer des très très bons moments à jardiner et que c'est intergénérationnel.
4: On peut se faire plaisir, on sait ce qu'on mange à la fin et puis on fait des économies. J'imagine que c'est tout ça qui fait que ça revient vraiment à la mode, c'est vrai?
6: Oui, tout à fait. Moi, j'ai vraiment vu un bond d'intérêt au moment du coronavirus. Il y a eu vraiment ce besoin de se reconnecter un peu à ces sujets-là. À l'autonomie alimentaire, à la santé, et aussi faire les choses par soi-même. Je pense qu'on est nombreuses et nombreux à faire des métiers qui sont déconnectés du sol, déconnectés de la nature, et donc de remettre les mains dans la terre, ça reconnecte aux choses peut-être un peu concrètes.
4: Et quels sont les gros sujets alors du mois de mai, peut-être du mois de juin pour les jardiniers en herbe?
6: Ah ben là, on est sur l'autoroute du soleil, il y a beaucoup de choses à faire. Alors moi, je suis pépiniériste, donc c'est vrai que la période des semis, là, elle est passée. En tout cas, pour la période du printemps, j'ai fait la majeure partie de mes semis. Et donc, on est sur la période de plantation. Donc, tous les légumes du soleil, de la ratatouille, les courgettes, les tomates, les aubergines, tout ça, on les met en terre. A priori, les plus grands froids sont passés. Et donc, il y a tout le sujet aussi de nourrir le sol. Donc j'espère que tout le monde a bien préparé ses pots et son sol avec de l'amendement, donc du compost, pour accueillir ces nouvelles plantes qui ont aussi besoin d'être nourries. Donc c'est tout ça qu'on fait en ce moment. Et aussi nos premières récoltes. Moi j'ai des super salades là qui sont prêtes à être récoltées cet après-midi ou demain. On a pas mal voilà de feuilles à récolter en ce moment.
4: Magnifique. Merci beaucoup Ophélie Damblay. Donc Ta Mère Nature sur les réseaux sociaux, sur YouTube, tout ça c'est gratuit, c'est plein de bonnes idées, allez voir. Et en tout cas merci pour votre participation.
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4: En version magazine, le thème aujourd'hui, on s'occupe de nos plantes fleurs potagers avec Caroline Munoz, spécialiste jardin, créatrice de contenu, également autrice de Jardin, toutes mes astuces de A à Z. Et c'est paru chez Solar. Et puis Sébastien Vitevert vient de nous rejoindre. Bonjour Sébastien.
9: Bonjour.
4: Vous êtes fondateur de Graines de Troc, grainesdetroc.fr. C'est quoi Graines de Troc?
9: Alors Graines de Troc, c'est une initiative pour échanger les semences et une plateforme d'échange de graines en ligne, mais aussi la mise en avant de toutes les manières d'échanger nos graines.
4: Et l'intérêt d'échanger nos graines, au-delà de la partie, comment dirais-je, pouvoir d'achat, c'est aussi bien sûr de partager toute une diversité, de découvrir aussi des semences, j'imagine.
9: Alors effectivement, l'échange sur Internet, c'est juste le coup d'un timbre. En médiathèque, dans les grainothèques, c'est libre et gratuit. Et donc, c'est le fondement de l'échange gratuit. Mais au-delà de ça, effectivement, on échange nos savoir-faire, on échange une biodiversité très, très large. Et on fait vivre ainsi une biodiversité qui existe pas aussi quantitativement ailleurs, en fait. Enfin, c'est vraiment le jardin collectif global en France, qui est partagé de manière simple.
4: Alors, sans entrer dans les détails, parce que c'est un sujet complexe, hein, quand même, les semences, notamment à l'échelle européenne, il y a beaucoup de réglementations. Mais là, l'idée, c'est que vous partagez de manière libre, c'est-à-dire il y a aussi des formes expérimentales, il y a toute une philosophie autour de ça.
9: Oui, complètement. En fait, je pense qu'avant de se focaliser sur des choses très complexes, effectivement, la législation est peut-être voulue... complexe à dessein, mais au-delà de ça, c'est très simple de se partager des graines. Il faut juste un moment je pensais sur la question, et c'est très simple d'apprendre simplement en récoltant quelques premières graines et même en se plantant et puis en allant voir pourquoi ça marche pas, qu'est-ce qu'il faut faire. En fait, les gestes à connaître sont assez simples et ça permet de connaître la plante de A à Z. Ça permet de mieux appréhender, je pense, le cycle végétal, et ça facilite franchement le jardinage. Avoir une abondance de graines dans nos sachets pour semer, y compris se faire avoir un peu par les limaces, se faire avoir un peu par le mauvais moment, c'est pas grave. Au moins on a une abondance facilement accessible, puisque ça vient de nos jardins.
4: Les limaces, vous avez une solution pour ça, Caroline Minot?
5: Oui, alors il y en a plein qui sont proposés. Il y a les coquilles d'œufs, mais bon, parce qu'elles n'aiment pas ramper sur les coquilles d'œufs. Mais ce qui marche le mieux, c'est la planche pourrie à l'envers, parce qu'en fait, elles sont attirées par la petite planche, elles se mettent dessous, et le matin, vous vous levez, vous enlevez, elles sont toutes sous la planche, et ça, c'est ce qui marche le mieux, c'est ce qu'on m'a dit, je ne sais pas.
4: Non. Merci beaucoup.
9: J'ai une alternative, éventuellement, c'est en permaculture, on dit la gestion par l'absence d'action, en fait, elle se régule toute seule aussi, et en fait, moins on se bat, plus elle nous laisse tranquille et plus la résilience se fait. Voilà, c'est une approche qu'on a et qui marche plutôt bien. Plus on se bat, plus elle se multiplie, et c'est le début des galères.
4: Bon, entre la planche pourrie et plus rien faire, on pourra tester tout ça. Merci Sébastien Vitevert, fondateur de Graines de Troc, c'est sur grainesdetroc.fr. Caroline Munoz, vous êtes spécialiste jardin, créatrice de contenu, autrice donc de Jardin, toutes mes astuces de A à Z. Un petit quiz, le vrai faux, hein, avant de nous quitter, pour avoir les idées claires sur ce sujet. Vrai ou faux, les plantes d'intérieur dépolluent réellement l'air d'un appartement?
5: Pas vraiment, un tout petit peu, mais pas beaucoup.
4: Le marc de café est bon pour toutes les plantes, vrai ou faux?
5: Vrai, c'est bon, mais bon, faut pas en mettre trop non plus, mais c'est très bon, plein d'azote.
4: Une plante qui jaunit manque forcément d'eau?
5: Pas forcément, mais c'est un des signes principaux.
4: Les foires aux plantes permettent souvent d'acheter moins cher qu'en jardinerie.
5: Oui, il faut y aller. C'est en ce moment, c'est le printemps, on fonce.
4: Les plantes ont besoin d'être arrosées tous les jours en été, vrai ou faux?
5: Faux. Faut pas arroser tous les jours, sinon vous allez aussi avoir des feuilles jaunes. Donc non, on n'arrose pas tous les jours.
4: Vrai ou faux, Caroline, on peut faire pousser des tomates sur un simple balcon?
5: Oui, bien sûr, surtout les tomates cerises. Oui, bien sûr, il faut en profiter.
4: Un petit mot qu'on n'a pas précisé tout à l'heure sur les récupérateurs d'eau de pluie, d'ailleurs, sur les balcons. Attention à la capacité du balcon à accueillir du poids. Vérifier auprès d'un copro le poids.
5: Hein. Effectivement, il faut vérifier auprès des syndics, demander le poids possible, parce que ça pèse très lourd quand c'est rempli d'eau.
4: Voilà, ça, il fallait le dire. Les OIA permettent réellement d'économiser de l'eau, vrai ou faux?
5: Vrai, puisque ça permet par capillarité de diffuser l'eau de façon diffuse et lente.
4: Caroline Munoz, spécialiste jardin, créatrice de contenu, autrice de jardin, toutes mes astuces de A à Z, c'est chez Solar. Merci en tout cas pour vos éclairages. Et puis j'espère que vous qui nous avez écoutés, maintenant vous y voyez plus clair. 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La semaine prochaine, on va déménager ensemble. Vous pouvez m'envoyer vos questions par ici les économies@radiofrance.com.

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1: Tourne qui, comme chaque dimanche, vous révèle les secrets de tournage de nos films français comme nulle part ailleurs. Et aujourd'hui, j'ai le plaisir d'accueillir celle qui a été la maîtresse de cérémonie du Festival de Cannes, la comédienne Eye Haidara. Bonjour Eye.
2: Bonjour.
1: Alors c'était comment Cannes?
2: Ouh là là, c'était une grosse cascade.
1: Ah oui,
2: voilà, d'émotions.
1: C'est thématique. Alors on vous a vu dans Le Sens de la Fête, la série en

0: thérapie et vous êtes donc actuellement à l'affiche du film Mata, un film d'action au féminin réalisé par Rachel Lang qui est également notre invitée. Bonjour Rachel.
1: Bonjour.
0: Et soyez la bienvenue et à vos côtés pour compléter donc ce tour de table, notre troisième invitée, métier de l'ombre, qui a été précieux sur ce tournage. Vous avez fait toutes vos cassades vous-même. On va y revenir. C'est Florian Beaumont qui nous accompagne. Bonjour Florian.
2: Bonjour.
0: Vous êtes assistant réglage cascade et on va voir en quoi consiste votre fonction sur un tournage. Mais d'abord, un mot de l'histoire du film, évidemment. Ayez, vous interprétez donc Mata, le personnage titre, agent du service action à la DGSE. Et vous nous racontez l'histoire en deux phrases et puis on lance la bande-annonce.
3: Waouh, en deux phrases. Alors, ouais. C'est une agent blessée lors d'une opération clandestine et elle est blessée, rapatriée en France et elle ne sait pas ce qui est arrivé à son binôme. Mm-hmm. Donc, elle cherche à avoir des informations, ce qui lui est complètement interdit. Et donc, voilà, elle va commencer à devenir parano, elle va essayer de chercher, de trouver la vérité de ce qui arrive à son binôme.
0: Et là, c'est le drame. Bande annonce.
4: Nous sommes allés faire cette visite. Antoine ne voulait pas, il ne le sentait pas. J'ai insisté pour qu'on y aille.
5: Capitaine, votre condition physique vous éloigne de l'action.
4: Ceux qui tirent les ficelles ne sont pas dans le désert. Je les cherche. Je les traque. Tous les jours.
6: Moi, j'aime comprendre les choses. Et là, dans cette situation, il y a un truc qui cloche.
4: On a tous un secret.
5: Vous n'êtes qu'un petit maillon sans vision globale. Votre métier, c'est aussi de l'accepter.
0: Extrait du film Mata, actuellement au cinéma. Ayez Aïdara, je vais vous demander de fermer les yeux et de vous replonger. Début 2025, elle en frissonne. Au moment du tournage, où vous avez tourné donc à Strasbourg, en Suisse, en Isère, au Maroc, là, sans réfléchir, quelle est la première image du décor ou du paysage qui vous revient en tête?
3: Le Maroc, c'était formidable. C'est un grand désert. Je suis allée dans les dunes de sable. Et c'est magnifique. Le Maroc, c'est un décor de film. Enfin, j'ai pas l'habitude de voir des plaines comme ça.
0: Conditionné pour film.
3: C'est émouvant en fait.
0: Et puis il y a eu une préparation particulière aussi sur ce film, inédite même. Rachel Lang, vous avez inscrit les acteurs principaux à un stage en collaboration avec la DGSE.
7: Oui, c'est ça. Ils ont fait un stage d'immersion dans la clandestinité. C'est-à-dire que pendant 3 jours et 3 nuits, ils ont été sans leur téléphone, sans leur carte d'identité, sans carte de crédit, avec que de l'argent liquide et tickets de métro en carton, amenés à se débrouiller et à suivre des missions. Voilà, c'était assez dingue ce qu'ils ont vécu.
0: Incroyable. Ayez, quel est votre souvenir de ces 3 jours? Je vois votre regard dépité. C'était comment cette immersion?
3: Mais vraiment, je pense que sur le coup, moi, j'avais pas bien compris ce qu'elle voulait qu'on fasse, Rachel. Donc, je voyais pas trop. Et puis, je voyais pas trop l'intérêt. Donc, je l'ai suivi. Je me suis dit, allez, vas-y. Suis, n'écoute pas, laisse-toi faire. Et je crois que ce qu'elle a cherché à nous faire ressentir, et c'est vraiment quelque chose qui s'est inscrit dans notre corps, c'est cet endroit-là où se trouvent ces agents de tension, d'attente, d'adrénaline, et vraiment pendant ces 3 jours-là, à recevoir des missions comme ça sur le téléphone.
0: Des missions, mais de quoi? Vous avez fait quoi?
3: Alors,
0: comme mission?
3: Alors, on peut pas tout dire.
0: Hein. Ah, c'est sous le secret,
3: mais
0: la confidentialité.
3: Oui, bien sûr, il y a des choses qui sont très confidentielles.
0: On était
3: vraiment dans la vraie vie. On a vraiment des vraies missions qui correspondent à des tests que passent les personnes qui veulent être agents recrutées, agents secrets. Ouais. C'est en fait c'est les premiers tests. Et j'ai jamais vécu ça. Et donc ça fait que, une fois arrivé sur le plateau, il y avait une bonne partie du personnage qui était déjà inscrite.
0: Ça a été aussi, au-delà de cette préparation-là, un gros rôle physique pour vous. Ayez, vous avez des scènes de baston, vous les avez toutes réalisées, sauf pour les chutes, hein, c'est ça?
3: Oui, il y a une chute que je l'ai pas faite.
2: C'est la seule.
0: C'est la seule. Ouais. Et alors justement, la personne que vous venez d'entendre, c'est l'une des personnes de l'ombre indispensables sur ce tournage. Florian Beaumont, vous êtes assistant réglage cascade pour le cinéma. Est-ce que vous pouvez nous dire en quoi ça consiste exactement?
2: Préparer une scène d'action du début à la fin. Donc on en discute avec la réalisatrice, savoir des besoins, de ce qu'on a envie de voir à l'image, de l'intensité des chorégraphies. Et puis après, on se rejoint avec les acteurs. Donc là, en l'occurrence, une bonne actrice qui était bien physique, qui avait envie aussi, qui était très à l'écoute. Donc c'était très agréable pour nous. Et puis ensuite, on tourne.
0: C'est que les scènes de baston que vous chorégraphiez ou ça peut être autre chose?
2: Non, on chorégraphie tout ce qui a un attrait à du danger ou de l'action dans un film.
0: Par exemple,
2: dans une série. Ça peut être passer à travers une vitre, ça peut être se faire percuter par une voiture, quelqu'un qui se met en feu. Enfin voilà, là j'énumère les grosses cascades, mais en tout cas, oui, ça va...
0: Alors, il y a une scène d'action très marquante dans le film, Mata, c'est celle dans la cuisine. Comment on prépare une scène comme ça, Florian ?
2: Déjà, on l'a, comme je disais, c'est qu'on en a discuté déjà avant de ce qu'on voulait voir. Nous, on a lu le scénario, donc on sait où est-ce qu'on en est dans l'histoire. Et puis ensuite, nous, on crée un petit bout de chorégraphie.
0: Ouais.
2: Ensuite, on la valide. Et puis ensuite, on la prépare avec notre actrice.
0: Et est-ce que vous pouvez nous raconter un peu comment ça s'est passé ? Quels sont vos souvenirs de cette scène, les anecdotes de tournage de cette scène de baston dans la cuisine ?
3: Alors déjà, la première rencontre avec Florian et ses équipes, c'était assez... C'était assez impressionnant, je dois dire. Je suis arrivée dans un espèce, c'était un donjon.
2: Un dojo, ouais.
3: Un dojo,
0: pas un donjon, c'est pas pareil.
2: C'est autre chose.
0: Ah, wow. C'est Cannes, c'est post-Cannes.
3: Et donc, je suis arrivée là, il y avait rien, on l'a fait, mais c'était marrant parce que eux, ils avaient déjà une vision, parce qu'ils ont déjà, certains codes et ils se sont dit, tiens, à mon avis, bon, il y aura un petit peu ça, on l'a fait avec deux, trois tables. Et c'est ça, c'est une chorégraphie.
0: Mmh.
3: C'est une chorégraphie. Du coup, j'y arrive plus, je savonne.
0: Non, c'est pas grave.
3: C'est une chorégraphie.
0: Et alors, du coup, une fois sur le tournage, quelles sont les astuces? Parce qu'il y a un moment donné, une main ébouillantée, on voit la main qui finit dans une casserole et tout. J'imagine que ce ne sont pas de vrais ustensiles sur les assiettes qui éclatent.
2: En tout cas, voilà, les assiettes qui éclatent, ou en tout cas, les ustensiles qui vont être au contact direct avec l'acteur ou, enfin, l'actrice et les cascadeurs. On essaie de faire en sorte que ça soit du rubber.
0: Du rubber.
2: Rubber.
0: Rubber. Qu'est-ce que ça veut dire?
2: C'est du plastique. Plastique mou.
0: Ah, c'est du
2: plastique. C'est pas du plastique dur, c'est du plastique mou. Et en fait, ça permet de pouvoir toucher sans qu'on se fasse mal.
0: Et donc, quand il y a de l'eau qui est bouillante, quelqu'un, c'est quoi ça?
7: C'est une collaboration avec l'accessoiriste, parce qu'en fait, il y a le making-of qui est sorti il y a pas longtemps sur YouTube, que tout le monde peut aller voir. Et on voit l'accessoiriste dedans qui prépare des couteaux, justement, en bois, qui va recouvrir après. Et l'accessoiriste, là, pour l'eau bouillante, il a mis une petite solution, une petite poudre qui fait effet.
0: Il n'y a pas d'eau dans la casserole.
7: Non, il n'y a pas d'eau bouillante.
0: Oui, non, évidemment. Mais on aime bien connaître les petites astuces. Puisqu'on est dans les secrets de tournage, il y a une autre scène au début du film, une course-poursuite dans le désert du Sahel avec coups de feu, explosion de vitres, etc. Comment on tourne une scène comme ça? Déjà, est-ce que c'est vous qui conduisez vraiment, Ayez?
3: C'est moi qui étais au volant. Mais voilà, il y a vraiment les bruits, les impacts. Moi, je me souviens qu'à un moment donné, j'ai eu une parano parce que...
7: Le premier jour de tournage, on a failli perdre Ayez.
0: Ah bon?
3: Mais j'ai eu une explosion de le faux sang, en fait.
0: Ouais.
3: C'est des perles comme ça, rouges, qui font plaque et puis qu'après, on arrange en VFX. Il y a quelque chose qui m'a touchée, ce qui a fait que là, au niveau de la joue, j'ai eu un espèce de choc, un peu quelque chose de très chaud, de brûlant. Et étant donné qu'on était rentré déjà dans un stage et que j'étais un peu parano, j'avais déjà la mata parano, je me suis dit, c'est un faux tournage, c'est
0: un
3: faux plaisir. Non, j'ai flippé. C'était juste, ça avait chauffé, ça avait gonflé, puis ça avait dégonflé juste après.
0: Ah, vous êtes rentré dans une paranoïa sévère.
3: Dans une parano. Et puis en plus, il y avait un médecin sur le plateau qui me dit « Non, mais vous avez juste été brûlé, mais vous allez voir, il y a un chirurgien qui va passer ce soir, il va vous dire ce qu'il faut faire. » Je me suis dit « Mais quoi, je suis défiguré, j'ai eu peur, il n'y avait pas de miroir, rien du tout. » Mais voilà, c'était juste une grosse peur.
0: Et donc, ouais, justement, le faux coup de feu, comment on recrée ça? C'est un truc qui explose sur vos vêtements?
3: C'est une petite pochette qu'on a, comme ça. Et au moment de l'impact... Il y a une personne qui appuie sur un bouton et là, ça explose.
0: Rachel Lang, en tant que réalisatrice, vous êtes placée où, vous, sur une scène comme ça? Parce que vous n'êtes pas dans la voiture avec eux, évidemment.
7: Comment on est dans une voiture suiveuse, on regarde un écran, donc dans une voiture qui bouge sur des pistes marocaines, avec un drap noir autour de la tête. Donc je suis à côté du chef-op de la script et on est tous les trois sous un drap noir à regarder un écran qui bouge et à vomir pendant toute cette séquence.
0: Ah, c'est
7: c'est le genre de séquences qui ne sont pas très agréables parce qu'on est en permanence dans une voiture suiveuse, à capter le réseau HF de la caméra qui allait sur le capot de la voiture ou accroché à la voiture devant. Et du coup, c'est un peu sportif quoi, de se concentrer sur ce qu'on veut dans ce contexte.
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0: Et avec moi, l'équipe du film Mata, actuellement au cinéma, avec Eye Haidara, notre invité en compagnie de la réalisatrice Rachel Lang et de l'assistant réglage aux nombreuses cascades du film, Florian Beaumont. Un film tourné entre janvier et mars 2025, en Isère, à Paris, au Strasbourg et au Maroc. Et c'est l'heure de la séquence souvenirs sensoriels de tournage. Eye Haidara, en repensant au tournage des scènes au Maroc, quelle odeur vous revient en tête ?
9: L'odeur du thé à la menthe.
0: Ah, vous en avez beaucoup bu là-bas ?
9: Ouais, moi j'adore le thé à la menthe, je me souviens de ça. Et je crois que les régisseurs s'en sont rendus compte très vite et chaque fois il y en avait un qui était à côté de moi et qui me disait un petit thé.
0: Rachel Lang, en repensant au tournage des scènes marocaines et dans les montagnes en Isère, quels sons vous a particulièrement marqué sur place ?
7: Je pense qu'en Isère, c'est le son de la neige, parce qu'on l'a attendu longtemps. On a changé nos décors exprès. En fait, c'était fin mars, il n'y avait plus de neige nulle part. Et au fur et à mesure qu'on voyait le temps qui n'arrivait pas, on a eu la chance, grâce à un chef régie qui était un peu souple, de même changer de département au dernier moment.
0: Ah ouais, on peut
7: et,
0: faire ça.
7: Pour aller chercher la neige. Et après, la neige, ça nous amène dans un univers qui est phoniquement hyper feutré, hyper intéressant, qu'on n'a pas tellement exploité, parce que c'était plus pour l'image qu'on avait besoin de la neige. Pour faire le contraste avec le désert du début du Maroc et avoir les montagnes et la neige après. Voilà, je dirais que c'est ça.
0: Le son béni de la neige donc, ouais. Qui arrive enfin. Eye Haidara, si vous deviez retenir une sensation physique de ce tournage.
9: Le mal de cou. Ouais, j'ai eu très mal là tout le temps.
0: Sur les trapèzes,
9: ouais, cou, trapèze, entre l'escalade, les cascades.
0: Florian qui dit oui de la tête.
9: Et puis même, je crois que la tension de Mata, la tension intérieure qu'elle a eue Mata, qu'avait Mata. Je pense que ça a beaucoup travaillé ici là.
0: Vous avez trouvé un bon ostéo depuis ?
9: Oui, j'en ai une très très bien.
0: Parfait, on récupérera ses coordonnées. Quel souvenir gustatif gardez-vous de ce tournage ?
7: On a été quand même dans toutes les spécialités. On a mangé de la soupe à la farine.
9: On a goûté la soupe à la farine
7: pour le carnaval.
0: Oui, c'est un élément de l'enquête, justement, la soupe à la farine dans le film. Vous en avez vraiment mangé sur le tournage ?
7: En fin de tournage, la vraie nuit du carnaval, on a bu de la soupe à la farine.
0: Alors, c'est délicieux. C'est vrai, c'est bon.
7: C'est des oignons, du beurre, de la farine, c'est du bouillon.
9: J'ai pas eu le même retour. J'ai pas le même retour, je dois vous dire.
0: Ça vous a pas plu ?
9: Ah, pas du tout.
0: Parce que moi, franchement, en voyant le film, ça ne me donne pas très envie.
9: Pas du tout. Mais il y en avait plein du ressenti de Rachel. Il y en avait aussi de mon ressenti. Voilà, on n'est pas. Il n'y a pas d'unanimité là sur l'histoire de la soupe à la farine. J'ai pas trouvé d'intérêt.
0: Florian Beaumont, comment est-ce qu'on devient assistant réglage cascade ?
2: D'abord, on est cascadeur.
0: Ouais.
2: On fait ses armes en tant que cascadeur.
0: Donc il faut faire une école.
2: Alors, ça pas forcément, mais il y a des écoles. Enfin, il y en a une que je peux citer qui s'appelle le Campus Univers Cascade, qui forme des élèves que j'ai fait et où j'ai l'occasion d'enseigner maintenant quand j'ai du temps. Ou bien de venir, moi je donne des cours par exemple à Paris, des stages, il y a plusieurs équipes qui permettent l'accessibilité à ce métier plus facilement qu'à mon époque déjà, alors que je ne suis pas bien vieux.
0: C'est plus facile d'être cascadeur pour le cinéma aujourd'hui qu'il y a quelques années.
2: En tout cas, il y a plus de facilité, il y a plus de chemin.
0: Il y avait
2: zéro chemin. Et il y a un peu plus de demandes avec les plateformes. Forcément, on demande de plus en plus de monde et il y a de plus en plus besoin de gens. Et c'est aussi un peu plus simple pour les jeunes cascadeurs de partir à l'étranger maintenant. Là où nous, quand on allait faire des films américains ou quoi que ce soit, c'était vraiment un événement, c'était quelque chose. Quoi.
0: Et maintenant, c'est plus régulier.
2: Maintenant, c'est un petit peu plus ouvert, c'est un petit peu plus simple. Maintenant, comme c'est plus simple, il y a plus de monde. Donc,
0: plus
2: il y a de monde, moins c'est...
0: Plus c'est dur d'y rentrer.
2: Ouais,
0: donc, il faut s'entraîner tôt.
2: Il faut s'entraîner tôt, il faut faire des arts martiaux, essayer de travailler les compétences les plus importantes, c'est-à-dire le combat et la chute. C'est 90% de notre métier. Et puis après, il y a toute la partie cascade, on va dire, plus spécifique. Se prendre une voiture, se mettre en feu, se défenestrer, se jeter dans des escaliers. Enfin, ouais.
0: Rachel Lang, avec quoi avez-vous envie que les spectateurs repartent après avoir vu votre film Mata ?
7: J'ai envie qu'ils repartent en ayant vécu quelque chose, en ayant eu une petite aventure qui les brûle, mais qui ressortent indemnes et nourris.
0: Merci beaucoup Rachel Lang d'avoir été avec nous. Votre film Mata est au cinéma depuis mercredi avec Raphaël Personnaz, Mélanie Laurent, Joséphine Japy, Hakim Djemili, Chloé Jouanet et vous, Eye Haidara. Merci d'avoir été avec nous.
9: Avec grand plaisir.
0: Merci Florian Beaumont de nous avoir révélé quelques secrets sur votre métier, sur les cascades du cinéma. Ça tourne, ça revient la semaine prochaine, même heure, même fréquence et c'est quand vous voulez en replay sur ici.fr. 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

0: Chanson originale de l'année, c'était au Victoire de la Musique en 1985. Hommage ce matin sur votre radio ici aux plus illustres jazzmen, tous conviés à s'illustrer dans la boîte de jazz de Monsieur Michel Jonas.
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0: Debout très tôt avec, on l'espère, hâte de retrouver votre programme matinal. Ici dès 6h, c'est parti. En tout cas, votre équipe du dimanche est installée. Fabien à la rédaction en chef, à la technique, c'est Vincent Oumaïma au standard et Cyril Ardoux-Redon pour l'actualité de ce dimanche 7 juin. Bonjour Cyril.
3: Bonjour François-Xavier, bonjour la France.
0: Dans l'info ce matin, dites-nous.
3: Nous sommes à quelques jours du début de la Coupe du Monde avec un match de préparation pour les Bleus demain soir. Dernier entraînement public avec plein d'enfants. On y était et on vous raconte tout dans quelques instants.
0: C'est évidemment avec nous ce matin. Soyez là.
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0: Excellent choix que celui de vous réveiller ici. Bienvenue, il est 6h. Les infos, Cyril, à la une, 5000 personnes sont attendues cet après-midi à Fleurance, dans le Gers.
3: Une marche blanche en hommage à Liana, collégienne de 11 ans, retrouvée morte jeudi. L'émotion est immense dans la commune et au-delà, et la mairie appelle dans un communiqué à la dignité, au calme et au respect de l'intimité de la famille. Erwan Chassin, ami de la victime, camarades et habitants sont attendus pour un moment qui s'annonce particulièrement lourd en émotion.
4: Depuis l'annonce de cette marche blanche, les habitants se sont préparés à la vivre. On atteste ces va-et-vient chez le fleuriste hier soir. Des Florentins, comme Morgane, 16 ans, en ressortent une rose blanche à la main.
5: Je la connaissais, c'était la meilleure amie à ma petite cousine. Donc ça fait un peu bizarre et ça fait mal au cœur surtout. J'espère que ça va l'accompagner et qu'il y aura beaucoup, beaucoup de monde pour elle et pour sa famille, pour soutenir sa famille surtout.
4: Aujourd'hui, l'adolescente ne se dit plus sereine.
5: J'ai la boule au ventre à chaque fois que je sors. Maintenant, je ne me sens pas à l'abri à Fleurance. Je me dis que ça peut réarriver à tout moment, mais à qui
4: Mais avant la peur, c'est d'abord la tristesse mêlée à l'incompréhension et la colère qui persiste. Après les révélations sur le passé judiciaire du suspect, beaucoup d'habitants peinent encore à comprendre comment un tel drame a pu se produire. Mais au-delà des questions, ils abordent surtout cette marche blanche comme une façon d'être ensemble face à l'épreuve, de rendre un hommage digne à Liana. La mère et le père de la jeune fille seront là pour éviter toute récupération du drame qui les touche. Ils ont fait savoir qu'ils ne souhaitaient aucune présence politique, sauf celle des maires des communes voisines. Ceux qui ont aidé à rechercher leur fille, ils seront même invités à les accompagner.
3: Un reportage d'Erwan Chassin et dans cette affaire, donc, un homme de 41 ans est toujours mis en examen et placé en détention provisoire. Jérôme Barella, qui a participé à la fête de l'école le soir de la disparition de Liana et aux recherches le lendemain. Témoignage d'une mère de famille de Fleurance à 6h30 sur votre radio. Ici.
0: Le monde politique salue la mémoire de Bernadette Chirac.
3: Une grande dame de cœur pour Emmanuel Macron, une femme entière et engagée selon François Hollande, une grande amie, dit Nicolas Sarkozy. L'ancienne première dame est morte hier à l'âge de 93 ans. Elle fut l'une des épouses de présidents les plus populaires et dans les rues de Perpignan, les habitants saluent une personnalité influente.
6: C'était une forte femme, intelligente, belle, donc je ne peux que lui faire un hommage.
7: J'ai beaucoup d'admiration pour une femme qui avait beaucoup de classe et qui a accompagné son mari de façon merveilleuse.
8: Elle était à l'origine des pièces jaunes.
9: C'est quelqu'un aussi qui a su se distinguer par son propre engagement politique au niveau local. Elle a été élue en Corrèze et puis au niveau national, elle a eu beaucoup d'influence aussi sur son mari.
6: Elle a su diriger, enfin maintenir Jacques Chirac dans un certain cap. Elle a su se taire beaucoup de fois par rapport à ses frasques à lui.
9: Je ne partage pas toutes ses opinions politiques, mais par contre j'ai beaucoup de respect pour elle parce qu'en plus elle a su montrer que la place d'une femme politique était aussi importante.
3: Un reportage d'ici Roussillon et l'hommage à Bernadette Chirac qui continue. Un registre de condoléances a été ouvert hier à la maison de l'Élysée, juste en face du palais présidentiel à Paris. Il est ouvert à tous ceux qui souhaitent y laisser un mot et sera ensuite remis à la famille. À moins d'un an de la présidentielle, Jean-Luc Mélenchon se lance officiellement dans sa sa campagne avec son premier meeting à Saint-Denis, en Seine-Saint-Denis, près de Paris. Cet après-midi, il avait officialisé sa candidature, sans grande surprise, début mai.
0: Vous écoutez votre radio ici, il est 6h04, Cyril, ça y est, premier match de Coupe du Monde dans moins de 10 jours pour les Bleus.
3: Dernier match de préparation demain soir face à l'Irlande du Nord et beaucoup de monde. Hier, à Clairefontaine, dernier entraînement public pour l'équipe de France. Thomas Vinclair en présence de centaines d'enfants venus admirer leurs idoles.
10: Louis s'étend à des étoiles dans les yeux.
11: C'était trop bien.
10: Il ne quitte plus son petit carnet.
11: Parce que y a des joueurs, ils ont signé mon carnet.
10: Et à la chasse aux dédicaces, il a tiré le gros lot.
11: Mbappé, c'était là. Je me suis dit, c'est incroyable, c'est inoubliable comme souvenir.
10: Balthazar, lui, a pu échanger quelques mots avec les joueurs en bord de pelouse, notamment avec Ousmane Dembélé.
12: Bah, c'est incroyable, je me dis que tous les jours, je les vois à la télé et tout ça. Je me dis que c'est quand même une chance.
10: Cet entraînement a aussi permis aux supporters de voir les joueurs sous un autre angle.
13: Il y a des bonnes personnalités là. Ryan Cherki, il est pas mal quand même.
10: Adil a été séduit par le milieu de terrain de Manchester City.
13: Ouais, il est drôle, il charrie un peu et puis il est bon sur le terrain aussi, donc ça fait plaisir.
10: Et malgré la défaite face à la Côte d'Ivoire en amical, il voit ses Bleus aller très loin dans ce mondial.
13: Moi, je suis plutôt positif et confiant. Après un tournoi, c'est toujours difficile, mais en tout cas, je pense qu'ils vont nous faire plaisir quoi qu'il arrive. Ouais. On a le gratin de l'Europe.
10: L'équipe de France qui a dit au revoir à Clairefontaine, direction Lille pour affronter l'Irlande du Nord demain soir. Mardi sera une journée libre pour les joueurs avant un grand départ pour le camp de base à Boston mercredi.
3: Thomas Vinclair. Et avant ça, la fin de Roland-Garros, tournoi de tennis, place à la finale, messieurs, à 15h. L'Italien Flavio Cobolli opposé au numéro 3 mondial Alexander Zverev. Et hier, chez les dames, c'est la Russe Mira Andreeva, 19 ans, qui s'est imposée. Elle devient la plus jeune vainqueur du tournoi depuis 1992.
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3: 6h05 et la météo, François-Xavier, fin de perturbation pour ce dimanche.
0: Ouais, et donc globalement, le retour d'un temps sec, Cyril, c'était assez logique, vous allez me dire, sur l'ensemble de nos régions. Ce matin, vigilance tout de même avec quelques brouillards sur les côtes bretonnes et la Manche. Nous avons également une couverture nuageuse qui reste encore un petit peu installée entre le Sud-Bretagne et les Flandres. Ailleurs, vous profitez déjà ce matin de conditions plutôt agréables. Et puis en après-midi, situation relativement analogue, le soleil s'impose davantage en ce dimanche, avec néanmoins un petit risque d'averse sur les Alpes et les Pyrénées. Ça, c'est en toute fin de journée. Pour vos températures, elles sont légèrement en hausse, avec pour ce matin 16 degrés à Chantilly, 17 à Caen, 18 du côté de Clermont-Ferrand, 19 à Tarbes et Périgueux, 22 à Gap, 24 à Ajaccio, et dans la journée des maximales comprises entre 24 et 28 degrés. Température la plus forte notamment relevée à Nîmes, où vous nous écoutez bien sûr sur votre radio locale. 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
0: Pour apporter une touche de douceur à votre petit-déj du dimanche sur votre radio ici, laissez-vous tenter par Michael Field. Moonlight Shadow, classique à consommer sans aucune modération.

0: Light Shadow, certainement le plus grand succès de Mike Oldfield pour vous en ce dimanche matin. Très beau réveil, vous écoutez ici.
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0: On pense souvent qu'il faut des méthodes compliquées pour être en forme, mon cher Cyril, que nenni.
3: Et oui, par exemple, bouger juste 5 minutes avant un repas peut suffire. Ça remet le corps en mouvement et ça aide à ne pas manger trop rapidement.
0: Mais voilà, que demande le peuple? Peut-être d'avoir un petit brin de méthodo, éventuellement. Écoutez, ça tombe bien. Nordinatav, notre coach, nous visite à 6h15 avec lui, 2 minutes pour être en forme. Et puis, coup d'envoi ce jeudi, vous le savez, de la Coupe du Monde de football, avec des matchs qui vont se disputer entre les États-Unis, le Canada et le Mexique. 54 rencontres diffusées pour ce cru 2026 sur la chaîne Bein Sport, mais aussi sur M6 et W9. L'occasion de retrouver notamment Ophélie Meunier aux manettes d'un magazine spécial. Alors comment l'animatrice, qui reconnaît elle-même être très émotive, a-t-elle prévu de gérer l'intensité de cet événement? Réponse au micro de Patrice Gascoin à 6h20 dans vos coulisses télé. Côté musique, nous irons rencontrer la China Girl de David Bowie. Que du glam rock, David Bowie auprès de vous juste avant les infos de 6h30. Pour le moment, 6h11, tout de suite une étude de vos territoires, elle est partagée par nos camarades d'ici Normandie. Et cette alerte, Cyril, un gagnant du Super Loto reste pour le moment aux abonnés absents. Un joueur et pas un fantôme, a priori, encore que c'est à vérifier, a validé le seul bulletin gagnant du Super Loto du 24 avril dernier dans le département de l'Orne et qui n'a à cette heure toujours pas donné signe de vie pour récupérer le magot.
3: Un magot de
0: 13 millions d'euros quand même.
3: Oui, on est sur un magot bien costaud.
0: Oui, comme vous dites, c'est ça. Donc, si au grand jamais cette personne souhaitait se manifester, sachez que la Française des Jeux a fixé la date butoir au lundi 22 juin. Passé ce délai, le jackpot sera automatiquement remis en jeu. C'est normal.
3: Ouais, pas de panique. C'est là, je me serais manifesté pour récupérer mon dû.
0: Ah, c'était vous.
3: Mais
0: donc,
3: oui.
0: Petit coquinou, merci pour le suspense, Cyril Ardon-Redon.
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0: Carton plein pour Christophe Maé, le carpentracien vous attend de nouveau dans les bacs avec son dernier album Fête foraine qui s'est hissé en tête des ventes en l'espace de quelques semaines seulement. Aperçu des 10 pistes qui composent justement ce nouvel opus. La Lune, tout de suite sur votre radio ici à 6h13. Bonjour. Elle.

0: sur l'album Fête foraine. Et depuis le 20 mars dernier, c'est La Lune, dernier né de Christophe Maé. Nouveauté ici pour vous ce matin. Et il est 6h16, c'est parti pour une bonne pratique pour se maintenir en pleine forme avec notre coach Nordine Attab. Bonjour Nordine.
1: Bonjour.
0: Bouger quelques minutes avant de manger, c'est simple, rapide et parfois déjà très utile. Ce matin Nordine, vous nous expliquez d'ailleurs pourquoi.
1: On cherche souvent des solutions compliquées pour être en forme, alors que parfois, bouger simplement 5 minutes avant de passer à table peut déjà faire beaucoup de bien. Et en plus, ça permet d'installer un petit rituel qui remet le corps en mouvement. Et même parfois, d'éviter de manger trop vite ou machinalement. On débute debout, les pieds légèrement écartés et les bras le long du corps. À partir de là, vous allez fléchir les jambes pour venir toucher les pieds avec les mains. Et ensuite, tout en longeant votre corps avec les mains, vous terminez avec les mains au-dessus de la tête, les bras tendus. On reprend. J'inspire, je fléchis les jambes, je viens toucher les pieds avec les mains et je reviens ensuite en plaçant les mains très très haut, comme si vous vouliez toucher les nuages. Vous effectuez 4 séries de 15 répétitions et grâce à ça, vous allez solliciter l'ensemble des muscles du corps.
0: Donc résolument Nordine, avant de manger, on bouge un peu.
1: Exactement, on peut d'ailleurs aller également marcher. Durant ce moment, tout en sachant que beaucoup de personnes d'entre nous, avant de manger, sortent déjà d'une position assise durant un certain temps. Alors l'idée est de délier le corps. Donc pour ça, durant le temps de marche, vous relâchez les bras en effectuant des petits roulements d'épaule vers l'avant, vers l'arrière, comme si vous vouliez que vos bras s'allongent afin que vos mains viennent toucher le sol, sans forcer, tout en douceur. On enroule et viennent toucher le sol, sans forcer, tout en douceur. On enroule les épaules vers l'avant, puis vers l'arrière. Allez, on reprend. Les épaules vers l'avant et vers l'arrière. Et bien entendu, toujours en détendant les bras. Et vous verrez, c'est un excellent exercice de détente. Et vous pouvez l'effectuer durant 5 minutes. Au final, il n'y a pas forcément besoin d'attendre une heure pour effectuer du sport et même pour bouger. Si on multiplie ces fameuses 5 minutes par le nombre de pas, vous verrez que bout à bout, vous allez vite atteindre les recommandations journalières de l'OMS, de l'Organisation Mondiale de la Santé, qui sont de 30 minutes d'activité physique par jour. Bon, ben vous savez quoi ? Je vous laisse aller vous promener. Allez, à vous de jouer.
0: Merci beaucoup Nordine Attab. Nordine qui vous aide à bouger donc avec d'autres bonnes idées, toutes simples. Vous allez voir, ça se passe sur notre site ici.fr et puis plus globalement un maximum de conseils pour vous remettre en forme, ça c'est sur l'appli Radio France avec tous nos podcasts. Il est 6h18, on vous dit bonjour, vous écoutez ici avec Céline Dion et le classique Encore un soir.

0: C'est la musique qui vous donne le frisson dès les premières heures de la journée, notamment grâce à Céline Dion pour Encore un soir à l'instant.
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0: 6h22, retrouvons celui qui arpente pour vous les couloirs de vos chaînes de télé favorites. Bonjour Patrice Gascoigne.
2: Bonjour François-Xavier, bonjour à tous.
0: En ce dimanche, Patrice, il y a quelques jours désormais du lancement de la Coupe du Monde de football. Vous avez un petit zapping de ce qui nous attend à partir de demain, lundi, à la télé.
2: Le football fait partie des événements qui parfois gravent des souvenirs en lettres d'or dans notre mémoire collective.
3: C'est fini ! L'équipe de France est championne du monde ! Vous le croyez ça ? L'équipe de France est championne du monde en battant le Brésil ! Je crois qu'après avoir vu ça, on peut mourir tranquille. Enfin, le plus tard possible, mais on peut.
2: Thierry Roland et Jean-Michel Larquet sur TF1, heureux comme jamais devant ce 3-0 qui permet à la France d'être championne du monde en 1998. Et nous voilà à l'aube de nouveaux souvenirs. La Coupe du Monde 2026 débute jeudi aux États-Unis, Canada et au Mexique. Et à la télé, premier changement. Pour la première fois, les matchs ne seront plus à suivre sur TF1, mais sur le groupe M6. 54 matchs précisément seront diffusés en clair gratuitement sur M6, W9 ou la plateforme M6+. Dans son dispositif, M6 proposera un magazine de la Coupe du Monde quotidien et présentée par Ophélie Meunier. Alors on la connaît très émotive, comment va-t-elle gérer ses émotions face à un tel événement, Ophélie Meunier?
4: Je m'en sers en fait de ces émotions, j'ai appris en fait à en faire une force et à les... on est amis, mes émotions et moi. Donc une fois que ça démarre, qu'on est à l'antenne, j'ai pas de difficulté à être pro et à reprendre le dessus. Donc ça revient assez naturellement, mais c'est pas pour ça que je m'autorise totalement à fendre l'armure. Je suis quelqu'un de très expressif du visage, je souris beaucoup, ça se voit en fait, ce que je ressens ça se voit, et j'ai appris à l'accepter. Et donc je me dis, c'est comme ça aussi quand on vit une telle compétition avec les Jeux Olympiques, c'est l'autre compétition la plus suivie au monde. Donc quand on vit ça, on a quand même le droit, je pense, de laisser un petit peu place à qui on est à l'intérieur.
2: Ophélie Meunier, l'un des visages de M6 durant la Coupe du Monde. Mais si vous êtes dingue de foot, si vous voulez voir les 104 matchs de la compétition, il faudra souscrire un abonnement à la chaîne Bein Sport. Et puis du côté de la chaîne L'Équipe, les trois émissions emblématiques seront sur le front, l'équipe de choc, l'équipe de Greg et l'équipe du soir. Il y aura 165 heures d'antenne consacrées à la Coupe du Monde. Et puis bien sûr, votre radio sera au plus près des Bleus. 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Un duo de choc pour analyser les rencontres et vivre les matchs en direct et en intégralité. Et ça commence dès mardi 16 juin avec le très attendu match France-Sénégal. À demain pour arbitrer de nouvelles coulisses.
0: À demain, Patrice Gascoigne, pour votre coup de sifflet, si j'ose dire. 6h25 sur votre radio ici dans moins de 5 minutes. C'est le retour de l'info avec vous, Cyril Ardo-Redon, l'actu française et internationale résumée en 90 secondes. Et puis à 6h32 dans l'info du jour, Cyril.
5: L'affaire Liana avec ce témoignage exclusif. Notre reporter Yvan Plantail a rencontré une mère de famille qui a vu le principal suspect le soir de la disparition à la fête de l'école. Elle nous raconte tout dans quelques instants.
0: Au préalable, Catherine Viguier a consulté vos astres, livré de son horoscope, juste après avoir écouté ensemble David Bowie, venu vous interpréter China Girl sur votre radio ici. Bonjour et bienvenue ce matin.

0: C'est culte, c'est donc forcément sur votre radio ici. Vous écoutiez David Bowie avec le standard China Girl. Il est 6h28. Bonjour Catherine Viguier.
1: Bonjour François-Xavier.
0: Avec vous l'horoscope de notre dimanche 7 juin 2026. Catherine, changement de programme pour aujourd'hui, paraît-il.
1: On passe d'une tendance R à une tendance O. Bélier, la lune entre dans votre

0: apprend ou avec trop de travail. Scorpion, la lune vous va bien, elle vous invite à créer, à vous distraire et à aimer aussi. Sagittaire, cela vous touche, on vous fait confiance et ça se passe en famille, sous votre toit. Capricorne, si l'on vous offre l'opportunité de vous changer les idées, n'hésitez pas une seconde. Verseau, vous devez faire quelques efforts pour gérer vos biens matériels, votre argent, mais ça ira. Cher Poisson, cette journée pourrait être inoubliable, tellement réussie, profitez-en. Et pour nous tous, on a envie de rêver que ça peut être toujours mieux.
1: Et rêver quelque part, c'est agir, on le rappelle. Merci beaucoup Catherine Viguier en horoscope, qu'il est également possible de consulter en intégralité, notamment si vous avez raté votre signe à l'instant sur l'application Ici. Merci de nous confier votre réveil dimanche 7 juin, vous écoutez Ici. Il est 6h30, toute l'actualité en France et dans le monde. Place aux 90 secondes, c'est avec vous Cyril Ardo-Redon.
2: L'émotion et le recueillement dans les rues de Fleurance, dans le Gers. Aujourd'hui, marche blanche en hommage à Liana, organisée dès 15h. 5000 personnes sont attendues. Camarades, amis, habitants, inconnus. Le corps de la collégienne de 11 ans a été retrouvé jeudi. Les hommages de la classe politique après la disparition de Bernadette Chirac hier à l'âge de 93 ans. À gauche comme à droite, on salue une grande dame engagée. Elle a marqué notre histoire, dit notamment Emmanuel Macron. La France ne devrait bientôt compter plus que 3 grands opérateurs téléphoniques. Accord trouvé hier soir entre SFR et ses concurrents Bouygues, Orange et Free pour un rachat, une transaction à plus de 20 milliards d'euros qui devrait prendre plus d'un an. Les autorités de la concurrence doivent encore donner leur feu vert. La gorge qui gratte et les yeux qui pleurent, la quasi-totalité du pays est un indice pollen élevé. Aujourd'hui, selon Atmo, l'observatoire de la qualité de l'air, c'est le fameux rhume des foins. Le département du Limousin est le plus touché avec un indice très élevé. La finale homme de Roland-Garros, aujourd'hui à 15h, l'italien Flavio Cobolli est opposé au numéro 3 mondial Alexander Zverev. Hier, la russe Mira Andreeva, 19 ans, est devenue la plus jeune joueuse à s'imposer sur le tournoi depuis 34 ans. Et puis le Tour d'Auvergne-Rhône-Alpes, nouveau nom du critérium du Dauphiné, c'est du cyclisme, débute aujourd'hui. Première étape entre Vizille en Isère et Saint-Ismier dans la vallée du Grésivaudan. Le jeune français Paul Sexas, 19 ans, fait figure de favori.
1: 6h32, Cyril, l'info du jour, journée de tristesse, de recueillement et d'émotion à Fleurance dans le Gers.
2: 3 jours après la découverte du corps de Liana, à 11 ans, une marche blanche est organisée cet après-midi à 15h dans sa commune. 5000 personnes sont attendues selon la mairie, des habitants, des camarades, de la collégienne, des amis ou encore des inconnus. Dans cette affaire, Jérôme Barella, 41 ans, est toujours mis en examen et en détention provisoire. Et Yvan Planteil, Aurore, une mère de famille de Fleurance, a vu le suspect à la fête de l'école le soir de la disparition et elle assure qu'il a participé aux recherches le lendemain.
3: Ce qui heurte Aurore, c'est surtout le timing. 18h10, la fête de fin d'année débute. 18h30, Jérôme Barella arrive donc avec un peu de retard. Et 18h45, l'alerte est lancée pour retrouver Liana.
4: Le plus affreux, c'est qu'il s'est permis de s'asseoir à côté de nous, juste après avoir fait tout ça. Il y avait les premiers articles qui passaient sur Facebook. À ce moment-là, on pensait qu'elle avait fugué. On commençait à en parler un peu avec les parents. Et il était là. Il n'intervenait pas vraiment dans la discussion. Il était plutôt derrière, un peu souriant.
3: Des témoins l'aperçoivent, décontractés. Ils filment même sa fille lors du spectacle. Sa désinvolture marque encore Aurore.
4: Sociable, souriant, il regardait les enfants en fait, il regardait le spectacle. On aurait dit qu'il était vraiment dedans. Il était normal, hein, et c'est ça le plus fou. C'est quand on se dit c'est pervers, ils se font dans la société, c'est incroyable quoi.
3: Le lendemain, Aurore, tout comme 280 personnes, prennent part à une battue pour retrouver la jeune fille.
4: Et après coup, on a appris qu'en fait, pendant ce moment-là où on avait l'impression d'être unis entre parents, en plus il était parmi nous, en train de chercher dès le samedi matin l'enfant dans les rues de Florence avec nous quoi. C'est une histoire de dingue quoi.
3: Cette maman ne connaissait pas Liana, ni même sa famille, mais comme beaucoup, elle sera présente cet après-midi à la Marche Blanche.
2: Marche Blanche donc dès 15h à laquelle la famille de Liana ne souhaite pas voir de politique, à l'exception des maires des communes qui ont participé aux recherches dès la disparition de l'enfant.
1: Merci beaucoup Cyril. Le retour de l'info est prévu à 7h sur votre radio Ici. Pour le moment, il est 6h34. Un petit mot de votre météo de ce dimanche 7 juin 2026, marqué par la fin de la perturbation. Ça y est, et donc globalement, le retour d'un temps sec, c'est assez logique, vous allez me dire, sur l'ensemble de nos régions. Ce matin, vigilance tout de même avec quelques brouillards sur les côtes bretonnes et la Manche. Nous avons également une couverture nuageuse qui reste encore un petit peu installée entre le Sud-Bretagne et les Flandres. Ailleurs, vous profitez déjà ce matin de conditions plutôt agréables. Et puis en après-midi, situation relative.

0: vent analogue. Le soleil s'impose davantage en ce dimanche avec néanmoins un petit risque d'averse sur les Alpes et les Pyrénées. Ça, ce sera en toute fin de journée. Vos valeurs, elles sont, elles, légèrement en hausse avec pour ce matin 16 degrés pour Amiens, 17 à Concarneau, 18 du côté de Saint-Étienne et de Millau, 19 à Bordeaux et Agen, 22 à Gap, 24 pour Porto Vecchio et dans la journée, les maximales comprises entre 24 et 28 degrés, température la plus forte notamment relevée à Alès. 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
0: La radio, ce merveilleux média qui vous accompagne au quotidien, il y a plus forte raison bien sûr, votre radio ici qui reste, sachez-le, toujours auprès de vous. Hommage à ce fantastique moyen qui nous permet de nous connecter ensemble. Il est chanté évidemment par Michel Polnareff. On se

0: Vous écoutez ici, et si vous arrivez tout juste, on vous fait de la place avec bonheur au son du radio de Michel Polnareff.
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0: Et des cadeaux cinéma ce matin pour vous. 4 places pour la comédie Anna et les enfants en partenariat avec votre radio ici. C'est le premier long métrage de Diane Clavier et qui a eu l'idée absolument géniale d'imaginer une Camille Chamou exceptionnelle en amoureuse phobique des enfants en général et donc de ceux de l'homme qui partage sa vie en particulier. Ça va de soi. 0810 055 056 avec Oumaïma qui vous attend au standard tout de suite. Vous vous sélectionnez pour passer sur l'antenne un petit peu avant 7h le message personnel de votre choix. Dédicace, coup de gueule, coup de gueule, 0810, 055, 056. Bonne chance à vous. Sachez que dans le même laps de temps, Florent Pagny donnera de la voix sur votre radio ici.
3: Ce n'est pas de la fiction, mais bien notre future réalité.
4: Ah non, c'est pas Florent Pagny.
0: C'est pas Florent Pagny, non, effectivement. Mais Florent Pagny va peut-être arriver dans un petit instant. Ou alors il est en route, hein, ça c'est pas impossible.
4: Mais il est au fond du couloir, là je le vois, il arrive avec sa guitare.
0: Vous l'entendez, puis on entend les Santiago là, qui sont en train de claquer sur le sol. Florent Pagny, bon, il arrivera tout à l'heure, en tout cas, et il vous chantera. Tout simplement, chantez sur votre radio ici, on vous propose en tout cas de l'accueillir dans quelques minutes. Pour l'heure, il est 6h39, Cyril.
4: Oui, et nous allons parler de vie numérique, vie privée, votre chronique qui vous guide pour préserver au mieux votre vie privée sur Internet.
0: Et c'est avec vous Valentine Letesse, bonjour. Vos pièces de monnaie bientôt dématérialisées. Avec vous Valentine, ce matin, on parle de la prochaine arrivée de l'euro numérique.
3: Ce n'est pas de la fiction, mais bien notre future réalité, puisque la Banque Centrale Européenne vise 2029 pour émettre ses premiers euros numériques. Et on ne parle pas d'une nouvelle monnaie, mais bien d'une forme dématérialisée de nos billets de banque. Aujourd'hui, lorsque l'on paie avec une carte bancaire, en ligne, en boutique, avec un compte PayPal ou encore par virement, ce sont deux banques privées qui s'échangent des fonds. Autrement dit, il faut un compte bancaire, et nos paiements sont facilement traçables, puisque les établissements privés ont l'obligation de lutter contre le blanchiment d'argent et le financement du terrorisme. Ce sont donc aussi des données, des indices sur notre consommation. Dans cette nouvelle forme numérique des euros, l'objectif est de garder les mêmes propriétés de confidentialité que les espèces et d'offrir les facilités d'utilisation d'un moyen de paiement électronique.
0: Concrètement, ça va ressembler à quoi, Valentine ?
3: Eh bien, nous aurons un portefeuille électronique. Sous quelle forme précisément, c'est encore impossible à dire. Un logiciel nous permettra en tout cas de réaliser des transactions, de retirer des euros numériques. Et selon l'état actuel du projet, deux modes de fonctionnement sont prévus. Un mode en ligne de paiement via Internet où chaque transaction sera enregistrée. Vos informations de paiement ne seront donc pas totalement anonymes. C'est un peu l'équivalent d'un virement bancaire. Et puis un mode hors ligne. Voilà l'innovation. Aucun système actuel n'existe sur le marché. Pour recharger votre portefeuille électronique ou payer avec, vous n'aurez ni besoin d'Internet ni d'électricité. La transaction se fera grâce à un système de puce d'un appareil à un autre, d'un smartphone à un relais, d'un terminal à une carte. Totalement intraçable, c'est la promesse, comme c'est le cas avec les espèces.
0: Et pour tout savoir sur vos données bancaires, rendez-vous sur ici.fr, page vie numérique, vie privée, votre chronique de retour samedi prochain à 6h38 sur votre radio ici.
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0: 16h43, place tout de suite au meilleur de voyage dans le temps, concocté bien sûr par Stéphane Bern. Et ce matin, voyageons en Lorraine, au cœur de la gourmandise locale.
8: La quiche lorraine, on la croit éternelle, garnie de fromage râpé et de lardons grillés. Mais à l'origine, ni gruyère, ni cochon. Lorraine, 16e siècle. Dans ce duché encore indépendant, on prépare une tarte simple. Une pâte à pain, des œufs battus, un peu de crème fraîche. On l'appelle Kuchen, gâteau en allemand. Déformé par l'accent lorrain, ça devient quiche.
9: On dit une wish lorraine.
8: La première trace écrite date de 1586 dans la comptabilité du duc Charles III de Lorraine à Nancy. Il en fait servir à sa table les jours maigres. Autrement dit, les jours où l'Église recommande de ne pas manger de viande, mais quand même un peu gras pour faire plaisir. La quiche naît donc un peu pieuse et très crémeuse. Au XIXe siècle, la quiche sort des fourneaux lorrains pour envahir les tables françaises. Et après 1871, quand la Lorraine passe sous domination allemande, elle devient carrément un étendard. On la brandit haut et fort comme on chante la Marseillaise. À force de succès, la recette se disperse. Ici, on ajoute du fromage, là de la muscade, et pourquoi pas du ketchup et du chorizo tant qu'on y est. En Lorraine, on grince des dents. La vraie quiche, jure-t-il, c'est œufs et crème.
10: Il y a un inspecteur du guide du chemin dans la salle.
8: Un manuel publié à Metz en 1811 précise même que la quiche par excellence est faite avec l'olivette, ou graines de pavot blanc et de l'oignon. Oui, du pavot et de l'oignon. Une version oubliée, même en Lorraine. Et franchement, on comprend un peu pourquoi. À chaque fois qu'on partage une quiche, on ne mange donc pas seulement une tarte, on goûte un petit bout d'histoire et de patriotisme culinaire. Sur ce, vive la France et vive la quiche.
0: Allez, faisons ça. Et pour découvrir le meilleur de la quiche lorraine, Stéphane Bern vous donne rendez-vous, figurez-vous, demain soir. C'est à 20h40 sur France 3 en prime time. Donc, et pour vos inédits de Voyage dans le temps, ça c'est demain matin à 7h55 sur votre radio ici. Il est 7h moins le quart, c'est à la une du magazine Rustica cette semaine. Cyril, préparez des potées d'été très fleuries.
4: Un jardin en pot, c'est toujours agréable en période estivale, mais ça nécessite de choisir les bonnes variétés et les substrats adaptés.
0: Heureusement, nous avons notre Alain de la Vie Nationale, bah oui, directeur des rédactions de Rustica et champion des potées d'été, figurez-vous, avec nous après la musique d'Alex Warren. Place à Ordinary sur votre radio ici. Merci de nous avoir choisi ce matin.

0: 6h48, bonjour et bienvenue, vous écoutez ici Petit Moment Passé auprès d'Alex Warren, venu vous régaler ce matin de son titre Ordinary.
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0: Préparer des potées d'été très fleuries. Voilà ce dossier que vous retrouvez à la une de Rustica cette semaine. Et nous en parlons bien sûr ce matin avec Alain Delavie. Bonjour Alain.
3: Bonjour François-Xavier.
0: Directeur des rédactions de Rustica. Alain, comment est-ce qu'on peut tout d'abord bien choisir pour faire des potées fleuries, comme on les appelle?
3: Alors bien sûr, on va dire que on va prendre les plantes que l'on aime. Mais il faut quand même faire attention à choisir les végétaux selon l'emplacement qui leur est destiné.
0: Okay.
3: C'est-à-dire au soleil, à la mi-ombre, à l'ombre. Si vous avez un espace qui est plutôt large ou plutôt haut, si vous posez la potée au sol ou si c'est une jardinière accrochée à une rambarde ou en suspension, ce ne sont pas les mêmes végétaux. Il faut aussi penser à varier les hauteurs des plantes. Les plantes hautes, les plus grandes, sont au milieu quand on regarde la potée de tous les côtés ou à l'arrière si votre potée est contre un mur ou une rambarde. Et enfin, dernier élément, mettez des feuillages, des plantes à feuillage décoratif parce que ça dure plus longtemps que les fleurs et ça fait une belle liaison.
0: Et Alain, vous avez justement évoqué les végétaux. Quels sont ceux qui s'associent le mieux ensemble? Et au contraire, est-ce qu'il y en a d'autres qui sont à éviter?
3: Oui, dans un même contenant, on va associer des plantes qui ont les mêmes besoins. Les besoins, celles qui sont avides de soleil vont être ensemble. Celles qui demandent de l'ombre vont être ensemble. Celles qui sont très gourmandes dans l'eau, eh bien, vont rester ensemble. On va pas les mettre avec celles, au contraire, qui préfèrent avoir un substrat beaucoup plus drainé et sec.
0: D'accord.
3: On va aussi associer des plantes à croissance rapide et d'autres un peu plus lente pour avoir plus de diversité et surtout pas trop attendre. Mais faites attention, il y a certaines plantes qui sont très très très vigoureuses et qui pourraient vite étouffer leurs voisines. Donc il faut surveiller tout ça.
0: Pas de voisines qui étouffent, on a dit. Alain, vous avez aussi parlé du substrat. Est-ce qu'il y a des pièges à éviter en ce qui le concerne?
3: Oui, on a tendance à vouloir acheter un substrat pas trop cher, mais c'est pas une bonne idée.
0: D'accord.
3: Surtout pour des floraisons très généreuses pendant l'été jusqu'au en automne, éviter les premiers prix. Bien sûr, on pense développement durable, écologie, donc on prend un terreau sans tourbe, mais il peut être enrichi de lombricompost, d'un engrais, un engrais organique, et à diffusion lente, c'est-à-dire qui va se désagréger tout au long de l'été et nourrir vos plantes en continu, sans que vous ayez trop grand-chose à faire. Voilà. On trouve, pour les plantes fleuries, des terreaux pour géranium ou plantes fleuries, ça fait très bien. Mais il y a aussi des terreaux universels qui font très bien l'affaire. Voilà, vous ne prenez pas 50 variétés de terreaux. Un pour dipladénia, un pour géranium, un pour agrumes. Non, on peut faire un mixte pour tous. Ça marche très très bien et vous aurez de belles fleurs.
0: Voilà comment préparer des potées d'été très fleuries. Et vous retrouvez ce dossier encore plus complet que ce qu'on vient d'évoquer, évidemment, ensemble à l'antenne, avec Rustica et Alain Delavie qui étaient à mes côtés ce matin. Merci beaucoup. Merci beaucoup Alain.
3: Bonne journée.
0: Merci également cher Alain et Rustica, le magazine qui vous aide bien sûr à mieux jardiner. Nouveau numéro disponible déjà chez votre marchand de journaux habituel. Et votre réveil dominical sur votre radio ici, c'est avec Chanté et Florent Pagny.

0: Avec nous sur votre radio ici, Florent Pagny, qui avait très envie de chanter. C'est donc chose faite désormais. 6h55, merci beaucoup d'être avec nous. Nous sommes ce matin dans le Nord, figurez-vous, à Rincheux. Retrouvons-y Géraldine. Bonjour Géraldine.
1: Bonjour Géraldine.
2: Bonjour, bonjour François-Xavier, bonjour Cyril et
0: très
2: bonjour
0: heureux
2: à toute l'équipe d'ici.
0: Bah écoutez, on est ravis de vous accueillir Géraldine.
2: Je suis contente
0: merci
2: de passer à l'antenne.
0: Bah nous aussi, franchement, on est très très heureux de vous avoir. Dites-nous, quel est votre message en ce dimanche?
2: Alors ce dimanche, j'ai souhaité un bon courage à mon mari en particulier, dont j'ai déposé pour une randonnée du départ de Lille vers la Côte d'Opale. Donc, c'est la randonnée Lille-Ardelot où il y a des milliers de cyclistes et dont mon mari. Donc je lui souhaite tout mon courage.
0: D'accord.
2: Voilà, d'envoyer toute ma force pour arriver jusque là-bas.
0: Ça c'est sympa, dis donc. Randonnée en vélo donc, hein, c'est ça?
2: Oui, exactement.
0: Vous savez combien de kilomètres ça représente sur la Côte d'Opale notamment?
2: Alors 175 kilomètres à peu près, Lille à la Côte d'Opale, avec un beau parcours cette année, apparemment, voilà.
0: Et est-ce que vous avez une météo plutôt clémente en ce dimanche pour ce tracé
2: là,
0: justement?
2: Oui, ça se maintient, on va croiser les doigts, on n'aura pas de pluie aujourd'hui, un peu nuageux, la température de 12 degrés, un peu frisqué le matin, mais ils vont réussir avec le temps.
1: Et du coup, vous devez aller à la fin pour aller chercher votre mari?
2: Exactement. Ah. Moi, je vais aller passer un petit moment.
1: C'est bien sympa.
2: En bord de mer, en attendant,
0: Ah bah oui, c'est la récompense.
2: Il fait partie d'un club, et du coup, on va tous se retrouver là-bas.
0: Eh bah, c'est parfait. Ça fait un joli programme pour ce
2: sympa
0: dimanche. Et pour compléter le programme, nous avons le plaisir, ma chère Géraldine, de vous envoyer à la maison directement vos 4 places pour la comédie Anna et les enfants avec Camille Chamou. On vous fait un gros bisou avec Cyril.
2: Merci beaucoup, et puis je suis fan de cinéma, je vais souvent au cinéma, donc ça me fait très plaisir. Merci beaucoup à toute l'équipe.
0: Avec plaisir, on est absolument ravis. Merci beaucoup Géraldine, de passer une très très bonne journée à Rincheux, donc dans le Nord. À 6h57, il est arrivé, alors bien sûr, pour sa revue de presse décalée, mais avant toute chose, pour vous mettre les points sur les i, Willy Rovelli, bonjour.
3: Bonjour, bonjour. Et on commence avec un point Patrick Bruel.
4: Alors,
3: ma bite. Cette semaine, on a appris que le chanteur aime se promener nu dans les coulisses de ses spectacles et que le surnom donné par ceux qui voyaient son entrejambe était Babar ou Demi-Baguette. Voilà, Demi-Baguette, vu le nombre de plaintes, c'est une tradition. Voilà, au vu de la tournure de sa carrière, Demi-Baguette bien cuite. Bien, bien cuite. Parce qu'il y a un paquet de femmes qui ont son quignon au travers de la gorge. Hein. Pas que Patrick Bruel utilisait même son zboub comme pied de micro.
1: Oh non.
3: À vérifier quand même. Bernadette Chirac est morte. Mauvaise nouvelle pour Jacques, et qui va devoir faire gaffe désormais quand il draguera de jolies femmes anges. Bernadette Chirac qui a demandé à être incinérée puis rangée dans son sac à main. Télévision, dans l'émission Appel à témoins de Julien Courbet sur M6, un prêtre d'y avoir confessé Xavier Dupont de Ligonnès. Mais petit problème, c'était ni un prêtre, ni Xavier Dupont de Ligonnès. Voilà, Julien Courbet, victime d'une arnaque, le comble. Putain, un faux prêtre, on nous avait déjà fait le coup avec l'abbé Pierre. Christian Chenet, le doyen des médecins français, est mort. Il continuait d'exercer à 104 ans. Et oui, c'était lui, le fameux docteur Maboul. Ouais. C'est à 104 ans, il n'a pas été foutu de diagnostiquer qu'il allait mourir, c'est que c'était pas un si bon médecin que ça, l'autre. 104 ans, c'est ce qu'on appelle un sacré dépassement d'honoraires. La demeure de Jean-Marie Le Pen à Saint-Cloud, la demeure de Montretout est en vente. Montretout, l'autre surnom de Patrick Bruel. Aux États-Unis, un chat qui s'était caché dans un carton a été expédié par erreur à 1000 km de chez lui par Amazon. Un chat expédié dans un carton en Chine, ça s'appelle Deliveroo. À Meaux, un homme condamné à 6 mois de prison avec sursis pour s'être masturbé sur le quai d'une gare pendant 1h30. Ah oui, encore un drame du retard des trains. Bah, faut bien s'occuper, ils sont malins. 1h30, la SNCF, même les éjaculations arrivent en retard. Enfin, la question du jour. Aux Pays-Bas, Haribo rappelle des bonbons après une contamination au cannabis. Est-ce que c'est parce que Haribo, c'est beu la vie? Vous avez 2 heures. Allez, passez un bon dimanche. Et à tout à l'heure midi.
0: Et on embrasse bien fort nos amis de la SNCF. Évidemment, merci beaucoup Willy Rovelli. Willy qui vient déjeuner chez vous. Soyez au rendez-vous en fin de matinée sur votre radio ici. On compte sur vous bien sûr. Cyril à tout à l'heure 7h30.
1: Pour l'info en 90 secondes.
0: Et tout de suite, nous laissons notre fauteuil à l'équipe. D'ici matin, ça se passe dans votre région.
5: Et bonjour les pays de Savoie. On ouvre les yeux tranquillement. L'équipe d'ici matin est en train de s'installer. Et déjà même installée à son poste. Esteban à la réalisation ce matin. Claire vous accueille également au téléphone. Mathieu Lenoir nous accompagne pour l'actualité. Bonjour à tous.
6: Bonjour tout le monde.
5: Eh bien, on se réveille ensemble, c'est parti.
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5: Dimanche 7 juin, bon réveil avec Ici, Pays de Savoie. Il est 7h. Ici Pays de Savoie, première radio sur l'actu locale avec vous Mathieu Launoy, les handballeurs chambériens aux couleurs de l'Europe.
4: La team Chambé s'est imposée hier soir à domicile 30-28 face à Istres pour la dernière journée de Star League. Un match tendu mais avec au bout une victoire synonyme de qualification en Ligue Européenne la saison prochaine. Un soulagement et une joie pour les joueurs et aussi pour les supporters, Thierry Maïz.
6: À chaque but, le phare exulte. C'est Chambéry qui ouvre le score, mais seulement deux minutes après, Istres égalise. Pendant tout le match, aucune des deux équipes n'a réussi à prendre un confortable avantage. Et ce n'est pas faute de l'ambiance donnée par les supporters. Alicia a été tendue jusqu'au coup de sifflet final.
8: On a eu un petit peu peur à un moment donné, mais bon, on a gardé la confiance et puis c'est passé. On est bien contents, on a gagné.
6: Soulagement aussi pour le capitaine de la team Chambé, Pierre Paturel, qui vient de jouer le dernier match de sa carrière.
9: Un gardien en face stratosphérique. On aurait quand même rêvé un autre scénario un peu plus tranquille. Mais voilà, on a été capable de garder la tête froide et de se dire que toute l'année, on est arrivé à remonter des situations un peu compliquées, qu'il faut avoir confiance en la force du collectif. Et voilà, on l'a fait ce soir, c'est absolument fantastique de pouvoir laisser l'Europe à Chambéry et partir fièrement comme ça.
6: Les Savoyards sont donc cinquièmes au classement de la Star League, ce qui leur ouvre les portes de la Coupe d'Europe. Une première pour l'arrière-gauche Dimitri Claude.
10: On est les plus jeunes, 20 ans, on est en Europe. L'expérience qui va venir à prendre. Donc on prend tout ça à cœur et on va continuer à travailler.
6: Prochain match de la team Chambé en septembre, après les vacances d'été.
4: Et ce dernier match de la saison était donc aussi celui du départ à la retraite de Pierre Paturel. Vous pouvez revivre l'hommage du phare au capitaine de la team Chambé sur notre site ici.fr.
5: Ici, Pays de Savoie, il est 7h01, un homme est mort en ski de rando.
4: Ça s'est passé hier après-midi sur l'aiguille du Saint-Esprit au-dessus de la station des Arcs. Le skieur a été pris dans une coulée de neige, puis a été projeté au-dessus d'une barre rocheuse. Originaire de Bourg-Saint-Maurice, il avait 70 ans.
5: La SPA de la Haute-Vallée de l'Arve lance un appel au secours.
4: Le refuge fait face à d'importantes difficultés financières basées à Passy. Il a recueilli et fait adopter plus de 200 chats depuis un an et demi. Mais pour pouvoir continuer son action, il a besoin d'argent, d'où cet appel aux dons. Nathalie Loustododine, responsable du refuge.
11: Ce sont surtout des difficultés financières parce que les frais vétérinaires nous coûtent très très cher, ce qui est normal. Et que quand nous faisons adopter un animal, nous faisons payer à la personne, à l'adoptante, que les frais principaux, c'est-à-dire la stérilisation, l'identification, le test FIV-FELV et la vaccination. Donc, on a encore un petit peu de fonds devant nous, mais on n'a plus grand-chose. Et si on ne trouve pas des fonds, en effet, on ne pourra plus fonctionner et donc plus venir en aide aux petits chiens.
4: Et vous pouvez trouver la cagnotte pour aider la SPA de la Haute-Vallée de l'Arve sur notre site et l'application ici. 2 heures gratuites, puis 10 euros la journée. Voilà ce qui vous attend si vous comptez vous garer au parking des Fontanettes et des Prioux, au-dessus de Pralognan, en Vanoise, depuis ce week-end. Et pour tout cet été, les parkings sont à nouveau payants, comme c'était le cas l'année dernière. Ce sera la même chose cet été dans 4 autres parkings de la communauté de communes haute-maurienne vanoise, au point de départ des randonnées les plus réputées du parc. Et selon Sylvain Bonnet, directeur de l'office de tourisme de Pralognan, les parkings payants sont acceptés par les visiteurs, d'autant qu'il existe des alternatives.
12: Pralognan-la-Vanoise, c'est dans notre nom. On incarne la Vanoise, on incarne un environnement. Et pour que cet environnement soit au plus près de sa réalité, on doit mettre en place des mesures, on fasse des actions. Les actions, ce sont les navettes qui ont été initiées par la mairie de Pralognan-la-Vanoise, elles ont été doublées cette année, elles seront intensifiées en termes d'heures de démarrage et d'heures de fin. Et donc en face, on demande aussi le concours de tout un chacun. Et la population vacancière qui vient à Pralognan entend ce type de changement sur le territoire.
4: Et sur son site internet, le Parc National de la Vanoise met en avant les alternatives pour rejoindre les points de départ des randonnées, notamment le train, le bus ou encore le covoiturage. Les hommages à Bernadette Chirac se multiplient après la mort de l'ancienne première dame à l'âge de 93 ans qu'on a appris hier après, en fin de matinée. Une figure emblématique de la cause des enfants hospitalisés, souligne la Fondation des Hôpitaux de France à l'origine de l'opération Pièce Jaune. Une femme de courage et de conviction, salue la chanteuse Lynn Renaud. Et c'est parti pour une semaine de vélo dans toute la région. Le Tour Auvergne-Rhône-Alpes commence aujourd'hui avec une première étape en Isère au départ de Vizille. Ce tour, c'est le nouveau nom du Critérium du Dauphiné, mais c'est toujours la répétition générale avant le Tour de France cet été. D'où la présence cette semaine sur nos routes de Paul Sexas, le prodige français de l'équipe Décathlon CMA-CGM. À seulement 19 ans, il est la tête d'affiche de ce Tour Auvergne-Rhône-Alpes et figure parmi les favoris.
13: Il y a de très bons, excellents coureurs au départ, bien sûr. C'est quand même une des plus grosses courses par étape de l'année. Donc, excepté les grands tours, c'est une course prestigieuse d'une semaine. Très prestigieuse, encore plus pour moi parce que c'est le tour de ma région. C'est sûr que c'est plaisant, c'est des routes que je pratique régulièrement quand je suis chez moi ou quand je suis chez mes parents. Donc, c'est un plaisir d'être ici. Les Alpes, c'est quand même. Et le Vercors, c'est quand même des belles routes. Donc, c'est appréciable.
4: Et début de cette première étape du Tour Auvergne-Rhône-Alpes à 11h en Isère. Et pour savoir à quoi va ressembler cette étape, justement, rendez-vous à 7h45 avec le directeur de la course. Et à 7h06, Charlène, on fait un point sur la route. Oh. C'est toujours calme.
5: Ah bah c'est très calme, hein. Oui, en effet, hein, les gens sont encore chez eux. Vous prenez votre café en Pays de Savoie. Ce matin, les voyants sont au vert. 0806 00 10 10, si vous êtes témoin d'un événement et déjà sur la route à 7h06. Aujourd'hui, eh bien, au niveau du temps, c'est l'été, j'ai envie de dire, Mathieu. Parce qu'il va faire très très beau, avec des températures bien au-dessus des normales de saison. 7h06, Mathieu regarde par la fenêtre. Oui, c'est encore un petit peu nuageux, mais le soleil va se lever. Au niveau des températures, on aura 17 à Val d'Isère, 23 pour Saint-Julien en Genevois, 24 cet après-midi pour Chamonix, 26 à Chambéry et 27 pour Bourg-Saint-Maurice. Profitez, car demain, le temps va se gâter. À partir de la mi-journée, on aura des nuages d'abord et puis des averses et des orages, et puis une limite pluie-neige également vers 3000 mètres d'altitude.
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5: Et si on chantait pour démarrer cette matinée ensemble avec Julien Clerc ?

0: Pour chanter avec Julien Clerc, rendez-vous le 2 février 2027 à Voiron, au Grand Angle, parce que pour ses 80 ans, Julien s'est dit, quoi de mieux que de faire une tournée.
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0: Et bonjour à tous. Dimanche 7 juin, on souhaite un joyeux anniversaire à Tom Jones.

0: 86 ans aujourd'hui, ce Tom Jones. Joyeux anniversaire aussi à vous si vous êtes né aujourd'hui. On a un joli cadeau à vous offrir juste avant 7h30. 4 places de cinéma pour le méga ramadan. Si vous irez voir le film qui vous fait plaisir, il y a plein de belles sorties cette semaine. Il va faire très très beau aujourd'hui, alors pourquoi ne pas en profiter aussi pour faire une randonnée dans les Aravis par exemple. Ici, Pays de Savoie vous donne une idée de balade dans quelques minutes. Mais juste avant, on aura une info sur la langue française. Pourquoi on dit un touriste dans moins d'une minute.
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0: C'est un arbre, mais en version miniature.
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0: Le bonsaï est à l'honneur dans Bienvenue chez vous ce dimanche. Peut-on faire un bonsaï à partir de n'importe quel arbre? Est-ce que c'est si difficile à entretenir? Avec Antoine Beaufort de l'association Bonsaï des Cimes, on répondra à toutes vos interrogations. Enfin, plus lui que moi. 0806 00 10 10, j'attends vos conseils et témoignages.
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0: La langue française n'a pas fini de nous surprendre et chaque week-end, Jérôme Prodhomme nous en fait la démonstration.
3: La chemise à fleurs, les lunettes de soleil avec des fleurs et la gourde avec des fleurs.
4: Oh là là, bah ça y est, vous êtes prêts?
3: Oui, je suis prêt pour les vacances.
4: Et pourquoi on dit un touriste, du coup? Visiter pour découvrir, c'est vieux en fait. Dès l'époque romaine, les gens riches prennent des vacances et séjournent dans des endroits dédiés au repos et au plaisir. Par exemple, à Baïa.
5: Oh là là, Durcinien, j'adore ta toche de pièces.
4: Ah bah voilà, on parle chiffon, on se promène, on reçoit, on papote. Les rois de France eux-mêmes font du tourisme, longtemps, notamment sur les bords de Loire, et ils s'arrêtent dans tel ou tel château qu'on pourrait considérer de nos jours comme une maison secondaire. Au XVIIIe siècle, les Anglais inventent le tourisme tel qu'on le connaît aujourd'hui, un voyage et des découvertes intellectuelles. L'éducation des jeunes aristocrates veut qu'ils voyagent et qu'ils fassent ce qu'on appelle le grand tour, ce qui a donné le mot touriste. Ils passent par la France, ils ramènent des souvenirs, gravures, statues et j'en passe. Rome est à la mode. Le 19e siècle continue la tendance en 1841 avec un certain Thomas Cook qui organise le premier voyage organisé. Avec les années 30 et l'apparition des congés payés en 1936, les Français découvrent le tourisme à leur tour. Voilà pourquoi on dit touriste alors qu'on ne sait plus vraiment pourquoi. Encore que vous maintenant, vous savez.
0: Et c'est grâce à vous tous les week-ends, Jérôme Prodhomme, merci beaucoup. On repart en musique avec ce nouveau titre des Enfoirés que vous entendez sur Ici Pays de Savoie maintenant, L'île au trésor. C'est ce qu'on vous promet ce matin, 7h14. Bon réveil avec Ici Pays de Savoie.

0: balade 2026 des enfoirés, l'île au trésor. Tiens, regardons quelle température il fait chez vous puisque vous nous écrivez tous les jours sur Facebook. Sous la photo d'Emmanuel ce matin prise à Jacob Bellecombette. Alors, on peut pas reconnaître sur la photo que c'est à Jacob Bellecombette. C'est une photo d'une carte avec une boussole. Sylvie nous écrit depuis Saint-Michel où il fait 12,8 degrés. 17, nous dit Armand ce matin au Seyssel, accompagné d'une jolie photo du port galatin. On continue de vous lire tout au long de la matinée, mais d'abord, on va partir faire une randonnée avec Laurent Pascal. Et oui, parce que tous les week-ends, il est là avec une nouvelle randonnée, Laurent Pascal.
1: Une nouvelle idée sortie, oui, absolument, en montagne, bien sûr, avec nos accompagnateurs. Et Thibaut Glas qui est avec nous. Bonjour Thibaut.
2: Bonjour.
1: Bon, là, on va faire une randonnée qui s'appelle une randonnée au Roc des Tours. On va partir depuis le parking de la Via Ferrata, du col de la Colombière. On est au-dessus du Chinaillon.
2: Tout à fait, on est au-dessus du Chinaillon. On peut continuer les derniers lacets juste avant d'arriver au col de la Colombière. Et on se gare à côté sur le parking de la Via Ferrata.
1: Alors au Roc des Tours, donc on part de là, de ce parking, pour un parcours qui va durer combien de temps environ ?
2: C'est une balade qui dure à peu près 5 heures.
1: Ouais, donc pour des randonneurs quand même qui ont déjà un petit peu l'habitude de marcher.
2: Exactement, voilà, il faut avoir des bonnes chaussures puisqu'on est sur des zones qui sont très caillouteuses. On va traverser ce qu'on appelle des pierriers.
1: Oui.
2: Ce sont des tas de petits cailloux qui sont avec des tailles différentes au pied des falaises.
1: Moi j'ai le souvenir que sur ce secteur on peut voir le gypaète barbu.
2: Tout à fait, le gypaète barbu, oui. C'est le plus grand vautour d'Europe qui peut faire jusqu'à 2,80 m d'envergure. Un oiseau majestueux qui est protégé en France. On a la grande chance et la grande richesse dans nos montagnes d'en avoir qui niche juste à côté du col de la Colombière. Et donc en effet, c'est un animal qui se nourrit exclusivement d'os.
1: C'est ça. Randonnée au Roc des Tours, quel sera le point culminant, Thibaut ?
2: Eh bien, c'est le sommet du Roc des Tours à 1994 mètres d'altitude précisément.
1: Et là aussi, pendant tout le trajet, on est plutôt à découvert, on a bien compris, donc on prévoit le chapeau s'il fait chaud ?
2: Exactement, le chapeau, de l'eau surtout, puisqu'il n'y a aucune source sur l'itinéraire. Voilà, il y a quelques zones avec des alpages, donc on peut avoir la chance aussi de croiser nos magnifiques vaches qui paient tranquillement dans les montagnes. Et après, on a une très belle montée qui nous monte jusqu'au Roc des Tours.
1: Là, il y a un endroit justement pour faire une pause casse-croûte. On peut prévoir un endroit assez sympa avec un joli spot.
2: Pile au sommet, c'est l'endroit idéal. Il y a une vue panoramique sur toute la vallée, toute la chaîne des Aravis. Et puis même pendant la montée, il y a un très joli col qui se situe entre le Roc des Tours et l'Aiguille Verte, ou qui permet de se poser tranquillement. Pour ceux qui auraient un petit peu le vertige au sommet, ça peut être sympa de s'arrêter déjà là pour manger un morceau.
1: On dit un mot de la descente ?
2: Eh bien, sur cet itinéraire-là, on est sur un aller-retour, mais ça vaut le coup en descente parfois de ralentir un petit peu le pas et de regarder un peu sur les bords du chemin, puisqu'on a une présence aussi de bouquetins des Alpes qui est bien marquée, et on arrive souvent à les voir puisqu'ils sont très curieux des randonneurs.
1: Bon bah Thibaut, il n'y a plus qu'à. Randonnée au Roc des Tours, depuis le parking de la Via Ferrata du col de la Colombière. Nous sommes dans les Aravis, nous étions au-dessus du Chinaillon. Thibaut Glas était avec nous. Merci Thibaut, à bientôt.
2: Merci à vous.
0: Et merci Laurent Pascal. Voilà une petite randonnée de 5 heures à faire aujourd'hui pour croiser quelques petits bouquetins. C'est l'heure de jouer. Et oui, vous jouez avec nous ce matin pour remporter 4 places de cinéma au Mégarama d'Annecy. À l'affiche en ce moment, Juste une illusion, le nouveau film signé Éric Toledano et Olivier Nakache, les réalisateurs d'Intouchables avec Omar Sy et François Cluzet. Juste une illusion, c'est le film qui va vous renvoyer dans les années 80, autant des VHS, du Walkman cassette. Pour l'avoir vu, je vous le recommande chaudement. On passe un très très bon moment. À voir aussi, pour le plaisir, Alexandra Lamy et François Cluzet partagent l'affiche de Pour le plaisir, une comédie romantique sur comment donner du plaisir à son partenaire lorsqu'on est marié depuis 20 ans. Oui, c'est l'histoire de l'invention du siècle, la création de l'objet qui va révolutionner le plaisir féminin. 0806 00 10 10 pour remporter ces 4 places de cinéma. Et puis évidemment, vous choisirez le film qui vous convient. Il y a des films d'horreur aussi, il y a des films d'animation. Bref, de quoi vous occuper avec ou sans enfant. 0806 00 10 10 pour jouer avec nous ce matin. Claire vous attend. Bonne chance à tous. On repart en musique avec un classique, un collector, 74, 75, The Connells.

0: Un classique The Connells dans votre playlist ici Pays de Savoie, 74-75. Tiens, il y a plein de vide-greniers aujourd'hui à faire si vous cherchez des choses pour votre maison, des meubles par hasard aussi. Du côté de Sciez, c'est une brocante spécialisée en mobilier design et vintage du 20e siècle qui vous attend. Et puis une friperie, vous pourrez chiner du mobilier, des luminaires, des objets de décoration et puis des vêtements aussi triés sur le volet. C'est aujourd'hui donc jusqu'à 18h et le parking est gratuit. Un dernier aussi, 100% filles, un vide dressing d'été. Vous pouvez chiner toutes vos pépites justement, si vous avez le summer body ou pas. Il y aura toutes les tailles et il y en a pour tous les goûts. Plus de 5000 articles seconde main, 100% girly. Celui-ci, c'est du côté de Sevrier. Et puis à Châles-les-Eaux, j'en ai un petit dernier pour vous. Un vide-grenier en partenariat avec le bistrot chez les filles. Matériel de puériculture, des vêtements pour bébés, enfants, et puis des jeux et des livres aussi.
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3: Ici Pays de Savoie vous offre des cadeaux tous les week-ends et c'est l'heure de jouer avec Maryse ce matin. Bonjour.
4: Bonjour.
3: Comment ça va Maryse ?
4: Oh, très bien, très bien.
3: En pleine forme pour tenter de remporter ces 4 places pour le cinéma Mégarama d'Annecy. Pour ça, je vous explique le principe. Je vais vous donner une année de référence. On s'intéresse à l'année 1977. Un extrait de chanson. À vous de me dire si le titre a été un tube avant ou après 1977. On y va, Maryse.

0: mari, selon vous?
1: Ben moi, je dirais avant.
0: Avant 1977?
1: Non, après.
0: Non, c'était trop tard, Marie. Je suis désolée pour vous. Ce sera pas pour vous, ces places de cinéma. Vous êtes déçue?
1: Oui.
0: Ben oui. Oui. Vous vouliez y aller avec vos petits-enfants?
1: Non, avec mes enfants.
0: Avec vos enfants, ben vous avez raison. Ils ont quel âge, vos enfants, Marise?
1: 23 ans.
0: Bon, ils sont bien après l'adolescence, ils sont en études, certainement. Oui. C'est pas grave, Marise, vous rejouez avec nous quand vous voulez. Hein. C'était donc en 1982, comme en Aileen, c'était Dexys Midnight Runners. Bon, ce sera pas pour aujourd'hui. Marie, je vous pose une dernière question parce que vous le savez, celle-ci, vous avez forcément la réponse. Quelle est votre radio locale en Savoie et en Haute-Savoie?
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0: Eh oui, on vous réveille tout le week-end. Dans l'info d'ici dans un instant, Mathieu Lenoir, on va parler de quoi?
4: Eh bien, on va parler du Tour Auvergne-Rhône-Alpes qui démarre aujourd'hui. C'est le nouveau nom du Critérium du Dauphiné. Une semaine de course qui se termine.

0: question des maires mobilisés depuis la disparition. Un registre de condoléances ouvert à la maison de l'Élysée à Paris, juste en face du palais présidentiel. Il sera remis à la famille de Bernadette Chirac après sa disparition hier à l'âge de 93 ans. Droite comme gauche salue une grande dame engagée. Quelques semaines après avoir annoncé sa candidature à la présidentielle, Jean-Luc Mélenchon entre en campagne. Premier meeting cet après-midi à Saint-Denis, en Seine-Saint-Denis, à côté de Paris. 10 000 personnes sont attendues. C'est ce qu'on appelle le rhume des foins. La quasi-totalité de la France est en indice pollen élevé aujourd'hui en raison des graminées. Selon Atmo, l'observatoire de la qualité de l'air, le Limousin est le département le plus touché. Il est en indice très élevé. Le tennis, dernier jour à Roland-Garros avec la finale à 15h entre l'Italien Flavio Cobolli et l'Allemand numéro 3 mondial Alexander Zverev. Hier, la Russe Mira Andreeva, 19 ans, est devenue la plus jeune joueuse à s'imposer sur le tournoi depuis 34 ans. Et puis le cyclisme avec le Tour d'Auvergne-Rhône-Alpes, nouveau nom du Critérium du Dauphiné, qui débute aujourd'hui. Première étape entre Vizille en Isère et Saint-Imier dans la vallée du Grésivaudan. Le jeune Français Paul Sexas, 19 ans, fait figure de favori.
1: Et justement, Mathieu Lenoir, on parle du Tour d'Auvergne-Rhône-Alpes.
2: Ben oui, nous venons donc du Critérium Dauphiné, Cyril l'a dit à l'instant, qui commence aujourd'hui en Isère et qui se terminera dans une semaine chez nous, dans les Aravis, sur le plateau de Solaison. Un plateau qui se prépare aussi à accueillir l'arrivée de la 15e étape du Tour de France cet été. Alors, forcément, auprès des cyclistes, Solaison à la côte, Marie-Ameline.
3: À 6 km de l'arrivée sur le plateau de Solaison, dans le village de Brison. Pascal, un local de l'étape montée de Bonne ville, mais pied à terre.
4: Elle est très physique, il n'y a pas beaucoup de temps de répit, c'est pour des costauds.
3: Nous sommes ici à un peu moins de 1000 mètres d'altitude, la pente dépasse les 9%, le plateau et ses alpages sont encore bien au-dessus de nos têtes, 500 mètres plus haut.
4: Ça vaut largement le col de la Colombière et Jouplane, je pense que ce sera des belles arrivées d'étape.
3: Clément, vous habitez ici?
5: Ici, voilà, dans la maison, ici.
3: Moi, de la fenêtre, loge. Ah ouais.
5: Voilà. Non mais moi je serai à Solaison, bénévole, dans une buvette. S'il fait beau, ça va être grandiose.
4: Je suis un peu chauvin, j'attends notre pépite française, Paul Sexas.
3: Vous savez s'il est venu la repérer?
4: Oui, il est venu le lendemain que Pogacar qui est déjà passé.
5: Ils se font discrets d'ailleurs, personne n'est au courant, mais on voit souvent des équipes, des voitures monter.
3: Pendant que nous parlons, voilà trois cyclistes courbés sur leur guidon, je vais les retrouver là-haut. Pascal, vous êtes en sueur, vous êtes parti d'où?
6: Ben de Thueil, la vraie montée.
3: La vraie?
6: Ouais.
3: Donc
6: oui.
3: Combien de kilomètres?
6: 11 kilomètres.
3: Ouais, vous l'avez fait là?
6: Alors moi je viens de la faire, donc pour moi c'est la première fois. Je suis des Bouches-du-Rhône, mais je suis très souvent au pied de l'Alpe d'Huez. Et comparé à l'Alpe d'Huez, eh ben, ça le vaut largement.
3: Vous avez repéré déjà où est-ce que vous allez vous positionner?
6: Monsieur m'a tout expliqué.
7: Moi je vais me mettre après le virage de la Char. Là on voit les deux virages du dessous et on a dans le petit coup de cul à 12%.
3: Dans ce petit coin de nature avec sa vingtaine de chalets, ses alpages et ses troupeaux, la route très étroite et sinueuse qui y mène, difficile de se représenter le futur raz-de-marée de juillet. Il y en a une d'ailleurs qui gamberge un peu. On est où ici, Gigi?
8: C'est le restaurant des touristes, mais connu chez Gaston et chez Gigi.
3: Et pour la première fois, vous allez accueillir le Tour de France. Ça vous inquiète un peu, là, je sens, hein?
8: Oui, j'arrive pas à m'imaginer.
3: Et vous, le vélo, vous suivez?
8: Pas beaucoup, mais bon, je commence à m'y mettre.
3: Vous connaissez quelques noms?
8: Les deux leaders, là, je sais plus. Pogacar, et l'autre, le Sexa.
3: Paul Sexas?
8: Je crois qu'il vient.
3: Ben oui. Vous voyez, ça y est, vous êtes calé en vélo.
8: Ben oui.
3: Et inutile de vous dire que les beignets de pommes de terre de Gigi inscrits au menu spécial Tour de France pourraient bien devenir aussi célèbres que Poggi.
2: Reportage de Marie-Ameline sur le plateau de Solaison. Et on vous fera vivre tous les jours le Tour Auvergne-Rhône-Alpes sur votre radio ici Pays de Savoie. Notamment dans un quart d'heure, on fera le point sur l'étape du jour. L'actualité ce matin, c'est aussi le parking des Fontanettes et des Prioux. Les parkings au-dessus de Pralognan en Vanoise qui redeviennent payants dès ce week-end. Ce sera le cas tout l'été. Les explications de la maire de la commune dans le journal de 8h. Et puis on reviendra aussi sur cette belle victoire de la team Chambé hier soir pour le dernier match de la saison, 30-28 face à Istres. À domicile, c'était le dernier match du capitaine Pierre Paturel qui part à la retraite. Et on fait un point sur la route. Charlène, comme depuis 7h, c'est toujours calme.
1: Eh oui, en effet, hein, les voyants sont au vert dans nos pays de Savoie. Pas de problème de circulation. Quelque chose à vous signaler quand même sur l'A40 entre Bellegarde sur Valserine et Saint-Julien-en-Genevois. Il y a un chantier jusqu'au 19 juin qui est en cours. Une voie qui est concernée au point kilométrique 87. C'est à Clarafond-Arcine jusqu'à Dingy en Vuache. Donc ça concerne notamment les véhicules lents. Chantier dans le secteur.

0: secteurs. Donc vigilance si vous êtes, si vous empruntez cet itinéraire jusqu'au 19 juin. Partout ailleurs, ça circule bien. 0806 00 10 10 si vous êtes déjà sur la route à 7h35 et témoin d'un événement. Au niveau de la météo, c'est très bleu aujourd'hui, va faire très très beau, encore un peu nuageux ce matin évidemment, mais avec des températures bien au-dessus des normales. Ça grimpe encore dans les pays de Savoie, 17 degrés cet après-midi pour Val d'Isère, 23 à Saint-Julien en Genevois, on aura 25 du côté de Bonneville et 26 à Chambéry cet après-midi. Profitez-en, car demain, ça va se gâter. À partir de midi, on aura des nuages d'abord, et puis des averses et des orages, et puis une limite pluie-neige à 3000 mètres d'altitude.
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0: Il est bleu, comme toi, le ciel bleu qu'on attend en Pays de Savoie. Et Étienne Dao, avec vous pour vous accompagner à 7h36. Bon réveil avec nous.

0: acteur préféré sur Ici Pays de Savoie. Vous venez de croiser Étienne Dao avec Bleu comme toi, 7h39.
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0: Juste avant 8h, on va découvrir un nouveau rendez-vous, puisqu'aujourd'hui démarre le Tour Auvergne-Rhône-Alpes, anciennement Critérium du Dauphiné, et c'est le grand départ. Aujourd'hui, on va faire le point avec le directeur de la course, Bernard Thévenet. Mais d'abord, on va rejoindre Christophe Garnier dans Ma Ville, Mon Village. Chaque jour, Christophe Garnier se balade avec son micro pour aller chercher ses petites pépites, vos villes et villages, et surtout ce qui fait que le vôtre, c'est le plus beau des pays de Savoie. Christophe est à Bonneval ce matin.
3: Qu'est-ce qui peut me faire dire, Paul, que Bonneval-sur-Arc, c'est le plus beau village des Pays de Savoie?
4: C'est très subjectif, hein, mais on sait que c'est un village qui est très apprécié des gens qui viennent de l'extérieur, qui aiment beaucoup ses bâtiments faits avec des lauzes, des beaux murs en pierre, et puis un petit village ramassé sur lui-même à l'abri des avalanches l'hiver. En même temps, ouvert au monde l'été, puisqu'on est au pied du col de l'Iseran, donc on a beaucoup de passages l'été. Mais c'est vrai que l'hiver, c'est impressionnant. On est au bout du monde, au bout de la vallée, il n'y a plus rien après.
3: On a un peu l'impression, là quand on est au cœur du village, d'être un peu hors du temps.
4: Oui, on a vraiment l'impression d'être hors du temps, c'est ça. On a vraiment l'impression d'être dans un village d'antan, quoi, sans modernité. Mais en fait, il faut aller à l'intérieur des maisons et on verra que c'est bien différent.
3: Vous avez internet, l'électricité et l'eau courante.
4: Sans blague.
3: Ici, la neige, elle vous accompagne presque toute l'année.
4: La neige, elle peut être là tous les mois de l'année à Bonneval. Et cet hiver, plus que d'habitude, on ne peut pas dire qu'on a eu plus de neige, mais on a eu moins de coups de redoux. Et donc, on a eu de la neige très tôt, beaucoup, dès la fin octobre. Donc, les troupeaux sont rentrés 15 jours plus tôt que d'habitude. Ouais, la neige, elle est souvent là. Hein. Ça fait une vie assez spécifique. Hein. Il faut y être habitué pour être capable d'y vivre et de supporter tous ces aléas, justement. Parce qu'on croit que le printemps est arrivé, il fait beau, il fait chaud. Et du jour au lendemain, on retombe à 3 degrés dans la rue, voire des flocons de neige. C'est spécial.
3: Alors, c'est un village qui est visité par plusieurs dizaines de milliers de personnes tous les ans. Vous êtes environ 200, un petit peu plus, à y vivre à l'année. Entre vous, c'est bonne ambiance? Ça reste un village soudé?
4: Oui, bien sûr. On est très soudés, surtout dans les difficultés, dans la vie de tous les jours. Déjà, s'il y a besoin d'un coup de main entre nous, il n'y a pas de souci. Et puis, quand il y a un coup dur, encore plus. Il y a une belle fraternité, une belle ambiance entre Bonnevalin.
3: C'est un village qui vit avec des vieilles familles comme les Blancs, Anselmé, Charrier. Ou est-ce qu'il y a aussi du sang nouveau qui arrive?
4: Il y a tout ça mélangé. Bien sûr qu'il y a les grandes lignées qui continuent à être là et bien là. Et puis, il y a aussi des petites familles qui arrivent, du sang neuf qui rentre au village petit à petit et qui fait qu'il y a une belle mixité.
3: Et qui s'intègre facilement, parce qu'il paraît que les Hauts-Moriennais ont un gros caractère.
4: Moi, je trouve que Bonneval, on est quand même assez ouvert. Oui. Ce sera peut-être froid au premier abord, mais vrai. Donc, si les gens en face de nous sont vrais et authentiques, on leur fera de la place. Pas de soucis.
3: Bon, et alors à Bonneval, il est où l'endroit préféré de Paul?
4: Oula, tout en haut du pâturage, au-dessus de l'écho, là-haut, à 2700 mètres d'altitude, face au glacier, où on a l'impression d'avoir le plus bel endroit du monde pour travailler. Ouais, là-haut, j'y suis vraiment bien, oui.
0: Vous habitez Modane et vous vous dites, mais non, moi c'est Modane que je trouve le village le plus beau des pays de Savoie. Thierry nous explique pourquoi sur ici.fr. Dans un instant, la musique est de retour, ce sera Shakira avec Michael Giacchino avec Zou.
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0: Préparez-vous à entendre Shakira pendant tout le mois qui va suivre. À partir du 16 juin prochain, démarre la Coupe du Monde. Et on va entendre ce titre, c'est l'hymne de la Coupe du Monde. Et c'est Shakira encore qui est la tête d'affiche avec Burna Boy. On poursuit pour juste dire un mot de quel temps il fait chez vous. Aujourd'hui, on a Guylaine qui nous écrit depuis Modane. Tout juste 10 degrés, rassurez-vous, ça va bien augmenter, Guylaine, cet après-midi. On pourrait dépasser les 21 degrés du côté de Modane. Du côté de Saint-Genis, 14 degrés pour l'instant. Lolita nous écrit sur Facebook et elle nous dit bon kawa, oui, bon café et bon réveil avec ici Pays de Savoie. Départ aujourd'hui du Tour Auvergne-Rhône-Alpes, l'anciennement du Critérium du Dauphiné. Tous les matins, nous vous présenterons l'étape du jour avec Antonin Kermen et le directeur de la course, c'est Bernard Thévenet. Et aujourd'hui, une étape en Isère, départ de Vizille avec direction Saint-Imier.
1: 140 km pour ouvrir ce Tour Auvergne-Rhône-Alpes avec une première étape et déjà de grosses difficultés, 3000 mètres de dénivelé positif. Alors Bernard Thévenet, ça va commencer par aller au sud, vers l'Arzelier, et puis ensuite, retour sur Grenoble, avec un final bosselé, on va dire.
2: Oui, bosselé, vous êtes gentil, parce que sur le final, il y a quand même quatre côtes qui seront très difficiles, cols ou côtes d'ailleurs. Ça commence avec la côte de Cessin, puis après on redescend un petit peu, on va monter à quai en Chartreuse. On remonte encore le col de Vence dans la foulée, on redescend et puis enfin on finit par la côte, par la montée de Revel, pour redescendre sur Saint-Imier par la suite. C'est assez rare quand même d'avoir une première étape aussi difficile. Il y a un certain intérêt d'avoir une étape difficile pour avoir déjà une hiérarchie dès le début, en prévision du contre-la-montre par équipe. Et puis, après tout, le terrain s'y prête, autant en profiter.
0: Ce sera votre nouveau rendez-vous dans Ici Matin, la semaine à 7h40 et le week-end à 7h48, le Tour Auvergne-Rhône-Alpes avec un point d'étape tous les jours. On poursuit en musique sur Ici Pays de Savoie avec Laurent Voulzy, Le rêve du pêcheur. On voyage, on respire, on se réveille ensemble, 7h49. Bon dimanche avec Ici Pays de Savoie.

0: C'est parfait ça pour se réveiller le dimanche matin, le rêve du pêcheur avec Laurent Voulzy. On vous lit tous les jours sur Facebook, sur la page Facebook, et ce matin sous la jolie photo d'Emmanuel qui nous écrit depuis Jacob Belcombette. Bernard, lui, nous écrit depuis Chavanneau. Il fait 15 degrés pour l'instant, le ciel est encore couvert, ça devrait se dégager. Bernard, attendez un peu de patience. Et on a toujours le dicton de Nanar, puisque Bernard nous écrit un dicton tous les jours. Alors aujourd'hui, c'est à la Saint-Gilbert. Qui boit trop de bière peut rapidement devenir vulgaire. Ça, c'est bien vrai, c'est un bon conseil. Bernard, merci beaucoup. Didier nous écrit depuis Essert-Romans. Pour l'instant aussi, ciel nuageux avec 12 degrés. Et Marilyn nous écrit depuis Thônes, 14 degrés. Aujourd'hui, ça devrait augmenter cet après-midi. On dépassera évidemment les 25 degrés dans le secteur. Les 3 plus, comme d'habitude, des informations pratiques locales utiles et sympas. On part du côté de Saint-Jean-d'Eau ce matin pour le festival du Conte de l'Abbaye d'Eau. L'objectif, c'est de proposer un événement aux habitants en célébrant les acteurs locaux. Les écoles, les associations, les bibliothèques, on leur déroule le tapis rouge. Et cette nouvelle édition nous envoie dans les nuages avec le thème « Les mondes aériens ». C'est totalement gratuit cet événement. De 10h à 19h. Coup d'envoi aujourd'hui à 11h avec la pièce dans mon nid. On part au sommet des arbres pour rencontrer le petit oiseau Pouic. C'est à 11h. À 15h, on ira voir le joli spectacle préparé par les élèves de Saint-Jean-d'Eau. Ils sont fait accompagner par des comédiens professionnels, donc vraiment il faut aller les applaudir. Et puis on terminera avec une pièce, La tête dans les étoiles, une histoire d'amour. Qui sont Andromède et Cassiopée? Ça, c'est un voyage que l'on vous promet à 17h. Samedi, hier, il y avait donc à 20h30 à la salle Savoyard-Montmélian le groupe vocal Arc-en-Ciel Crescendo. Mise en scène, voire en chorégraphie sur deux chants, l'entrée est au chapeau. Tout renseignement complémentaire, on peut appeler le 06 30 33 59 40. Et c'est aussi ce soir, vous pouvez aussi nous envoyer et nous partager tous vos événements par un message vocal sur WhatsApp. Je vous rappelle le numéro 04 79 265 333. C'est à la salle de la Savoyard à Montmélian et c'est donc ce soir 20h30. À Juvigny, aussi aujourd'hui, dans le plus petit village de l'agglomération annemassienne, Pierre nous invite à fêter les 20 ans de la chorale à travers champs, puisque Pierre nous a envoyé son message vocal au 04 79 265 333.
1: Nous avons un chouette ensemble de 60 choristes sous la baguette de Viviane Berthoumieux, dont la réputation n'est plus à faire, que ce soit à la direction mais aussi sur la qualité de ses arrangements, qui sont souvent choisis par les grandes éditions. Nous vous proposons un programme varié, chansons françaises, mais pas que. Il y aura aussi des surprises. Alors rendez-vous à la Maison des Sociétés de Cranfsal, entrée libre et verre de l'amitié. Eh oui, on n'a pas tous les jours 20 ans.
0: Merci beaucoup Pierre. Alors ce qui est assez fou en plus, c'est qu'au départ, cette chorale, c'était juste un petit groupe d'amis qui voulaient chanter ensemble. Et finalement, l'aventure a continué, c'est à Juvigny aujourd'hui, ouverture des portes à 17h30. Pour nous envoyer et nous annoncer toutes vos manifs, 04 79 265 333.
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0: Allez, entre nous, les jeunes, c'est plus que c'était, non? Eh bien, pas de jaloux, les vieux non plus. En quelques décennies, le comportement des jeunes a bien changé. Les vieux veulent rester jeunes, mais les jeunes ne veulent pas faire comme les vieux. Alors, comment reconnaître un jeune d'un vieux? Pour trouver la réponse, Fred Ballard a réuni ses experts du rire dans l'humour en tube.
5: Ah, y a que les pouces qui marchent. C'est dingue, hein, c'est vrai, tu veux rendre ton fils dépressif, hein, coupe-lui les pouces. Hein.
6: Voilà, donc Danny Boone nous donne un premier indice pour reconnaître un jeune. Regardons ses pouces entre les manettes de jeux vidéo, les chats et les messageries. A priori, le jeune a de gros pouces, contrairement au vieux, qui a un peu le melon.
5: Ah bah excusez-moi, mais moi, quand j'avais 20 ans, il n'y avait pas de smartphone. Hein, hein. Et la seule application installée, c'était le cerveau. Hein. Et j'ai l'impression qu'aujourd'hui, les jeunes, eh ben, ils s'en servent de moins en moins. Hein. Ils se mettent en écran de veille, hein. Ils sont comme ça. Ça, c'est une bonne réflexion de vieux, ça.
6: Ah, bah, c'est bien de le reconnaître. Hein. Ça, c'est un vieux qui n'est pas encore totalement contaminé, mais qui sait que c'est pour bientôt. Tôt ou tard, il tombera de l'autre côté et il sera très facile à repérer.
7: C'est ceux qui se mouillent la nuque avant d'entrer dans l'eau. Ceux qui prennent leur oreiller quand ils vont dormir ailleurs. Dans les transports en commun, c'est ceux qui se mettent dans le sens de la marche, sinon ils sont brassés. Ou pire, ceux qui gardent leur reçu de carte bleue et qui les collent dans un cahier.
6: Oui, bon là, on est sur un vieux déjà bien installé. Hein, on n'est pas forcé d'en arriver là non plus pour obtenir sa certification de vieux schnock. Donc ceux qui ont coché un comportement de la liste d'Alex Ramirez n'envoient sûrement pas de SMS avec deux pouces. Mais ceux que ça fait rire resteront jeunes pour toujours.
0: Merci beaucoup Fred Ballard. Grâce à vous, on rigole tous les jours sur Ici Pays de Savoie.
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0: On se réveille ensemble avec vous sur Ici Pays de Savoie. Il est 8h. Ici Pays de Savoie, première radio sur l'actu locale avec vous, Mathieu Launois. C'est parti pour le tour Auvergne-Rhône-Alpes.
8: Nouveau nom du critérium du Dauphiné qui commence aujourd'hui avec une première étape en Isère et une arrivée dimanche en Haute-Savoie sur le plateau de Solaison. Et pendant toute la course, pendant toute la semaine, les regards seront forcément tournés vers Paul Sexas, le jeune prodige de l'équipe savoyarde Decathlon CMA CGM, qui sera, Antonin Kermen, la principale tête d'affiche de ce tour Auvergne-Rhône-Alpes.
9: Brillant sur le début de saison, Paul Sexas est en pleine préparation pour son premier Tour de France et vient donc sur les routes de la région pour prendre des repères, notamment avec le contre-la-montre par équipe de mardi ou encore l'arrivée finale au plateau de Solaison. Paul Sexas en tête d'affiche donc, mais aussi en principal favori, car les autres cadors du cyclisme mondial ne viendront pas. Le tenant Tadej Pogacar préfère les routes du Tour de Suisse dans 10 jours. Jonas Vingegaard est au repos après le Giro et Remco Evenepoel, qui devait venir, a finalement décidé de privilégier les séances d'entraînement. Face à lui, Paul Sexas retrouvera quand même des coureurs aux références solides, comme Juan Ayuso, Isaac Del Toro ou Oscar Honley, quatrième du dernier Tour de France. Tous devront être prêts dès aujourd'hui, car avec 3000 mètres de dénivelé, la première étape est déjà un rendez-vous important pour le classement général.
8: Et début de la course à 11h à Vizil, avec au programme aujourd'hui une étape 100% iséroise dans le Vercors en Chartreuse et dans la vallée du Grésivaudan.
0: Ici Pays de Savoie, il est 8h01. Un homme est mort en ski de rando.
8: À l'aiguille du Saint-Esprit, hier en début d'après-midi, le skieur de 70 ans a été pris dans une coulée de neige avant d'être projeté au-dessus d'une barre rocheuse. Il était originaire de Bourg-Saint-Maurice. Toutes les infos sont à retrouver sur notre site ici.fr.
0: Les parkings des Fontanettes et des Priaux au-dessus de Pralognan sont à nouveau payants.
8: Depuis ce week-end et jusqu'à la fin de l'été, comme c'était le cas l'année dernière, en tout, dans la communauté de communes Haute-Maurienne-Vanoise, 6 parkings seront payants cet été, au départ des randonnées les plus réputées du parc national de la Vanoise. Et payer le parking en montagne, ça existe déjà en Autriche ou en Italie, et même si c'est un peu nouveau en France, Annabelle Galotti, la maire de Pralognan, assume.
10: À la mairie, on explique en effet que 2 parkings sont payants, mais qu'en face, il y a de nombreux services gratuits. Les navettes pour y accéder d'abord, mais aussi les WC sur ces parkings ou encore l'entretien des sites si prisés par les randonneurs. Martine Blanc est la maire de Pralognan-la-Vanoise.
11: Pour ce qui concernait les Fontanettes, c'est l'entretien de la route, puisque c'est une route communale. Il y a l'entretien des sentiers, que ce soit au lac des Vaches, au Bochor, tous les petits sentiers du randonnée, effectivement. Hein, les budgets de communes ne sont pas extensibles comme on le voudrait.
10: Il fallait donc trouver des fonds pour tout ça et la mairie assure avoir répondu à chaque vacancier surpris ou plutôt mécontent de payer le parking en montagne l'été.
11: Et en fait, quand on leur explique précisément de quoi ils retournaient et qu'on avait aussi les gens au téléphone, malgré notre courrier, ben en fait, il s'avérait que bon, ben, ils prenaient quand même conscience que, ben, effectivement, de venir en montagne, de venir visiter, d'être au cœur du parc national de la Vanoise, ben, il y a malgré tout beaucoup de services qui sont mis à leur disposition par rapport à ça.
10: Depuis ce week-end, il y a d'ailleurs plus de services proposés, il y a plus de navettes et elles commencent dès 7h30 le matin.
8: Et les parkings seront donc gratuits pendant 2 heures, et puis ce sera 10 euros pour une journée. C'est un appel au secours que lance la SPA de Passy. Le refuge de la Haute-Vallée de l'Arve a recueilli et fait adopter plus de 200 chats depuis un an et demi et lance aujourd'hui un appel aux dons confrontés à d'importantes difficultés financières. Chaque année, le refuge est en déficit de 20 000 euros alors que le nombre d'animaux à prendre en charge augmente. Nathalie Loustaud-Dodine, responsable du refuge.
12: Il y a de plus en plus d'animaux qui viennent un petit peu de partout, enfin de partout de la vallée, mais il y a aussi bien des chats qu'on récupère parce qu'il y a des gens qui sont décédés, d'autres chats qu'on récupère parce qu'on trouve des petits chatons dans la rue, des chats qui ont été abandonnés. Donc on essaye au maximum de pouvoir les faire les sortir de la rue et les faire adopter, mais ça coûte de l'argent. Parce qu'il faut les nourrir, il faut aussi avoir de la litière. Et puis des médicaments et des soins. On a entre 20 et 40 000 euros de frais vétérinaires par an.
8: Et si vous voulez aider la SPA de Passy, vous pouvez retrouver leur cagnotte sur notre site et sur l'application ici.
0: Du sport maintenant et une bonne nouvelle. La Team Chambé va jouer en Europe la saison prochaine.
8: Oui, ça faisait plusieurs semaines qu'ils touchaient du doigt la qualification en Ligue Européenne. C'est chose faite hier soir au Phare pour la dernière journée de Star League. Les handballeurs jaune et noir ont battu Istres 30 à 28. Une courte victoire, mais qui suffit donc pour garder la 5e place du classement. Un beau cadeau de départ pour Pierre Paturel, le pivot et capitaine de la Team Chambé, jouait son dernier match hier soir, Thierry Maïz.
13: Ils sont près de 5000 supporters de la Team Chambé à acclamer la star de cette rencontre, Pierre Paturel, récompensé pour sa fidélité au club.
14: Il a passé 21 ans sous les couleurs savoyardes.
13: Même les enfants sont tristes de le voir partir, c'est le cas de Chiara, 10 ans.
15: C'était un super joueur et on l'aime très fort.
13: Pour le capitaine à la tête de l'équipe depuis 7 ans, l'énergie du public participe au succès de la Team Chambé.
16: Ce match-là, c'est un simple regret, c'est l'ambiance, c'est vraiment quelque chose d'incroyable. Merci à vous pour toutes ces années.
13: Un hommage émouvant pour beaucoup de supporters comme Laurence.
17: J'ai versé ma petite larme, pourtant je pleure pas facilement. C'est un grand joueur. Avec les supporters, il est toujours présent et puis il porte l'équipe. Un joueur qui reste 21 ans comme ça dans le même club, ça n'existe plus. Hein. Enfin, c'est un mélange d'émotions très fort en fait. Du soulagement, de la joie, la tristesse aussi parce que y a Pierre qui s'en va, puis il y a d'autres joueurs aussi qui nous quittent. C'est un cocktail molotov d'émotions.
13: La cérémonie s'est clôturée par une grande ovation en présence de la famille de Pierre Paturel.
8: Un reportage de Thierry Maïz à retrouver sur notre site et l'application ici. Et Charlène, à 8h06, on va sur la route.
0: Sur la route, pour l'instant, tout se passe bien. Les voyants sont au vert. Un léger obstacle également à vous annoncer, c'est sur l'A40 vers le tunnel du Mont-Blanc entre Bonneville et le tunnel du Mont-Blanc. On a un obstacle qui vient d'être déclaré. Je pense que c'est un animal écrasé sur la voie au niveau de Maglan. Donc pour l'instant, pas de difficulté au niveau de la circulation, mais vigilance quand même si vous êtes dans le secteur. Les voies ne semblent pas concernées. Je pense que ça doit être sur le côté. Au niveau de la météo, eh bien aujourd'hui, ça va être l'été. Alors, on a des nuages bas qui sont présents en plaine jusqu'à 2300 mètres d'altitude et qui vont accrocher les pentes des reliefs tout au long de la journée. En plaine, le soleil sera bien présent aujourd'hui avec des températures bien au-dessus des normales de saison. Je vais y arriver. Oui, 21 degrés au-dessus de 1000 mètres d'altitude, 18 pour 1500 mètres. Cet après-midi aussi, 17 à Val d'Isère. On aura 24 degrés pour Chamonix et Annecy, 25 du côté de Bonneville. Et la maximale aujourd'hui, ce sera pour Bourg-Saint-Maurice et Albertville avec 27 degrés. Il faut profiter de cette journée et jusqu'à demain matin, puisque demain après-midi, le temps va se gâter avec des averses et des orages et une limite pluie-neige aussi vers 1300 mètres.
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0: Bonne nouvelle, pas de vent en revanche. Renault arrive dès que le vent soufflera, on vous le dira.
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0: tôt ce matin pour vous, dès que le vent soufflera sur Ici Pays de Savoie, 8h11.
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0: La musique revient dans un instant. Et puis on a des activités aussi pour toute la famille. C'est le dernier jour des rendez-vous au jardin. Près de 2500 jardins, parcs et espaces extérieurs sont ouverts à tous aujourd'hui. Laure Béchade, rédactrice en chef du magazine Récréamum, nous donnera ses préférés en Pays de Savoie. Et puis, on a des cadeaux pour vous. 2 passes pour le festival Musilac qui est de retour dans quelques semaines. Plus de 150 euros d'économiser pour vous ce matin. Pour ça, il faut jouer avec nous juste avant 8h30. Patientez, vous avez encore un petit peu de temps. Et puis, vie numérique, vie privée, comment se prémunir des arnaques? Ça sera avec Valentine Lethès dans un instant. Ce matin, on va s'intéresser à cette nouvelle monnaie. Vos euros seront bientôt dématérialisés. Vous avez la carte bancaire, oui, mais là, c'est encore autre chose. Valentine va tout nous expliquer.
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0: 8h14, vos pièces de monnaie bientôt dématérialisées dans vie numérique. Vie privée, ce matin, Valentine Lethès, on parle de la prochaine arrivée de l'euro numérique.
6: Ce n'est pas de la fiction, mais bien notre future réalité, puisque la Banque Centrale Européenne vise 2029 pour émettre ses premiers euros numériques. Et on ne parle pas d'une nouvelle monnaie, mais bien d'une forme dématérialisée de nos billets de banque. Aujourd'hui, lorsque l'on paie avec une carte bancaire, en ligne, en boutique, avec un compte PayPal ou encore par virement, ce sont deux banques privées qui s'échangent des fonds. Autrement dit, il faut un compte bancaire et nos paiements sont facilement traçables puisque les établissements privés ont l'obligation de lutter contre le blanchiment d'argent et le financement du terrorisme. Ce sont donc aussi des données, des indices sur notre consommation. Dans cette nouvelle forme numérique des euros, l'objectif est de garder les mêmes propriétés de confidentialité que les espèces et d'offrir les facilités d'utilisation d'un moyen de paiement électronique.
0: Alors concrètement, ça va ressembler à quoi ?
6: Eh bien, nous aurons un portefeuille électronique. Sous quelle forme précisément, c'est encore impossible à dire. Un logiciel nous permettra en tout cas de réaliser des transactions, de retirer des euros numériques. Et selon l'état actuel du projet, deux modes de fonctionnement sont prévus. Un mode en ligne de paiement via Internet où chaque transaction sera enregistrée. Vos informations de paiement ne seront donc pas totalement anonymes. C'est un peu l'équivalent d'un virement bancaire. Et puis un mode hors ligne. Voilà l'innovation. Aucun système actuel n'existe sur le marché. Pour recharger votre portefeuille électronique ou payer avec, vous n'aurez ni besoin d'Internet, ni d'électricité. La transaction se fera grâce à un système de puce d'un appareil à un autre, d'un smartphone à un relais, d'un terminal à une carte. Totalement intraçable, c'est la promesse, comme c'est le cas avec les espèces.
0: Merci beaucoup Valentine Lethès. Pour tout savoir sur vos données bancaires, rendez-vous sur ici.fr, page vie numérique. Vie privée, la musique, ça se fait aussi au volant. Conduire avec Louane.
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1: Et c'est un bon rappel de Louane. En effet, on ne boit pas quand on conduit. C'était donc Louane pour vous sur Ici Pays de Savoie. C'est l'heure de retrouver Laure Béchade, rédactrice en chef du magazine Récréamôme, qui vous donne des idées de sortie en famille en Pays de Savoie. Bonjour Laure.
2: Bonjour Charlène, bonjour à tous.
1: Alors ce week-end, ce sont les rendez-vous au jardin et tu en as déniché un coup de cœur.
2: Oui, les charmettes, à 5 minutes seulement de carrosse, depuis le vieux Chambéry. C'est aussi le jardin de la maison Jean-Jacques Rousseau qui se visite. Alors ce matin, c'est visite des jardins pour les tout-petits, les 2-3 ans, de 10h à 11h. Voilà, histoire d'éveiller leur sens. Et puis l'après-midi, vous pourrez vous désaltérer avec une boisson concoctée avec les plantes du jardin. Rendez-vous à l'heure du goûter à 16h. Et bien sûr, il y a plein d'autres jardins à visiter hein, dans nos pays de Savoie, à visiter avec les enfants. Moi, j'ai deux autres coups de cœur, les jardins secrets à Vaud et les jardins des Cimes à Passy, notamment parmi mes préférés.
1: Merci beaucoup, Laure. Alors, il y a aussi trois fêtes que tu recommandes pour ce dimanche. Hein.
2: Alors, la fête du livre, 0-6 ans à la mode Servolex, hein, salle Les Pervenches, de 9h à 13h. Viens goûter des histoires, puisqu'il y a des lectures de contes, Camille Chibaï, chansons, comptines, ateliers créatifs, spectacles, jeux, etc. au programme. C'est aussi la fête des étangs de Crozani. Alors là, on est dans l'Albanais à Albins. Observation des oiseaux, découverte de tous les animaux et habitants de la mare et de l'étang, ruche pédagogique, mandala nature. Il y a aussi une sensibilisation aux plantes envahissantes, de la vannerie, des jeux, encore une fois, etc. de 10h à 17h. Et puis, c'est la fête du lac de Thiers. Alors là, on est près de Cluse, avec un manège, des démonstrations de chiens troupeaux, des bulles géantes, une pêche au canard, du maquillage et puis des musiciens, bien sûr, au programme.
1: Bon, c'est déjà un beau programme, mais allez, une dernière idée, Laure ?
2: Ben, c'est la journée de la géologie aussi, et au Grand Filon à Saint-Georges-d'Urtière, là on est en Maurienne, dès 13h30, vous allez pouvoir revivre l'aventure minière, apprendre à reconnaître le minerai, trouver le filon et découvrir les véritables galeries comme les ont parcouru les mineurs autrefois. C'est sympa.
1: Ah ouais, c'est super sympa ça, de remonter un petit peu dans l'époque. Merci beaucoup Laure Béchade, je vous souhaite un bon dimanche.
2: Merci, bon dimanche aussi avec vos mômes.
1: 8h30, on approche bientôt, mais c'est l'heure de jouer, c'est l'heure d'aller chercher votre téléphone, 0806 00 10 10 pour jouer avec nous ce matin. Pour gagner quoi ? Deux passes pour Musilac, le festival Soleil, Lac et Musique qui vous donne rendez-vous en juillet à Aix-les-Bains. Et aujourd'hui, on vous offre deux entrées d'une valeur de plus de 150€ pour la journée du 10 juillet, le vendredi. Parmi les artistes à l'affiche, des chanteurs que vous entendez sur Ici Pays de Savoie comme...

10 pour jouer avec nous ce matin. Bonne chance à tous. Musique, c'est Toto avec Georgie Porgy. Bonne matinée, 8h21. Allez chercher votre téléphone.

0: C'est sympa ça pour vous accompagner ce matin dans votre petit déjeuner où vous êtes déjà peut-être en train de faire le ménage. Georgie Porgy, c'était Toto sur Ici Pays de Savoie. Tiens, que peut-on lire dans la presse en cette fin de semaine? À la une de l'hebdomadaire des Savoies, la vie nouvelle, les 13 et 14 juin prochains, le week-end prochain à Chana, organise la deuxième édition de Tap Tatom au cœur de la base de loisirs avec des animations pour tous, des concerts et même un marché d'art. Toutes les infos sont à lire dans l'hebdomadaire des Savoies, la vie nouvelle. On joue dans un instant.
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0: Deux passes pour le festival Musilac. De retour dans quelques semaines pour la journée du 10 juillet. Deux passes pour vous à gagner ce matin. Et on joue avec Nicolas. Bonjour Nicolas.
4: Bonjour Charlène.
0: Comment ça va ce matin?
4: Oh bah ça va bien, fraîchement.
0: Ouais, fraîchement. Il fait combien chez vous? Vous êtes où?
4: Là, je suis dehors, il doit faire à peu près 17. Hein.
0: Bon, super. Ah, Drumeta, ouais. Vous nous appelez de quelle commune?
4: Drumeta-Clairefonds.
0: Ouais, ok. Bon, 17 encore, ça va augmenter cet après-midi. Hein. Alors, ce matin, on vous offre deux passes pour le Festival Musilac. Vous connaissez ce festival?
4: Oui, quand même.
0: Vous y êtes déjà allé?
4: Plusieurs fois, oui.
0: Ah, bon, bah voilà. Bon, bah cette année, ça sera un cadeau, ça sera gratuit pour vous si vous réussissez à remporter cette manche. Pour ça, je vous donne une année de référence. C'est l'année 2002 qui nous intéresse ce matin. Et cet extrait de chanson, il faudra me dire si le titre a été un tube avant ou après 2002. On y va, Nicolas, on joue.

0: Bon, déjà, vous avez reconnu la chanteuse, j'imagine.
1: Oui, bah c'est Céline.
0: C'est Céline. Alors, le titre, ça a été un tube avant ou après 2002?
1: Alors ça, j'en sais rien.
0: Ah, bah allez-y, hein. Faut jouer, on joue ensemble, Nicolas, on y va. Suivez votre instinct. Oh.
1: Moi, je vais dire après.
0: Ah, après? Vous êtes sûr?
1: Non, elle est vieille, Céline. Non, c'est avant, c'est bien avant.
0: Dommage, Nicolas. Non, c'était bien avant. Alors, c'était bien avant, c'était 4 ans avant, en réalité, 98. Céline Dion qui chantait Dans un autre monde. C'est pas grave, ça sera pas pour vous, mais vous pourrez nous rappeler, évidemment, Nicolas. Vous connaissez le chemin. 0806-00-1010. C'est quoi le programme aujourd'hui, en ce dimanche?
1: Je pense qu'on va faire un petit tour de vélo au niveau de la Via Rona. À faire du bien pour éliminer les repas.
0: Oui, j'ai l'impression qu'il faut éliminer un repas d'hier. Il y a eu un barbecue, c'est ça?
1: Ouais, barbecue entre amis. Bon, ça traîne un peu, on mange un peu plus. Mais c'est convivial, quoi.
0: Bah oui, c'est ça. Il faut profiter. Vous avez raison avec les beaux jours. Bon, bah Nicolas, écoutez, je vous souhaite une bonne balade aujourd'hui avec votre vélo. C'est une sortie en famille?
1: Avec ma chérie.
0: Avec votre chérie, à deux. Bah oui, c'est vrai. C'est pas en tandem, chacun a son vélo?
1: Chacun son vélo, c'est plus simple.
0: Chacun son vélo aujourd'hui. Merci beaucoup, Nicolas, de nous avoir appelé. Vous nous appeliez de Drumeta, Clara Font. On vous souhaite un très bon week-end. Quelle est votre radio locale en Savoie et Haute-Savoie, Nicolas?
1: Ici, Pays de Savoie.
0: Ah oui.
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0: Dans l'info d'ici, Mathieu Launois.
4: C'est parti pour le tour Auvergne-Rhône-Alpes qui commence aujourd'hui en Isère avec une tête d'affiche, Paul Sexas.
0: Mais d'abord, c'est l'info partout en France et dans le monde, le 90 secondes. Et c'est avec Cyril.
5: Pas de personnalité politique, mais 5000 personnes attendues à Fleurance dans le Gers aujourd'hui. Selon la mairie, des amis et camarades de Liana, des habitants, des inconnus pour cet hommage, 3 jours après la découverte du corps de la collégienne de 11 ans. Un skieur de 60

0: pollen élevé aujourd'hui en raison des graminées. Le Limousin est le département le plus touché. Du tennis à suivre aujourd'hui avec la finale homme à Roland-Garros entre l'Italien Flavio Cobolli et l'Allemand numéro 3 mondial Alexander Zverev. Hier, la Russe Mira Andreeva, 19 ans, est devenue la plus jeune joueuse à s'imposer sur le tournoi depuis 34 ans. Et puis en cyclisme, le jeune Français Paul Sexas, 19 ans, favori sur le Tour d'Auvergne-Rhône-Alpes, le nouveau nom du Critérium du Dauphiné. Première étape aujourd'hui entre Visiville en Isère et Saint-Imier dans la vallée du Grésivaudan.
1: Et justement, dans l'info d'ici, ce matin, on continue de parler de Paul Sexas et du Tour d'Auvergne-Rhône-Alpes, Mathieu.
2: Oui, avec donc la première étape en Isère, le Tour d'Auvergne-Rhône-Alpes. C'est le nouveau nom du Critérium du Dauphiné qui ne change pas de formule. 8 étapes, beaucoup de montagnes et toujours cette répétition générale avant le Tour de France. D'où la présence, Charlène, sur la course du prodige du vélo français. Paul Sexas, oui, de l'équipe savoyarde, Décathlon CMA CGM, licencié à la Motte Servolex aussi. Et à 19 ans, Antonin Kermaine, Paul Sexas, c'est la tête d'affiche de cette édition.
3: Pour Paul Sexas, le Tour Auvergne-Rhône-Alpes, ce n'est pas une nouveauté. Le jeune prodige de Décathlon CMA CGM l'a déjà couru l'an dernier avec une 8e place à la clé. Mais cette fois, il débarque sur les routes de sa région avec un autre costume, celui de favori, et une autre pression. Il y a un an, il était dans la découverte. Cette fois, dans la foulée d'un début de saison épatant, il est lancé vers son premier Tour de France. Et c'est en cela que cette semaine alpine va compter pour se jauger.
4: Je dirais pas finir comme l'année dernière, pas finir mort. Au moins, le facteur le plus important, ça va être de voir comment j'ai pu améliorer ma capacité de récupération entre les jours. Et c'est ça qui va être vraiment un facteur important en vue du Tour, savoir bien récupérer après les étapes, avec un parcours qui peut potentiellement être similaire à ce que je vais vivre un peu autour, c'est-à-dire avec beaucoup, voilà, tous les médias autour, la gestion de tout ça avec l'équipe. C'est un peu une répétition, on va dire, et ça va être vraiment intéressant là-dessus, et c'est vraiment ce qui m'intéresse ici.
3: À seulement 19 ans, Paul Sexas sait tout faire, même répondre en anglais en conférence de presse.
4: Of course, it's really important.
3: Un talent qui pousse son équipe vers le haut. Julien Jurdi est le directeur sportif de Décathlon CMA CGM.
5: Le début de saison de Paul et de l'équipe est juste extraordinaire. Voilà, pour vous rappeler cette victoire pour Paul, des podiums extraordinaires, notamment à Stradé, à Liège-Bastogne-Liège. Voilà, c'est clair que semaine après semaine, mois après mois, course après course, Son niveau est excellent et cette régularité est juste impressionnante à 19 ans. Donc oui, on a affaire à un phénomène et voilà, petit à petit, nous on s'habitue et c'est avec le plus grand des plaisirs qu'on se retrouve ici avec ce statut de favori.
3: Une équipe déjà sur le qui-vive pour la première étape courte mais difficile, avec notamment la montée vers Quéant-Chartreuse puis celle de Revel dans le final. Près de 3000 mètres de dénivelé pour ouvrir un Tour Auvergne-Rhône-Alpes, premier du nom, mais dans la lignée de l'ancien Dauphiné avec beaucoup de montagnes.
2: Et début donc de la première étape dans un peu plus de 2h à 11h en Isère, dans le Vercors, en Chartreuse et puis dans la vallée du Grésivaudan. L'info ce matin, c'est aussi la belle victoire des handballeurs de Chambéry qui se sont imposés hier 30 à 28 face à Istres. De quoi se qualifier pour la Ligue européenne la saison prochaine. Et puis on ira aussi à Passy où le refuge SPA de la Haute-Vallée de l'Arve fait face à des difficultés financières et lance un appel aux dons. Vous entendrez sa responsable dans le journal de 9h. Et à 8h34, Charlène, on fait un point sur le trafic, on va sur la 40.
1: Exactement, entre Bonneville, direction le tunnel du Mont-Blanc, on a toujours cet animal écrasé sur la voie. C'est la voie de gauche qui est concernée, c'est au niveau de Maglan, de la commune de Maglan. Si vous êtes dans le secteur, vigilance, et si vous avez d'autres éléments à nous apporter, 0806 00 10 10. Partout ailleurs, ça circule bien. Dans nos pays de Savoie, pas de problème particulier en ce dimanche 7 juin. Mais pareil, si vous êtes témoin d'un événement sur la route, 0806 00 10 10. Au niveau de la météo, on a encore un ciel de traîne avec un voile nuageux au-dessus des pays de Savoie. Ça va se dégager dans les prochaines heures avec un beau ciel bleu aujourd'hui et du soleil. Et puis des températures bien au-dessus des normales aussi. On aura 25 du côté de Bonneville, 24 pour Chamonix cet après-midi, 22 à Morzine et la maximale ce sera pour Albertville avec 27 degrés. Profitez bien de cette journée pour faire des barbecues, pour sortir faire des randonnées, puisque demain ça va se gâter à partir de midi avec des gros nuages, un ciel couvert et puis des averses et des orages, et on aura une limite pluie-neige vers 3000 mètres d'altitude.
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1: Allez, on peut prier pour que demain, d'ici demain, la météo change et qu'on garde ce beau soleil jusqu'au soir. Accélérer.

0: Axel Red pour vous ce matin sur Ici Pays de Savoie avec Ma Prière.
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0: Dans la sélection sortie ce matin, on parle d'un événement solidaire et inclusif, le Chartreuse Tour Dynamove. C'est un raid sportif du 9 au 11 juin prochain, donc ça commence mardi, de Voiron au Charmont-Somme. Et ce matin, nous sommes avec la présidente de l'association Dynamove, Sandrine Ligonnès. Bonjour Sandrine.
3: Bonjour.
0: Sandrine, pendant 3 jours, des jeunes en situation de handicap vont vivre une aventure en tandem adaptée aux côtés d'athlètes tels que Johan Ofredo, Marine et également Pauline Montera qui sera sur cet événement. Comment ça va se passer?
3: Eh bien, effectivement, nous partons mardi à Voiron, d'un collège où nous avons sélectionné des jeunes en situation de handicap.
0: Oui.
3: Sur des tandems adaptés pour tous les types de handicap. Donc les jeunes vont pédaler devant, comme moi qui suis en fauteuil roulant, ils vont pédaler avec les bras. Et derrière, des athlètes vont pédaler avec eux, avec leurs jambes cette fois-ci, pour pouvoir rejoindre le sommet de Charmançon, voilà, jeudi. Donc la première étape, c'est 95 km. Donc des défis sportifs qu'on propose à ces jeunes.
0: C'est énorme, 95 km. Comment on se prépare pour un tel événement?
3: Alors, ben la préparation, en fait, pour moi, c'est vraiment au départ du mental. Mmh. Il faut déjà que ces jeunes aient envie de prouver des choses, de se dépasser, de vivre une aventure avec nous. Mmh. Souvent, les familles de ces jeunes en situation de handicap nous disent « Oh, mais non, c'est pas possible, déjà, ben, il est pas trop entraîné, et puis, non, il est en situation de handicap, il n'y arrivera pas. Mmh. » Et là, je leur dis « Mais faites leur confiance à ces jeunes, ils ne demandent que ça. » Et voilà, la preuve, ça fait le 7e raid qu'on organise et il n'y a pas un seul jeune qui a abandonné. Ensemble, c'est là qu'on prouve qu'on est plus fort.
0: C'est incroyable. Alors vous le disiez, hein, vous êtes en fauteuil roulant après un accident. L'objectif de cet événement, c'est quoi? C'est de montrer que tout est possible en montagne?
3: Oui, tout à fait. Ben moi, la montagne, c'est un élément... ben voilà, j'ai grandi en montagne... Alors, c'est la montagne aussi qui m'a pris mes jambes, puisque je suis en fauteuil roulant, c'est un accident d'escalade. Oui. Mais c'est mon univers et j'ai envie de montrer que maintenant, il y a du matériel adapté. On fait de plus en plus d'adaptations sans détruire la nature, ça c'est important. Mais montrer que cet univers peut être fait pour nous aussi, qu'on a notre place là-haut. Et voilà, et c'est pour ça que je fais le salon de la mobilité, oui, en arrivant au Charmançon. Voilà, pour montrer qu'avec ce matériel, ben moi je continue à faire du VTT, je continue à faire du ski d'hiver, toutes sortes de choses.
0: Justement, en parlant de matériel, le jeudi 11 juin au Charmançon, on va pouvoir tester du matériel adapté à la montagne, c'est ça?
3: Exactement. Alors là, j'ai envie de dire, mais testez, mais venez tous, que vous soyez en situation de handicap ou valide. Oui. C'est du matériel qui est fabuleux, qui est vraiment ludique, qui est vraiment sympa. Donc ça part de la zoélette, donc ça la zoélette, beaucoup de personnes connaissent, c'est comme une sorte de chaise au porteur, avec des personnes valides qui poussent et qui, oui, trattent cette chaise avec une roue. Mais il y a aussi des fauteuils tout-terrain, des fauteuils électriques de montagne, enfin vraiment des choses, des tricycles, des trucs très sympas.
0: Donc il faut venir tester ce matériel, ça ce sera le jeudi 11 juin, je crois que c'est jusqu'à 17h qu'on peut venir tester ce matériel, on est d'accord, au Charmançon?
3: Voilà, tout à fait, devant l'auberge du Charmançon, un endroit qui est magnifique, donc n'hésitez pas. Alors il y a une montée collective pour les plus, oui, sportives. Les cyclistes, on veut que vous nous rejoigniez. Il y aura Johan Ofredo en,
0: oui,
3: plus. Donc, on n'a pas souvent l'habitude de pouvoir rouler à côté.
0: Ça,
3: de,
0: c'est vrai.
3: De
0: Mais en tout cas, l'appel est lancé. Sandrine Ligonnès, merci beaucoup d'avoir été avec nous ce matin. Je rappelle que vous êtes présidente de l'association Dynamove. Et donc, le Chartreuse Tour Dynamove, le raid sportif, démarre du 9 au 11 juin prochain. Merci beaucoup d'avoir été avec nous ce matin. On repart en musique dans un instant avec Alain Chanfort. Fort et bambou.
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0: avec Alain Chamfort sur ICI Pays de Savoie. On va regarder votre thermomètre près de chez vous. Joyce nous écrit depuis Charlie. Il fait 15 degrés avec un ciel tout bleu comme elle aime. On vous embrasse, Joyce. Sylviane nous écrit également et nous souhaite un bon dimanche. Mais nous aussi, on vous souhaite un très bon dimanche. La prochaine fois, n'oubliez pas de nous mettre vos petites températures. Catherine nous écrit depuis... Elle nous écrit depuis où, Catherine? C'est pas écrit non plus. Eh bien, 17 degrés ce matin à Juna, en effet, avec un ciel bleu également. On lit tous vos messages sur Facebook. Bouger quelques minutes avant de manger, c'est simple, rapide et parfois déjà très utile. Dans deux minutes pour être en forme, Nordine Attab, vous êtes notre coach sportif et vous nous expliquez pourquoi.
1: On cherche souvent des solutions compliquées pour être en forme. Alors que parfois, bouger simplement 5 minutes avant de passer à table peut déjà faire beaucoup de bien. Et en plus, ça permet d'installer un petit rituel qui remet le corps en mouvement. Et même parfois, d'éviter de manger trop vite ou machinalement. On débute debout, les pieds légèrement écartés et les bras le long du corps. À partir de là, vous allez fléchir les jambes pour venir toucher les pieds avec les mains. Et ensuite, tout en longeant votre corps avec les mains, vous terminez avec les mains au-dessus de la tête, les bras tendus. On reprend, j'inspire, je fléchis les jambes, je viens toucher les pieds avec les mains et je reviens ensuite en plaçant les mains très très haut, comme si vous vouliez toucher les nuages. Vous effectuez 4 séries de 15 répétitions et grâce à ça, vous allez solliciter l'ensemble des muscles du corps.
0: On a testé en studio, Mathieu Launois pour les journaux vient de tester à côté. Alors, avant de manger, on bouge un peu Nordine Attab.
1: Exactement, on peut d'ailleurs aller également marcher. Durant ce moment, tout en sachant que beaucoup de personnes d'entre nous, avant de manger, sortent déjà d'une position assise durant un certain temps. Alors l'idée est de délier le corps. Donc pour ça, durant le temps de marche, vous relâchez les bras en effectuant des petits roulements d'épaule vers l'avant, vers l'arrière, comme si vous vouliez que vos bras s'allongent afin que vos mains viennent toucher le sol, sans forcer, tout en douceur. On enroule les épaules vers l'avant, puis vers l'arrière. Allez, on reprend. Les épaules vers l'avant et vers l'arrière. Et bien entendu, toujours en détendant les bras. Et vous verrez, c'est un excellent exercice de détente. Et vous pouvez l'effectuer durant 5 minutes. Au final, il n'y a pas forcément besoin d'attendre une heure pour effectuer du sport et même pour bouger. Si on multiplie ces fameuses 5 minutes par le nombre de pas, vous verrez que bout à bout, vous allez vite atteindre les recommandations journalières de l'OMS, de l'Organisation Mondiale de la Santé, qui sont de 30 minutes d'activité physique par jour. Bon, ben vous savez quoi? Je vous laisse aller vous promener. Mmh. Allez, à vous de jouer.
0: Bah oui, évidemment. Et puis en plus, en Pays de Savoie, nous, on a quand même de très belles balades à faire. Merci beaucoup, Nordine Attab. On peut faire du sport et ça ne prend pas plus de 2 minutes des exercices à faire chez soi, au travail et même dans sa voiture. Direction ICI.fr. Qu'est-ce qui se passe maintenant sur ICI Pays de Savoie? Bien, c'est le retour de la musique. Runaway, One Republic.

0: et One Republic sur votre radio ici, Pays de Savoie, 8h54. Et on poursuit avec une idée de sortie. Sortie grâce à Claude, fidèle auditrice d'ici Pays de Savoie. Claude nous a envoyé un message vocal sur WhatsApp pour une sortie en famille.
1: Le pôle culture Cœur de Tarentaise vous présente Versant Vivant par la compagnie L'Observable. Un magnifique voyage visuel et musical à partager en famille dès 6 ans. Rendez-vous le vendredi 12 juin à 19h à la salle Maurice Calloc à Moutier. Durée du spectacle, 45 minutes. Tarif de 5 à 10 euros. Infos et billetterie sur billets web ou au 07 50 59 03 34.
0: Merci beaucoup Claude pour nous envoyer aussi vos manifestations, vos événements près de chez vous, dans votre commune. Vous nous annoncez vos manifestations au 04 79 265 333. Il suffit juste de nous laisser un message sur WhatsApp.
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Compositrice, interprète, Domi a 28 ans. Elle est originaire d'Aime-la-Plagne et partage sa vie entre Montréal et la Savoie. Elle vient de sortir son premier single, Tout oublié, une chanson pop très solaire, et prépare un album pour 2026.

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2: Est-ce qu'on va passer une bonne journée avec Catherine Viguier? Catherine, changement de programme?
3: On passe d'une tendance R à une tendance O. Bélier, la lune entre dans votre secteur d'ombre, vous serez plus à l'aise au calme qu'avec trop de monde autour de vous. Taureau, vous préférez cette tendance à celle d'hier, c'est votre vie sentimentale qui est mise en valeur. Gémeaux, alors ce dimanche vous ramène à vos obligations, peut-être devez-vous préparer un rendez-vous pour demain. Cancer, vous allez aimer ce dimanche qui vous réconcilie avec toute l'existence. Lion, peu à peu vous passez à autre chose et la journée est plus légère que les précédentes. Vierge, avez-vous donné rendez-vous à un élu de cœur ou c'est lui ou elle qui souhaite votre présence à ses côtés? Balance, vous n'êtes pas totalement tranquille, peut-être souffrant ou avec trop de travail. Scorpion, la lune vous va bien, elle vous invite à créer, à vous distraire et à aimer aussi. Sagittaire, cela vous touche, on vous fait confiance et ça se passe en famille, sous votre toit. Capricorne, si l'on vous offre l'opportunité de vous changer les idées, n'hésitez pas une seconde. Verseau, vous devez faire quelques efforts pour gérer vos biens matériels, votre argent, mais ça ira. Cher Poisson, cette journée pourrait être inoubliable, tellement réussie, profitez-en. Et pour nous tous, on a envie de rêver que ça peut être toujours mieux.
2: Et pas de panique, si vous avez manqué votre signe, vous pouvez aller réécouter la chronique de Catherine Viguier sur ici.fr. Toute l'info locale arrive dans un instant. Ici matin, c'est fini, mais votre journée continue sur ici Pays de Savoie. On va parler jardin dans un instant. Enfin, jardin d'intérieur, puisqu'on va s'intéresser à un petit arbre dans un pot. Le bonsaï avec ses petites feuilles vertes. C'est un arbre miniature. J'aurai Antoine Beaufort, qui est un passionné de bonsaï et qui dirige l'association Bonsaï des Cimes à mes côtés. Il nous dira, est-ce qu'on peut faire un bonsaï à partir de n'importe quel arbre? Comment l'entretenir? Est-ce que c'est si difficile d'avoir un bonsaï à la maison? Je vous attends, 0806 00 10 10.
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2: Merci d'être avec nous sur Ici, Pays de Savoie. Il est 9h. Ici Pays de Savoie, première radio sur l'actu locale avec vous, Mathieu Launoy. La SPA de la Haute-Vallée de l'Arve lance un appel au secours.
4: Le refuge fait face à d'importantes difficultés financières. Basé à Passy, il a recueilli et fait adopter plus de 200 chats depuis un an et demi. Mais pour pouvoir continuer son action, il a besoin d'action. D'où cet appel aux dons aujourd'hui. Nathalie Lousteau-Dodine, responsable du refuge.
5: Ce sont surtout des difficultés financières parce que les frais vétérinaires nous coûtent très très cher, ce qui est normal, et que quand nous faisons adopter un animal, nous faisons payer à la personne qui est à l'adoptante que les frais principaux, c'est-à-dire la stérilisation, l'identification, le test FIV-FELV et la vaccination. Donc, on a encore un petit peu de fonds devant nous, mais on n'a plus grand-chose. Et si on ne trouve pas des fonds, en effet, on ne pourra plus fonctionner et donc plus venir en aide aux petits chats.
4: Et vous pouvez trouver la cagnotte pour aider la SPA de la Haute-Vallée de l'Arve sur notre site et l'application ici.
2: Ici Pays de Savoie, il est 9h01, un homme est mort en ski de rando.
4: Ça s'est passé hier après-midi sur l'aiguille du Saint-Esprit au-dessus de la station des Arcs. Le skieur a été pris dans une coulée de neige, puis a été projeté au-dessus d'une barre rocheuse. Originaire de Bourg-Saint-Maurice, il avait 70 ans. Les hommages à Bernadette Chirac se multiplient après la mort hier de l'ancienne première dame à l'âge de 93 ans. Une figure emblématique de la cause des enfants hospitalisés, souligne la Fondation des Hôpitaux de France, à l'origine de l'opération Pièce Jaune. Une femme de courage et de conviction, salue la chanteuse Lynn Renaud. Avis aux allergiques, nos deux départements sont en risque pollinique élevé aujourd'hui, indique Atmo, l'observatoire de la qualité de l'air. C'est le cas partout en France, en cause la forte pollinisation des graminées en ce moment.
2: Les handballeurs chambériens aux couleurs de l'Europe.
4: La team Chambé s'est imposée hier soir à domicile 30-28 face à Istres pour la dernière journée de Star League. Un match tendu mais avec au bout une victoire synonyme de qualification Ligue européenne la saison prochaine. Un soulagement et une joie pour les joueurs et pour les supporters, Thierry Maïse.
6: À chaque but, le phare exulte. C'est Chambéry qui ouvre le score, mais seulement deux minutes après, Istres égalise. Pendant tout le match, aucune des deux équipes n'a réussi à prendre un confortable avantage. Et ce n'est pas faute de l'ambiance donnée par les supporters. Alicia a été tendue jusqu'au coup de sifflet final.
7: On a eu un petit peu peur à un moment donné, mais bon, on a gardé la confiance et puis c'est passé. On est bien content, on a gagné.
6: Soulagement aussi pour le capitaine de la team Chambé, Pierre Paturel, qui vient de jouer le dernier match de sa carrière.
8: Un gardien en face stratosphérique. On aurait quand même rêvé un autre scénario un peu plus tranquille. Mais voilà, on a été capable de garder la tête froide et de se dire que toute l'année, on est arrivé à remonter des situations un peu compliquées, qu'il faut avoir confiance en la force du collectif. Et voilà, on l'a fait ce soir, c'est absolument fantastique de pouvoir laisser l'Europe à Chambéry et partir fièrement comme ça.
6: Les Savoyards sont donc 5e au classement de la Star League, ce qui leur ouvre les portes de la Coupe d'Europe. Une première pour l'arrière-gauche Dimitri Claude.
9: On est les plus jeunes, 20 ans, on est en Europe. L'expérience qui va venir à prendre. Donc on prend tout ça à cœur et on va continuer à travailler.
6: Prochain match de la team Chambé en septembre, après les vacances d'été.
4: Et ce dernier match de la saison était donc aussi celui du départ à la retraite de Pierre Paturel. Vous pouvez revivre l'hommage du phare au capitaine emblématique de la team Chambé sur notre site ici.fr. C'est parti pour une semaine de vélo dans toute la région. Le Tour Auvergne-Rhône-Alpes qui commence aujourd'hui avec une première étape en Isère au départ de Visil. Ce tour, c'est le nouveau nom du Critérium du Dauphiné, mais c'est toujours la répétition générale à quelques semaines du Tour de France, d'où la présence cette semaine de Paul Sexas, le prodige français de l'équipe savoyarde Décathlon CMA-CGM. À seulement 19 ans, il est la tête d'affiche de ce Tour Auvergne-Rhône-Alpes et figure parmi les favoris.
10: Du favori, je sais pas, parmi les favoris, je pense. Il y a de très bons, excellents coureurs au départ, bien sûr. C'est quand même une des plus grosses courses par étape de l'année. Donc voilà, excepté les grands tours, c'est une course prestigieuse d'une semaine. Très prestigieuse, encore plus pour moi parce que c'est le tour de ma région. C'est sûr que c'est plaisant, c'est des routes que je pratique régulièrement quand je suis chez moi ou quand je suis chez mes parents. Donc voilà, c'est un plaisir d'être ici. Les Alpes, c'est quand même... le Vercors, c'est quand même des belles routes, donc c'est appréciable.
4: Et début de cette première étape du Tour Auvergne-Rhône-Alpes à 11h. Une course à suivre, bien sûr, toute la semaine sur votre radio, ici, Pays de Savoie. Et qui sera le vainqueur de Roland-Garros? La finale homme a lieu aujourd'hui à 15h entre Alexander Zverev et Flavio Cobolli. Côté femme, hier, c'est la Russe Mira Andreeva qui a remporté le tournoi. À 19 ans, c'est la plus jeune vainqueur de Roland-Garros depuis 1992. Et à 9h05, Charlène, on va sur la route, c'est toujours très calme.
2: Exactement, il ne se passe pas grand-chose sur la route ce matin, et tant mieux. Les voyants sont au vert dans nos pays de Savoie. Alors, léger ralentissement dans le secteur d'Annecy, mais vraiment très minime sur les bords du lac d'Annecy. Au niveau du port, vous êtes nombreux peut-être à aller dans ce coin-là. Au niveau de Groisy également, sur la départementale 1203, entre Annecy pour rejoindre Groisy, là aussi léger ralentissement, mais vraiment de quelques minutes. Si vous êtes témoin d'un événement, vous, sur la route, vous nous appelez au 0806 00 10 10, vous êtes nos yeux. Au niveau de la météo, ça on peut bien le voir maintenant, le ciel s'est dégagé, le ciel est bleu. Il va faire très très beau aujourd'hui avec des températures bien au-dessus des normales, c'est quasiment l'été. 22 degrés à Morzine, 24 du côté de Chamonix et d'Annecy, on aura 25 à Bonneville, 27 pour Bourg-Saint-Maurice et Albertville. Profitez-en aujourd'hui car demain le temps va se dégrader dès la mi-journée avec beaucoup de nuages d'abord et puis des averses et des orages et une limite pluie-neige à 3000 mètres d'altitude.
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2: 9h06 sur Ici Pays de Savoie. On est bien, on vous accompagne cette matinée jusqu'à 10h. On va parler évidemment jardinage, mais d'abord, votre promesse est de passer un bon moment avec nous. Elle a fait un bébé toute seule. Oui, ça arrive. C'est Jean-Jacques Goldman.

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1: Elle a fait un bébé toute seule sur Ici Pays de Savoie avec Jean-Jacques Goldman.
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1: Et bonjour à tous. Dimanche 7 juin, c'est le week-end des rendez-vous au jardin. Partout en France, plus de 2800 jardins publics et privés ouvrent leurs portes pour des visites, des ateliers, des démonstrations et des rencontres avec des passionnés de nature. Cette année, le thème, c'est la vue. Et ce matin, justement, nous allons regarder de très près un arbre miniature qui fascine autant qu'il intimide parfois, le bonsaï. Un petit arbre dans un pot, mais derrière cette image se cache tout un art, toute une philosophie et surtout beaucoup de patience. Vous en avez un chez vous, vous rêvez d'en avoir un, mais vous avez peur de le faire mourir. Vous êtes passionné ou complètement novice, vous nous appelez au 0806 00 10 10 pour partager vos expériences, vos questions, vos réussites ou vos catastrophes aussi. On veut vous écouter, on veut vous entendre. Pour nous guider ce matin, nous avons Antoine Beaufort, passionné de bonsaï et président de l'association Bonsaï des Cimes à Brison-Saint-Innocent. Bonjour Antoine.
4: Bonjour Charlène.
1: On est ravis de vous avoir ce matin parce que pour le coup, moi je suis très novice en termes de bonsaï. Pour moi, le bonsaï d'abord, c'était un seul et unique arbre. C'est vrai ou pas ?
4: Non, alors il n'y a pas de variété bonsaï.
1: D'accord.
4: On fait du bonsaï avec toutes les variétés que l'on peut retrouver dans la nature. Exemple, le chêne, l'érable, les pins, par exemple. Effectivement, on peut faire avec tout.
1: Donc on peut avoir un mini pin, un mini érable chez soi.
4: Tout à fait.
1: Comment on fait pour qu'il reste tout petit ?
4: Ça se gère par la taille.
1: D'accord.
4: L'arrosage, l'engraissage. Et c'est un entretien quasi permanent au final, hein. C'est un art vivant.
1: Oui.
4: L'arbre reste vivant évidemment et il faut le tenir à cette taille-là.
1: Mmh. Il tient bien en intérieur alors qu'un arbre à la base c'est peut-être plus... On l'imagine plus en extérieur.
4: Non, alors c'est là où on va casser quelques codes.
1: Voilà, allons-y.
4: Les bonsaïs sont des arbres, donc comme je viens de le dire, et les arbres vivent naturellement dehors.
1: Ah.
4: Je n'ai jamais vu un arbre qui pousse naturellement dans une maison.
1: Bah oui.
4: Donc le terme de bonsaï d'intérieur a été un petit peu galvaudé avec le temps. Ce sont des arbres en réalité, des variétés tropicales.
1: D'accord.
4: Et effectivement, dans nos régions, ces arbres-là supportent pas l'hiver et le gel. Et donc c'est là où on est obligé de les rentrer à l'intérieur pour les protéger du froid, comme vous le feriez pour un citronnier par exemple.
1: Donc ça veut dire qu'on est quand même obligé de les sortir de temps en temps ou...
4: Exactement, alors là, pour le coup, avec la température que l'on a là ce week-end, on peut désormais les sortir. Il faut globalement attendre d'avoir à peu près 15 degrés,
1: d'accord,
4: même la nuit. Passé cette période-là, les arbres peuvent retourner dehors.
1: Alors, le bonsaï, le mot bonsaï, on l'imagine immédiatement, ça vient du japonais. Mais j'ai envie de dire, c'est une espèce donc particulière, ces arbres nains. C'est des arbres nains. Il y a des espèces qui se prêtent mieux à cet exercice que d'autres.
4: Alors, ce ne sont pas des arbres nains, attention. Ah. Ce sont des arbres normaux, on va dire. Moi, demain, si mon arbre qui fait aujourd'hui 15 cm, alors que ça fait 20 ans que je l'entretiens à cette taille-là, si je le remets en pleine terre, il peut repartir à 3 mètres de haut.
1: Ouais, d'accord. Donc ça veut dire qu'on arrête en fait la croissance.
4: Exactement. Enfin, en tout cas, on le calme.
1: Ouais.
4: Et donc, l'idée, c'est de vraiment guider l'arbre dans la forme que l'on souhaite lui donner, tout simplement.
1: On parle donc d'un art, vous le disiez tout à l'heure, en fait c'est un art vivant, c'est-à-dire vous entendez quoi derrière ?
4: C'est quelque chose qui ne s'arrête pas, c'est-à-dire que vous avez beau mettre en place les branches comme vous le souhaitez, elles ne vont pas rester indéfiniment comme ça, contrairement à une peinture, une sculpture, où là l'objet est figé dans le temps, il est terminé.
1: Donc,
4: là, l'arbre va continuer de pousser, va continuer de grandir, et donc c'est là où il faut continuer de le travailler. On va avoir aussi à l'inverse... des aléas climatiques ou des aléas dans la vie de l'arbre qui vont, par exemple, lui faire mourir une branche, par exemple. Et donc là, ça peut être une branche importante visuellement dans l'arbre et vous allez devoir tout recommencer ou en tout cas trouver un nouveau projet pour cet arbre-là.
1: On va revenir sur l'entretien de ces arbres. Qu'est-ce qu'on peut faire quand il y a toutes les feuilles qui tombent d'un coup ? Est-ce que l'arbre est mort ou il peut être sauvé ? Vous avez un bonsaï à la maison depuis combien de temps ? Est-ce qu'il se porte bien ou bien au contraire il vous donne du fil à retordre ? Il a déjà perdu toutes ses feuilles ? Appelez-nous au 0806 00 10 10. On repart en musique. Claude François, cette année-là.

0: cette année-là avec Claude François. C'était en 1976.
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0: On est avec vous jusqu'à 10h et Antoine Beaufort ce matin pour parler du bonsaï. Le bonsaï, c'est la star de notre émission. Il est joli avec ses petites feuilles vertes, son mini format, son côté relaxant, mais encore faut-il savoir les chouchouter. Avec moi ce matin, donc un expert et un passionné de bonsaï, Antoine Beaufort, on va décrypter les erreurs que tout le monde fait. Antoine, le bonsaï, il a la réputation d'être fragile. C'est quoi l'erreur la plus fréquente qu'on peut faire ?
3: Aujourd'hui, ce que j'entends le plus quand on vient me voir, c'est on m'a offert un arbre et puis au bout de 2 mois, terminé.
0: Ouais.
3: Bon, ça, très clairement, généralement, c'est problème soit d'exposition dans la maison, puisque la plupart du temps, ce sont des arbres dits d'intérieur, vendus comme arbres d'intérieur.
0: Ah oui. Hein,
3: comme on a parlé tout à l'heure, ce sont des arbres tropicaux. Donc là, l'erreur la plus fréquente, c'est l'exposition, manque de lumière, trop proche d'une source de chaleur.
0: D'accord, donc on le place pas à côté d'un chauffage.
3: On le met surtout pas à côté du radiateur, puisque du coup, le radiateur a tendance déjà d'apporter trop de chaleur, et en plus de ça, assèche l'air environnant l'arbre. Et puis, l'autre cas de figure que j'ai, c'est... ça fait 15 ans ou 20 ans que j'ai mon arbre, et puis là, il commence à s'affaiblir, je comprends pas.
0: D'un coup,
3: alors que
0: ça.
3: Je n'ai rien changé.
0: Ouais.
3: Et puis là, très clairement, c'est un problème d'engraissage.
0: D'accord, donc ça veut dire qu'on doit rempoter son bonsaï tous les combien ?
3: Alors, il n'y a pas de fréquence. C'est à partir du moment où on se rend compte que les racines ont colonisé l'ensemble du pot.
0: Ouais.
3: Et on voit que l'arbre commence à s'affaiblir.
0: D'accord.
3: Là, effectivement, il est temps de le rempoter, et on va en profiter pour tailler les racines, pour redonner justement du volume disponible pour ses racines.
0: Alors, moi je suis très novice, donc je vous pose la question, comment je fais pour savoir si cet arbre il s'est affaibli, c'est qu'il perd ses feuilles ?
3: Il perd ses feuilles, mais même avant de perdre ses feuilles, on voit un changement de couleur.
0: Ouais.
3: On a, alors typiquement, les arbres les plus vendus aujourd'hui en jardinerie sont des ficus. On va perdre l'effet ciré niveau des feuilles. Donc là, les feuilles commencent aussi à se ramollir.
0: Mmh.
3: Voilà, on voit que on arrive à faire la différence entre une feuille en pleine santé, bien verte, bien brillante, et une feuille qui commence à perdre en vigueur.
0: Ouais, qui est un peu terne, quoi.
3: Exactement.
0: Au niveau de l'arrosage, comment ça se passe ? Est-ce qu'il faut le vaporiser ? Est-ce qu'il faut le tremper ? Comment on fait ?
3: Donc au niveau de l'arrosage, le plus simple aujourd'hui, moi le conseil que je donne, c'est vous touchez la terre, vous touchez la surface de la terre.
0: D'accord.
3: Lorsque la surface est sèche, à ce moment-là, vous arrosez.
0: D'accord.
3: Quand on dit arrosage, vous arrosez abondamment. Il faut que l'eau traverse le pot.
0: Ah oui.
3: L'eau doit s'écouler. Et c'est pas juste parce que l'eau a franchi du vide que la motte est forcément bien arrosée. On arrose de manière conséquente.
0: Mmh.
3: Si, lorsque vous touchez la terre, celle-ci est encore humide, et bien évidemment, vous laissez.
0: Donc on le laisse comme ça, on le met près d'une fenêtre.
3: Et on le met dans une source la plus lumineuse possible de la maison. Il faut partir du principe qu'on n'a jamais assez de lumière pour un arbre.
0: Alors, question, parce que parfois on l'achète son bonsaï dans un pot qui est totalement hermétique et fermé. Là, vous venez de dire, il faut que ça traverse le pot, donc il faut changer de pot, ça veut dire ?
3: Le mieux, évidemment, c'est de ne pas mettre de soucoupe.
0: Ah.
3: Parce que les soucoupes sont un piège. Elles ont tendance à donc retenir l'eau et donc potentiellement générer ce que l'on appelle la pourriture des racines.
0: Mmh. Vous, Antoine Beaufort, vous êtes un passionné de bonsaï. On va dans un instant discuter de quand et comment vous êtes tombé dedans. Vous avez un bonsaï à la maison, vous êtes fan de bonsaï, vous êtes tombé dedans récemment. Vous avez fait un atelier peut-être pour vous occuper d'un bonsaï. 0806 00 10 10, on veut avoir tous vos conseils et puis toutes vos questions également, puisque Antoine Beaufort nous accompagne. La musique.

0: Bruxelles. Toute la musique que vous aimez revient dans un instant avec une nouveauté de variété française. C'est Oria avec Soirée mondaine. Et puis on continue de parler des banzaïs ce matin.
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0: Aria, nouveau titre sur Ici Pays de Savoie qui revisite la variété française avec Soirée mondaine.
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0: À vos côtés pour vous donner toutes les idées de sortie aujourd'hui, notamment du côté des brocantes. Nous avons plusieurs choses aujourd'hui, notamment à La Roche-sur-Foron, à Montier. On en a également à Poisy. Du côté de Sciez aussi, c'est une brocante spécialisée en mobilier design et vintage du XXe siècle qui vous attend. Et puis une friperie également. Vous pourrez donc chiner des objets, des meubles, de la déco et puis des vêtements aussi triés sur le volet. Il y a également une expo photo, les recoins du corps et deux créatrices qui vous attendent, une créatrice de bijoux et l'autre créatrice de mode. C'est aujourd'hui jusqu'à 18h. Une brocante également du côté de Châles-les-Eaux en partenariat avec le bistrot chez les filles. Les filles sont heureuses de vous convier à leur première braderie. Enfants, ce dimanche jusqu'à 17h, il y aura du matériel de puéricultrice.

0: Claude Emmanuel qui nous appelle. Bonjour.
1: Oui, bonjour.
0: Vous avez une question parce que vous aimez les bonsaïs, vous en avez déjà ?
1: Alors non, j'en ai pas. J'aimerais bien commencer, mais je ne sais pas quel arbre prendre pour commencer. Est-ce que Monsieur Beaufort pourrait me renseigner, s'il vous plaît ?
0: Antoine.
2: Bonjour, mamie.
0: Ah, vous connaissez.
2: Donc pour démarrer, c'est vrai qu'il y a des espèces beaucoup plus simples que d'autres. C'est vrai qu'à l'association, je préfère préconiser des variétés autochtones, hein, des espèces qui poussent chez nous naturellement, beaucoup plus faciles à tenir, notamment l'hiver. Hein, proche des montagnes, c'est vrai que c'est l'hiver le plus contraignant. Donc voilà, du hêtre, de l'érable. C'est quand même les variétés les plus simples aujourd'hui à entretenir. Et puis après, lorsque vous allez en jardinerie, j'ai plutôt favorisé l'orme de Chine. C'est une variété que j'apprécie particulièrement.
0: D'accord.
2: À la fois pour sa robustesse et puis son attrait visuel. J'aime beaucoup ses petites feuilles dentelées arrondies. Je trouve ça très sympa.
0: Bon, très bien. Est-ce qu'il y a d'autres conseils que l'on peut donner à Aude, par exemple, au niveau de l'arrosage ? Rappelez un petit peu tout à l'heure, on ne le baigne pas, hein, le bonsaï. Hein.
2: Non, on va chercher à l'arroser de manière la plus régulière possible. Et effectivement, en cas de coup de chaud, là c'est vrai qu'on va attaquer la période des fortes chaleurs.
0: Oui.
2: On parle de réchauffement climatique, là pour le coup, c'est pas qu'un mythe.
0: Oui.
2: Donc là, on va craindre les coups de chaud et les stress hydriques. Et pour éviter ça, on peut, dans un cas extrême, devoir le bassiner.
0: Ouais.
2: Donc c'est là où on va tremper le pot entièrement dans une bassine, dans un grand contenant d'eau. Vous le laissez tremper jusqu'au moment où les petites bulles arrêtent de s'échapper. Donc en gros, c'est une trentaine de secondes, une minute, hein, peu importe. Honnêtement, vous pouvez même le laisser 10 minutes, c'est pas ça qui va tuer l'arbre. Et au moins, vous êtes sûr que l'eau passe bien dans la motte.
0: Est-ce que c'est judicieux d'en prendre un maintenant ? Il y a une période recommandée pour adopter son bonsaï ?
2: Non, pas de période particulière.
0: Ouais.
2: Cependant, il y a des périodes pour travailler ces arbres. Et c'est là où il faut faire le plus attention.
0: Alors, Aude Emmanuel, vous êtes en maison ou en appartement ?
1: En maison.
0: En maison, donc vous pourrez le sortir. Vous avez prévu de le mettre en intérieur ou totalement dehors ?
1: Pour que ce soit plus facile pour moi à l'intérieur.
0: À l'intérieur, donc il faudra le sortir de temps en temps, Antoine.
2: Exactement, donc déjà...
1: Ça prend des cours.
0: Oui, voilà, c'est ça. Mais oui, exactement, parce qu'Antoine donne des ateliers, des cours pour prendre soin de ses bonsaïs. On va en reparler, évidemment, dans cette émission.
2: Donc oui, l'exposition, attention, hein, c'est proche d'une source de lumière, de la chaleur, on va dire... modéré, aux alentours de 19-20 degrés, c'est globalement la température que l'on a à l'intérieur. Et puis, une humidité environnante. Donc là, quand on met tous ces critères-là ensemble, le coin qui nous vient tout de suite, c'est soit au bord d'une cuisine,
0: On
2: a la fenêtre, ou dans la salle de bain. Et sinon, si vous n'avez pas cette possibilité-là, pour garantir un minimum d'humidité, vous mettez un arbre sur une soucoupe, mais... légèrement remonté, enfin le pot remonté dans cette soucoupe, et puis vous mettez de l'eau dans la soucoupe, et l'humidité en remontant va apporter ce qu'il faut. Alors.
0: Donc il faut toujours une dose d'humidité. Est-ce que c'est bon pour vous, Emmanuel ? Vous êtes prête à démarrer ?
1: Impeccable. Je viendrai prendre des cours chez Antoine, alors.
0: Évidemment, avec grand plaisir. Merci beaucoup de nous avoir appelés. Vous faites comme Aude Emmanuel. Vous nous appelez au 0806-00-10-10. Si vous avez des questions sur le bonsaï, vous n'osez pas en adopter un parce que vous avez peur de ne pas savoir vous en occuper. On en parle avec Antoine Beaufort qui est avec nous et qui nous accompagne jusqu'à 10h. Retour en musique avec William Scheller, Rock'n'Roll Dollar.
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0: William Scheller avec Rockin' Dollars.
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0: On parle du bonsaï ce matin, à prononcer bonsaï avec Antoine Beaufort de l'association Bonsaï des Cimes de Brison-Saint-Innocent. Antoine, vous, cette passion pour cet arbre, elle a commencé quand ?
3: Très jeune, j'ai toujours aimé faire pousser les arbres. Et puis, à un moment donné, dans ma vie, le bonsaï est arrivé dans ma famille. Et puis, ça a pris, ça a matché. J'ai su que c'était ça que je voulais faire. Avec le temps, je suis allé chercher des formations. J'ai appris à rencontrer des gens et faire en sorte de piocher les bonnes informations pour devenir, ne serait-ce que tenir les arbres en vie.
0: Oui, c'est ça, ne serait-ce que tenir les arbres en vie. Le bonsaï, on peut dire que ça vient du Japon, c'est un art japonais ?
3: Oui, on peut dire, alors à l'initiale c'est chinois, mais ça a été effectivement repris par les Japonais, ils ont tout codifié, et aujourd'hui on peut dire que c'est japonais.
0: Vous avez été au Japon, vous, en voir des bonsaï ?
3: Pas encore, j'ai pas encore eu cette chance-là, mais ça va venir là cette année.
0: C'est en cours. Ah oui, d'accord. Ok, donc il y a un voyage qui approche pour aller au Japon. Ok, très bien. Donc alors cette passion, vous l'avez dit, hein, ça a commencé, c'est rentré dans votre vie très très jeune. Est-ce que aujourd'hui vous êtes fasciné au point d'en faire votre activité principale ou c'est annexe ?
3: Alors principale, non. Aujourd'hui, il est très difficile de pouvoir en vivre. C'est quand même encore quelque chose, encore un marché niche.
0: Ouais.
3: Certains y arrivent, ils y arrivent très bien. Ils ont vraiment une notoriété et un domaine d'activité leur permettant de le faire. Et la majeure partie le font très bien. Non, aujourd'hui, moi, c'est quelque chose d'annexe, effectivement. C'est avant tout la volonté de partager qui m'anime. Donc voilà, aujourd'hui, j'ai effectivement une petite société qui me permet de former des gens, de faire des ateliers, de faire découvrir cet art à la personne lambda, j'ai envie de dire. Même les personnes qui n'ont pas la main verte.
0: Oui, c'est ça. Donc tout le monde peut venir.
3: Tout le monde peut venir.
0: Donc je le rappelle, vous présidez l'association Bonsaï des Cimes à Brison-Saint-Innocent et donc vous organisez des ateliers. Alors il y a beaucoup de gens qui se disent que le bonsaï, donc sa vie à l'intérieur, finalement on s'est rendu compte que c'était un arbre tropical et que c'était à l'extérieur. J'avais quasiment tout faux. Le bonsaï, au-delà de la plante, ça nous apprend peut-être des choses sur la patience. Je veux dire, c'est un attrait quand même psychologique, presque.
3: Oui, alors ce qui est intéressant, c'est d'apprendre à vivre au rythme de l'arbre, entre guillemets, c'est-à-dire que vous n'allez pas sauter sur l'arbre à chaque fois que vous en avez l'occasion. À un moment donné, il faut aussi le respecter et le laisser reprendre. On travaille toujours un arbre en bonne santé, et une fois que vous avez taillé l'arbre, il faut le laisser repousser. Vous n'allez pas vous amuser à tailler chaque feuille tous les week-ends parce que vous avez le temps.
0: C'est lui qui rythme notre calendrier finalement.
3: Exactement.
0: Donc il nous rappelle que la nature est au-dessus de nous et qu'il faut en prendre soin. On reparle dans un instant de votre association Bonsaï des Cimes, puisque vous y organisez des ateliers. On va voir les actualités que vous avez en cours. On continue de parler de cet arbre avec vous, Antoine Beaufort, ce matin sur Ici Pays de Savoie. La musique dans un instant, c'est avec Michael Jackson, Beat It.
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0: Le roi de la pop à l'affiche en ce moment du film Michael, que vous retrouvez au cinéma avec Jafar Jackson, son neveu qui joue le rôle titre. C'était Michael Jackson avec Beat It.
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0: Avec Antoine Beaufort de l'association Bonsaï des Cimes, on découvre cet arbre ce matin, on apprend plein de choses avec vous. On va reparler de votre association, donc Bonsaï des Cimes, 40 personnes au sein de cette association. Vous donnez des conseils pour les gens pour s'occuper du bonsaï? Qu'est-ce que vous faites?
3: On se réunit une fois par mois à peu près, et effectivement les gens viennent avec leurs propres arbres et on vient les travailler ensemble. Moi je les conseille, définir un projet, entretenir l'arbre. L'idée c'est d'aboutir à un bonsaï tel que le terme l'entend, c'est-à-dire un arbre travaillé, un arbre qui doit ressembler à ce que l'on peut retrouver dans la nature à l'état mature. On va essayer de recréer un arbre qui pourrait avoir 200 ans. Et donc, les gens viennent effectivement librement sur la journée définie dans le mois et travaillent sur leurs propres arbres. Et c'est là où il y a un petit enrichissement, je dirais, à la fois technique et personnel pendant ce moment-là.
0: Donc c'est à Brison-Saint-Innocent, on le rappelle, votre association. C'est quoi l'anecdote la plus drôle que vous ayez vue jusqu'à présent? Quelqu'un qui a ramené, je ne sais pas, un bonsaï où il n'y avait plus de feuilles, il n'y avait plus rien? Ou les gens sont quand même assez avertis? C'est un public averti que vous recevez?
3: Non, pas forcément. Effectivement, il y a eu quelques cas... quelques cas où voilà, l'arbre vient... Il est, pour ainsi dire, mort.
0: Ouais, c'est ça.
3: Mais
0: c'est...
3: Qu'est-ce que je peux faire avec? Je suis désolé, mais tu peux aller l'enterrer.
0: Ah voilà, on est d'accord. Donc on peut plus rien faire. Parfois, c'est possible. Donc l'arbre meurt et on peut plus rien faire.
3: Ah bah quand il est mort,
0: oui, il est mort. Okay.
3: Ça ou à l'inverse, des arbres qui sont complètement touffus. Où là, pour le coup, il y a énormément de boulot. Et quand j'annonce qu'il y a à peu près 2 jours de travail.
0: Ah ouais.
3: Là, les gens se retrouvent d'un seul coup découragés et voire même des fois repartent sans vouloir travailler l'arbre. Bon, ce qui est dommage évidemment, mais oui, il y a un petit peu de tout.
0: Mais on se rend pas compte en fait, hein, parce qu'on se dit petit arbre, petit entretien. On n'imagine pas qu'il y ait 2 jours de travail pour retailler et s'occuper d'un arbre comme celui-là.
3: Bon, là en l'occurrence, c'était un érable qui faisait 60 à 70 centimètres de haut, qui n'avait pas été entretenu depuis, enfin qui n'avait jamais été travaillé en bonsaï en fait. Hein. Donc du coup, évidemment. Beaucoup de taille, on était en pleine taille d'éclaircissement, donc il fallait couper une feuille sur deux, rendez-vous compte. De la ligature, c'est-à-dire de la pose de fil pour positionner des branches. Voilà, il y avait énormément de boulot.
0: Il faut être membre de l'association pour pouvoir venir à ces journées?
3: Oui, c'est mieux.
0: Donc c'est mieux. Il y a une adhésion, vous avez un site sur lequel on peut s'inscrire?
3: Il y a un site Hello Asso, Bonsaï des Cimes, sur lequel vous pouvez vous inscrire directement sur la plateforme.
0: À côté de ça, à côté de cette association Bonsaï des Cimes du côté de Brison-Saint-Innocent, vous avez aussi une société, vous, à côté, en parallèle, où vous proposez cette fois-ci des ateliers. On vient comme on est, c'est-à-dire sans bonsaï?
3: Oui, c'est ça, quelque part, oui. Là, c'est l'inverse, c'est-à-dire que c'est moi qui vais proposer l'arbre. Alors, je préconise des variétés faciles à tenir. Très régulièrement du Juniperus chinensis, c'est une variété...
0: À vos souhaits.
3: Donc, genévrier chinois. C'est une variété qui pousse très bien chez nous.
0: D'accord.
3: Qui est très résistante, qui accepte bien volontiers la taille. Et effectivement, lors de ces ateliers-là, donc les gens viennent entre guillemets dans les mains dans les poches. On va voir ensemble les bases techniques sur l'entretien par la taille, la mise en forme par la ligature. Voilà, quand les gens repartent, ils ont les basiques du bonsaï.
0: Merci beaucoup Antoine Beaufort d'avoir été avec nous ce matin pour parler bonsaï, cet arbre. Vous avez déconstruit des idées reçues, vous m'avez appris plein de choses. Je suis sûre que vous avez appris aussi beaucoup de choses à nos auditeurs. Vous êtes donc président de l'association Bonsaï des Cimes du côté de Brison-Saint-Innocent. On peut aussi faire des ateliers et vous avez une exposition aussi sur l'artisanat japonais les 24 et 25 octobre prochains. Un mot sur cette expo?
3: Énormément d'artisans japonais, ou en tout cas travaillant sur l'artisanat japonais, présence du consulat du Japon, gros événement très sympathique pour tous les passionnés du Japon.
0: Eh ben, on vous retrouvera donc le 24 et 25 octobre prochain. On vous souhaite un très bon week-end. Merci d'avoir été avec nous ce matin sur Ici Pays de Savoie. Retour en musique et puis toute l'actu locale, ce sera dans moins de 10 minutes. On va écouter Zazie, peu importe. Peu importe.

0: bien.
1: C'est une nouveauté 2026 et c'est signé Zazie. Peu importe. Toute la musique que vous aimez revient dans un instant avec Temps à nouveau. Ce sera Jean-Louis Aubert qui arrive, un titre de 1992. Et puis toute l'actu locale, c'est dans moins de 6 minutes.
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0: de partage. Attends à nouveau, c'était Jean-Louis Aubert.
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0: 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Il est bientôt 10h. Pays de Savoie, première radio sur l'actu locale, et c'est avec vous Mathieu Launoy.
2: Un skieur de randonnée est mort hier alors qu'il descendait de l'aiguille du Saint-Esprit au-dessus des Arcs en début d'après-midi. L'homme de 70 ans a été pris par une coulée de neige avant d'être projeté au-dessus d'une barre rocheuse. Il était originaire de Bourg-Saint-Maurice. Toutes les infos sont à retrouver sur notre site ici.fr à la page Pays de Savoie. Un scandale énorme sur la situation des enfants victimes. Les mots de Delphine Bateau sur France Info ce matin, alors que Liana, une collégienne de 11 ans, a été retrouvée morte jeudi dans le Gers. Le principal suspect dans l'affaire est visé par au moins 7 signalements et plaintes à la justice depuis 2017. Une marche blanche en hommage à la jeune fille aura lieu tout à l'heure à 15h à Florence dans le Gers. Une femme courageuse qui avait beaucoup de détermination. Hommage ce matin d'Alain Juppé à Bernadette Chirac. Alors qu'on a appris hier la mort de l'ancienne première dame à 93 ans, elle a été aussi la première femme à être élue au Conseil Général de la Corrèze. C'était en 1979. Un appel aux dons lancé par la SPA de Passy, le refuge de la Haute-Vallée de l'Arve, a recueilli plus de 200 chats depuis un an et demi et est en difficulté financière avec un déficit de 20 000 euros chaque année. Alors que le nombre d'animaux à prendre en charge augmente, une cagnotte a été lancée pour recueillir les dons. Elle est à retrouver sur ici.fr. Si vous êtes allergique, attention, nos deux départements sont en risque pollinique élevé aujourd'hui. C'est le cas partout en France avec une forte pollinisation des graminées en ce moment. La team Chambé va jouer en Europe la saison prochaine. Ça faisait plusieurs semaines qu'ils touchaient du doigt la qualification en Ligue européenne. C'est chose faite hier soir pour la dernière journée de Star League. Les jaunes et noirs ont battu Istres 30 à 28 au Phare. Le match était aussi le dernier de Pierre Paturel, pivot et capitaine emblématique de la team Chambé, qui part à la retraite après 21 saisons passées au club. Et c'est dans une heure, les cyclistes s'élanceront pour le Tour Auvergne-Rhône-Alpes, nouveau nom du Critérium du Dauphiné, avec une première étape en Isère au départ de Visil qui passera dans le Vercors et en Chartreuse avant de terminer dans la vallée du Grésivaudan. Parmi les participants au Tour aura cette année Paul Sexas, le jeune prodige de l'équipe savoyarde Décathlon CMA-CGM. Et Charlène, on va sur la route. Est-ce qu'on peut rouler aussi vite que Paul Sexas?
0: Oui, tout à fait. Alors, en respectant les limites de circulation,
2: oui,
0: quand même, on
2: bien sûr,
0: les petits
2: bien
0: panneaux,
2: sûr.
0: Évidemment. Et rien à signaler dans nos pays de Savoie. Les voyants sont au vert, Mathieu. En revanche, attention sur la 40 entre Saint-Julien-en-Genevois et Annemasse, de Étrembières à Bossé. Il y a un animal errant qui a été observé sur les voies. Donc, vigilance si vous êtes dans le secteur. Partout ailleurs, rien à signaler. Au niveau de la météo, aujourd'hui, le ciel est bleu. Il y a quand même encore un peu de voile nuageux. Aujourd'hui, globalement, vous allez avoir des nuages et du soleil avec des températures bien au-dessus des normales. On aura 17 cet après-midi du côté de Val d'Isère, 24 pour Annecy et Chamonix. On aura 25 à Bonneville cet après-midi, 26 à Chambéry et Saint-Jean-de-Maurienne. Demain, attention, retour du temps qui va se dégrader à partir de la mi-journée avec des averses et des orages.
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2: Chaque matin, il est avec nous et il a une patate.
3: Oui, c'est ça, il y a la frite même. Salut Karine, bonjour à tous.
2: Ça va Christophe?
3: Oui, impeccable, bah oui, toujours.
2: Bon, alors, avec environ 50 kilos par an et par personne, la patate, la pomme de terre est de très loin le légume le plus consommé en France. C'est donc tout naturellement un incontournable du jardin potager, d'autant plus que c'est une culture assez facile et de plus en plus, on voit apparaître de nouvelles méthodes de culture qui demandent très peu d'efforts.
3: Et oui, on a déjà évoqué, souvenez-vous, il y a quelques semaines, la culture sous paille. On n'enterre plus les pommes de terre, on les pose sur le gazon et on les recouvre de paille. Ça marche très très bien. Ça, c'était avec Elisabeth à Chêner. Eh bien, Emmanuel, à Perjussy, lui, il cultive ses pommes de terre en tour verticale. La dernière fois, je suis allé le voir, Emmanuel, il venait de mettre ses dahlias en terre après les avoir fait hiverner dans des caisses en plastique. Des grandes caisses à pommes qui sont ajourées un peu sur les côtés, qui font 50 sur 30 et qui ne sont pas restées inutilisées bien longtemps.
4: Il y a longtemps que ça me titillait de faire une tour de pommes de terre, une tour végétale de pommes de terre. Donc là, j'ai constitué cette tour avec 4 caisses de pommes. Et puis là-dedans, j'ai mis un fond de... Je travaille beaucoup avec des humus de feuilles décomposées. J'aime bien cette matière qui est très vivante et très riche. Je fais un fond comme ça et après, je pose mes tubercules très denses.
5: Il y en a combien là dans une caisse?
4: Je pense que là,
5: 30, 50.
4: J'ai dû en mettre une vingtaine quand même. Hein.
5: Oui, donc c'est vraiment très serré.
4: Ouais. Très, très serré. L'idée est d'aller sur de la pomme de terre nouvelle. Hein. Je ne sais pas du tout de faire de la pomme de terre de conservation avec ça. C'est au contraire d'aller sur une petite pomme de terre grenaille, fine, agréable à manger. Le cadeau du ciel, quoi. Et puis sur ces pommes de terre, je rajoute de la matière de type un peu compost, une fois de plus, et la patate aime bien les sols riches, un peu de terre, ce que j'ai. Enfin, le travail d'un jardinier, c'est d'avoir le plus possible sous la main des stocks de matière, que ce soit pour un compost, mais aussi pour des semis, des préparations diverses et variées. Donc quand on a de la matière à disposition, c'est assez facile à faire. Donc c'est parti, là, les pommes de terre, elles font déjà quoi, 15-20 cm.
5: Là, oh, bah, elles font oui, 20-25 même, je dirais quand même. Ouais.
4: Elles sortent par tous les interstices pour partir à droite, à gauche, chercher la lumière. Hein. C'est le but principal dans un premier temps. Après, la question principale que je me posais, moi, c'est la question de l'humidité, de l'arrosage sur les caisses du milieu. Celle du sol, je pense qu'il y a remontée capillaire, il ne doit pas y avoir trop de problèmes. Celle d'en haut, facile à arroser si j'ai besoin. Celle du milieu, au début, avec un tuyau d'arrosage, je me suis amusé à mettre un peu d'eau quand même sur les deux caisses intermédiaires. Après, à suivre.
5: Bon, en tout cas, je vois tout de suite un certain nombre d'avantages. Facile à planter, assez facile à récolter quand le moment sera venu.
4: Super facile.
5: Et puis ça échappe aux limaces parce qu'elles aiment beaucoup les feuilles de pommes de terre.
4: Ah oui, oui. Là, elles aussi sont à prendre en compte, effectivement, quand on cultive.
5: Et si je ne m'abuse, on a déjà eu l'occasion aussi de parler d'un habitant du jardin qui s'appelle le Campagnol, qui aime aussi beaucoup les pommes de terre.
4: Ah, oui, oui, bah lui aussi, oui, oui, tout à fait. Oui, oui, non, alors ça, c'est génial. La caisse en elle-même, ça protège complètement les bulbes. Ça, c'est chouette. Hein. À voir, après, il peut y avoir potentiellement les mêmes problèmes que sur n'importe quelle culture de pommes de terre.
5: Hein. Mildiou, doryphore.
4: Dorifort, je pense que voilà, aux insectes qu'on n'aime pas trop sur les pommes de terre. Mais après, je pense que la tour peut permettre aussi d'éliminer assez rapidement ce qu'on veut éliminer.
5: Bon, on revient quand pour la récolte?
4: Moi, je fais des pommes de terre de toute façon pas plus de 3 mois. Parce qu'après, elle commence à mûrir et puis à basculer dans ce qu'on pourrait appeler la pomme de terre de conservation. La vraie bonne petite pomme de terre grenaille, c'est cette pomme de terre qui a une peau tellement fine qu'elle s'enlève au frottement. C'est le top du top, ça.
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2: Si vous êtes du genre à parler à vos plantes, mais qu'elles ne vous écoutent pas, c'est le moment.
3: Si, elles écoutent. Si, ça, c'est elles toi qui entendent, elles écoutent.
2: En tous les cas, c'est le moment d'écouter les conseils de Christophe Garnier.
3: Bonjour, oui, Christophe. C'est ça, il faut écouter.
2: Exactement.
3: Mais j'aime bien parler aux belles plantes. Bonjour Karine, bonjour à tous.
2: Bonjour à tout le monde. C'est vrai que tu rencontres tous les matins. Et puis, tu nous fais écho de tous les conseils donnés, effectivement, en direct. C'est vrai que quand on a un petit jardin, souvent, il y en a beaucoup qui hésitent à planter des arbres fruitiers par crainte qu'avec les années qui passent, ils grandissent trop et deviennent envahissants. Pourtant, il y a un moyen, même dans de petits espaces, d'avoir de belles récoltes de fruits.
3: Mais effectivement, il faut faire attention à ce qu'on plante. Alors pour ça, on peut choisir des arbres greffés sur des porte-greffes de faible développement, ce qu'on appelle des bastiges, et qui généralement donnent des arbres qui font 3 à 5 mètres de hauteur. Ou alors, on peut planter ce qu'on appelle des arbres palissés. Donc les arbres en espalier, un peu à l'ancienne, c'est des arbres qui poussent le long d'un mur. Mais là, il faut quand même avouer que la taille est assez fastidieuse. Alors sinon, il y a aussi la technique qu'a adoptée Corinne dans son jardin de Lugrin.
4: Au début, quand on avait la maison, j'ai fait une haie, comme beaucoup de gens font, avec plein d'arbres, mais qui font des fleurs. C'était joli, mais il n'y avait pas deux ou trois en un. Que là, eh ben, j'ai des fleurs magnifiques de pommiers au printemps. Après, ça me fait plein de pommes. Les amélanchiers, c'est encore mieux parce que les amélanchiers, par exemple, au printemps, c'est couvert de fleurs, on dirait de la neige. Après, au mois de mai, on a les amélanches qui sont succulents, qui sont très sucrés par rapport au cassis. Et à l'automne, il y a un feuillage flamboyant d'orange, de rouge. Et voilà, ben, les arbres fruitiers, il y a le côté j'attire les abeilles, le côté c'est joli au printemps avec plein de fleurs dessus. Et puis après, on récolte le bénéfice de notre travail, c'est-à-dire d'avoir des fruits sains et si possible qui se gardent tout l'hiver, surtout pour les pommiers, et d'être autonome avec une production locale, quoi.
3: Bon, et alors les fruitiers, il y a ceux avec lesquels vous allez vous amuser par la greffe, ceux avec lesquels vous allez vous amuser par la taille, et ceux que vous allez former, conduire, un peu dans l'esprit des arbres en espalier, sauf que là, c'est pas la même méthode.
4: C'est une méthode qui s'appelle Boucher-Thomas, qui était dans les années 40.
3: Il s'appelle comment ?
4: Boucher-Thomas. Le monsieur s'appelait Boucher et sa femme Thomas, enfin, ou l'inverse, je sais plus, c'est une famille, quoi. C'était avant les espaliers, parce que les espaliers, déjà, c'est un peu violent, parce qu'on conduit en double U un arbre qui, en fin de compte, qui est traumatisé, qui est mutilé. Que là, le Boucher Thomas, on enterre le point de greffe, c'est le seul arbre fruitier qu'on enterre le point de greffe. Après, il y a deux branches qui sortent et on les oriente à 35-40 degrés, ce qui fait un U.
3: Donc il y a un piquet de chaque côté sur lesquels ces deux branches maîtresses sont attachées pour tenir bien écartées.
4: Voilà, et puis après, donc il y a ce fameux V, et après dans l'autre sens, tous les 20 cm, on laisse une branche qui va aller dans l'autre sens. Ça prend pas beaucoup de place puisque c'est comme un espalier. C'est intéressant quand on a un tout petit jardin. Et malgré tout, je vais avoir une belle récolte de pommes avec un minimum de place prise dans le jardin.
3: Un V avec les deux branches maîtresses et principales qui sont écartées, et vous laissez ensuite les branches qui vont pousser à l'intérieur, qui vont pousser verticales.
4: Verticales, mais après, normalement, je dois en laisser une tous les 20 cm. Celle du bas, là, faut que je la retaille. Mais comme ça, c'est un endroit où je sais que si je passe la tondeuse, ben, ça me gêne pas parce que ça fait comme un mur végétal, en quelque sorte. Et puis, ils produisent bien.
3: Parce que là, ça fait des arbres qui poussent en ligne. Donc, de face, il a de la largeur, mais sur les côtés, il n'y a pas de branches qui dépassent.
4: Voilà, c'est l'avantage. C'est que dans un petit jardin, il ne va pas prendre plus de place qu'un espalier, mais il va être plus naturel.
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2: Des infos locales pratiques et utiles et sportives du côté de Chambéry. Vous aimez le rugby? Vous supportez le SOC? Alors ça ne vous a pas échappé. La saison 2025-2026 du SOC Rugby touche à sa fin. Et clairement, on peut être fier. Nous avons vécu une très belle saison. Saison qui se termine par une troisième place du championnat national. Bravo, on les applaudit. Mais il y a encore plein d'événements sportifs à venir. Le prochain rendez-vous,

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2: Bonjour Sylvia.
3: Bonjour Karine.
2: C'est aussi la radio des bons plans. Donc évidemment, on va parler d'actualité car le mois de juin est le mois des stages pour les lycéens en classe de seconde.
3: Effectivement, du 15 au 26 juin, plus de 800 000 lycéens de seconde vont devoir faire un stage en France. Vous le savez forcément si vous êtes parent d'un jeune en classe de seconde ou si dans votre entreprise, on accueille des stagiaires. Alors c'est l'occasion pour nous, dans ce rendez-vous du conseil pratique, de rappeler l'objectif de ces stages avec Béatrice Renard-Marcilly, juriste savoyarde spécialisée en droit social.
4: Alors, pour un jeune en classe de seconde, l'objectif de son stage est de découvrir le monde du travail, de partager le quotidien de professionnel et de préciser son projet d'orientation. Donc, c'est ce qu'on appelle un stage d'observation. Ce qui veut dire que le stagiaire n'est pas là pour apprendre le fonctionnement d'une photocopieuse ou de la machine à café et encore moins pour remplacer un salarié absent.
3: Quelle formalité doit accomplir l'entreprise qui accueille le stagiaire de seconde?
4: Deux formalités obligatoires. La première est de signer une convention de stage tripartite, donc entre le stagiaire et ses représentants légaux, l'entreprise d'accueil et l'établissement d'enseignement. Et la seconde, et que beaucoup d'entreprises ignorent, c'est d'inscrire le stagiaire sur le registre unique du personnel de l'entreprise dans une partie qui est spécifique aux stagiaires.
3: Et est-ce qu'il existe un quota de stagiaires à respecter dans une même entreprise?
4: Oui, tout à fait. Le nombre de stagiaires donc sur une même semaine civile dans une entreprise ne peut pas être supérieur à 3 stagiaires dans les entreprises qui emploient moins de 20 salariés, ou alors 15% de l'effectif de l'entreprise dans les entreprises de 20 salariés et plus.
3: Alors concrètement, donc on a dit que c'était un stage d'observation. Qu'est-ce que le stagiaire ne peut pas faire ?
4: Alors, il est interdit d'affecter le stagiaire mineur à des travaux dangereux. On a déjà vu trop de drames, donc il faut faire attention. L'entreprise doit respecter son obligation de sécurité. Et en cas d'accident, la responsabilité pénale du chef d'entreprise peut être engagée. Donc, notamment, pas de travaux.

0: qui peuvent l'exposer à des actes ou représentations à caractère pornographique ou violent, à des agents chimiques dangereux, à des agents biologiques, aux vibrations mécaniques, à des rayonnements, des champs électromagnétiques, un risque électrique, des risques d'effondrement et d'ensevelissement ou des températures extrêmes. Pas de travail en hauteur sur les arbres non plus, ce qui signifie pas d'élagage notamment. Pas de conduite d'équipement de travail mobile, automoteur type quadricycle à moteur et tracteur agricole ou forestier. Donc pas de Fenwick par exemple. Pas de travaux d'abattage, d'euthanasie ou d'écarissage d'animaux ou qui entraînent un contact avec des animaux dangereux ou venimeux. Et enfin, interdiction d'affecter un stagiaire mineur au service du bar dans un débit de boisson, et c'est valable aussi bien dans un restaurant que dans un bar.
1: Merci Béatrice Renard-Marcilly pour tous ces détails sur ces stages de seconde. Et puis si vous voulez suivre l'actualité de la jurisprudence en droit social, si le droit du travail vous intéresse, eh bien vous pouvez découvrir la page Facebook de Béatrice, même vous y abonner. Elle s'appelle Légis Savoie.
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2: Chaque jeudi matin, dans notre rendez-vous gourmand avec Yvan de Saveur Savoie, on cuisine nos bons produits de Savoie, mais d'une manière un peu originale. Alors, si je vous dis qu'elles sont rouges, parfumées, juteuses et qu'elles régalent petits et grands, vous pensez évidemment à la même chose que moi, la reine des fruits du printemps. Bonjour Yvan.
3: Bonjour.
2: La fraise.
3: Et franchement, c'est un des produits qui annonce le mieux l'arrivée des beaux jours. J'utilise souvent celle de mon potager à Saveur Savoie, mais quand les besoins se font plus grands, je me fournis chez Florence. Elle est située à Saint-Jean-de-Chevelu ou encore à Vauglan, juste devant le jardin des plantes au niveau de la sortie. C'est des fraises qui sont locales, cuites à maturité, avec du goût, et ça, ça change tout. Parce qu'une fraise, quand elle est de saison, c'est pas la même chose. C'est maintenant qu'elle est la meilleure, la plus parfumée, la plus sucrée naturellement. Et souvent aussi au meilleur prix. Alors que le reste de l'année, on trouve parfois des fraises qui viennent de loin, cuites trop tôt, un peu fades. Là, on est vraiment dans le bon moment pour en profiter. Et puis la fraise, c'est aussi un produit facile à avoir chez soi. Même avec un petit balcon, une simple jardinière, un ou deux plants suffisent. Il y a un plaisir qui reste imbattable pour moi, c'est cuire une fraise encore tiède au soleil et la manger directement. Alors souvent la fraise, on la mange en dessert. Mais aujourd'hui, je voulais vous donner une idée toute simple, en version salée. Une petite salade fraîche de fraises, tomates et basilic. Donc on va récupérer nos belles fraises, on enlève le petit vert et on les coupe simplement en quatre. À côté, on prend une belle tomate, bien mûre. L'idéal, c'est de la monder. Monder, ça veut dire enlever la peau. Donc on va faire une petite croix au couteau sous le dessous, 30 secondes dans l'eau bouillante, puis directement dans l'eau froide. Comme ça, la peau s'enlève toute seule. Ensuite, on coupe la tomate en rondelles, et surtout, on garde bien le jus de la tomate, parce qu'il y a énormément de goût. Ce jus et cette tomate, on va venir le mélanger directement avec nos fraises. Un petit peu de sel, un tour de moulin à poivre, quelques feuilles de basilic frais, un filet de vinaigre balsamique pour apporter un peu d'acidité. Et là, tout fonctionne ensemble. Le balsamique marche vraiment bien avec les fruits rouges et notamment la fraise. On peut aussi ajouter quelques fines rondelles d'oignon rouge cru pour relever légèrement la salade. Et pour quelque chose de plus doux, on peut remplacer l'oignon par un peu d'échalote. La fraise, c'est la star du printemps et ça marche à merveille avec la tomate dans cette version salée. Le petit conseil en plus, c'est de pas oublier d'avoir un bon pain à côté. Car saucer le jus de cette salade, c'est juste magnifique. Et cette même recette, mixée, fera un super gazpacho frais pour l'été et ses fortes chaleurs. Au final, on a une salade ultra fraîche, très simple et de saison. Et souvent, les meilleures recettes, c'est juste des bons produits au bon moment.
2: Voilà de quoi vous donner quelques idées pour profiter pleinement de la fraise que certains ont encore dans le jardin et qu'il y a encore évidemment sur les étals en Pays de Savoie. D'ici là, régalez-vous, bonne dégustation et pour écouter tous nos rendez-vous cuisine, vous allez sur notre site internet ici.fr.
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4: Mettez vos oreilles dans le vide avec le duo Belle Dame. Bientôt trentenaires, Tommy et Nathan, son frère jumeau, aux Savoyards de la Vallée de l'Arve et surtout musiciens. Ils ont créé Belle Dame. Ils écrivent, ils composent, ils chantent et jouent. Guitare, clavier et machine. Et fin 2025, Belle Dame a sorti ce single, Dans le vide.

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1: Belle journée à nos côtés, c'est ici, Pays de Savoie, il est 11h. Ici Pays de Savoie, première radio sur l'actu locale, Mathieu Launoy.
2: Et c'est parti pour le tour Auvergne-Rhône-Alpes, nouveau nom du critérium du Dauphiné. La première étape vient de démarrer en Isère depuis Visille, avec un passage dans le Vercors, en Chartreuse, puis une arrivée dans la vallée du Grésivaudan. Et parmi les coureurs, toute cette semaine, Paul Sexas, le jeune prodige de l'équipe savoyarde Décathlon CMA-CGM. Un skieur de randonnée est mort hier en Tarentaise. L'homme de 70 ans descendait de l'aiguille du Saint-Esprit au-dessus des Arcs quand il a été pris dans une coulée de neige qu'il a projetée au-dessus d'une barre rocheuse. Il était originaire de Bourg-Saint-Maurice. Toutes les infos sont à retrouver sur notre site ici.fr. Une marche blanche en hommage à Liana. Elle a lieu cet après-midi à 15h à Fleurance, dans le Gers, alors que la collégienne de 11 ans a été retrouvée morte jeudi et que son assaillant présumé avait été visé par au moins 7 plaintes et signalements à la justice depuis 2017. La SPA de Passy à la recherche de Don, le refuge de la Haute-Vallée de l'Arve, qui a accueilli plus de 200 chats en un an et demi, a des difficultés financières avec un déficit de 20 000 euros par an. Une cagnotte a été ouverte pour soutenir le refuge. Vous pouvez la retrouver sur le site et l'application ici. Si vous êtes allergique, prudence, la Savoie et la Haute-Savoie sont actuellement en risque pollinique élevé aujourd'hui selon Atmo, l'observatoire de la qualité de l'air. Un épisode qui touche toute la France en cause une forte pollinisation des graminées en ce moment. En hand, la team Chambé peut rêver d'Europe. Les jaunes et noirs ont battu hier soir Istres 30-28 pour la dernière journée de Star League et participeront donc à la Ligue Européenne la saison prochaine. Un match qui s'est joué dans un phare rempli pour dire au revoir à Pierre Paturel, le pivot et capitaine de la team Chambé part à la retraite après plus de 20 années passées dans le club. Et enfin, qui sera le vainqueur de Roland-Garros? Réponse cet après-midi. La finale commence à 15h entre l'allemand Alexander Zverev et l'italien Flavio Coboli. Côté femme, hier, c'est la russe Mira Andreeva qui a remporté le tournoi à seulement 19 ans. Ici, Pays de Savoie, il est 11h02.
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0: Excellent dimanche à l'écoute d'ici Pays de Savoie. Le Reblochot chaud jusqu'à midi.
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0: 50 euros de carte essence à offrir aujourd'hui, 50 euros pour le meilleur candidat du week-end. Et notre gagnant, il est peut-être là, ce sera peut-être Philippe à Modane, bonjour.
3: Bonjour.
0: Philippe, je croise les doigts pour vous. Dans le Reblochot chaud, il y a des questions autour des pays de Savoie, autour de la musique, et puis des questions culture générale, etc., etc. Vous pensez que vous pouvez faire un score ou pas?
3: Eh ben, on va essayer déjà.
0: Ouais, essayons, ce sera la meilleure chose à faire, avec une épreuve autour de la musique pour commencer. Je vous propose de jouer avec les anniversaires du jour. Plusieurs artistes fêtent leur anniversaire en ce dimanche. Je vous fais écouter leur chanson et vous me dites qui chante. Voilà, vous me donnez le nom d'interprète. En cas de bonne réponse, ce sont deux points.

0: ça vous dit quelque chose, ça?
1: À mon avis, c'est deux prénoms qui se suivent, mais Jean-Pierre François.
0: Ouais, quelque chose comme ça.
1: Jean-Paul, Jean-Pierre.
0: Non, c'est
1: Jean-Michel.
0: Ça, c'est ça. Non, mais c'est bien, c'est bien. C'était Jean-Pierre. Jean-Pierre François, tout à fait. Alors, vous partagez une passion commune, vous, avec Jean-Pierre François. Il a joué au foot aussi.
1: Et
0: vous,
1: oui, je me rappelle.
0: Et ça vous êtes. Vous jouez, vous, au foot?
1: Ah non, j'ai bientôt 70 ans. Je laisse la place aux jeunes maintenant.
0: Ouais, donc vous êtes encore. Mais vous êtes encore dans le monde du football aujourd'hui?
1: Oui, je viens là avec ma petite fille.
0: Bon, et ben génial. Deux points donc pour monsieur Jean-Pierre François. Peut-être que lui a tapé là-bas une fois ou deux, mais c'était pas un footballeur. Qui est-ce ?

0: Prince.
1: Alors,
2: je dirais Michael Jackson.
1: C'est pas Michael Jackson, mais je comprends parce que ça y ressemble. J'aurais pu me faire avoir moi aussi. Non, c'était Prince qui chantait cette chanson. Ouais, c'était Kiss, le nom de la chanson. On retourne sur du francophone. Pour aller

0: chante ça, Philippe?
1: J'ai aucune idée. La mémoire me lâche.
0: Oui, je vois ça, parce que la chanson, vous l'avez déjà entendue, je pense.
1: Oui, bien sûr.
0: Oui, oui, bah, si je vous dis Thierry Hazard.
1: Eh oui, voilà.
0: Bon, allez, restez avec nous. On va jouer avec les Pays de Savoie maintenant. Et là, je suis sûr, vous allez briller. Vous êtes incollable sur les Pays de Savoie, cher Philippe. Deuxième épreuve dans un instant. Je rappelle que le meilleur candidat du week-end gagne 50 euros de carte essence.
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0: est avec Ici Pays de Savoie et bon dimanche.
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0: Alors là, nous allons jouer avec les Pays de Savoie. Dans le Reblochot, il y a des épreuves diverses et variées, j'ai envie de dire. 50€ de carte essence à gagner pour le meilleur candidat du week-end. Philippe, vous êtes avec nous, vous êtes à Modane. Et j'ai pour vous une question, parce qu'il y a un monument des Pays de Savoie qui a été sélectionné pour le Grand Prix du patrimoine et tourisme local. Et vous allez devoir trouver de quel monument il s'agit avec les indices que je vous donne. Il s'agit d'un monument lié au thermalisme. C'est un chef-d'œuvre de l'art nouveau. La charpente du grand hall, ajourée de vitraux à motifs floraux et couverte en tuiles vernissées, est inscrite au monument historique. Ce lieu abrite une statue du sculpteur Charles Bellard, un monument inauguré en 1905, un haut lieu du thermalisme magnifique. Ça, c'est un petit commentaire que j'ajoute. De quel monument s'agit-il, tout en sachant que nous sommes en Haute-Savoie, Philippe ?
3: Les thermes de d'Évian.
0: Est-ce que vous avez autre chose à me proposer ? C'est pas exactement ça.
3: Les sources d'Évian.
0: Je cherchais, je vais vous mettre quand même un point, 1,5, tiens, allez, 1,5 point. Je cherchais la buvette Cacha. Je sais pas si ça vous parle un peu de nom.
3: Oui, je connais.
0: C'est hyper joli. Si vous ne connaissez pas et que vous êtes touriste, peut-être dans le coin, allez jeter un œil à Évian, parce que c'est magnifique et la buvette Cacha vaut le détour. Nouvelle question, on est toujours à Évian. Quel est ce moyen de transport, Philippe, mis en service en 1907 à traction électrique servant au transport des clients de la Société des Eaux et des hôtels d'Évian? On peut toujours l'emprunter aujourd'hui, à la belle saison.
3: Un tramway? Un funiculaire?
0: Oui, voilà, c'est ça. Funiculaire me convient mieux. C'est un funiculaire. On peut l'emprunter, c'est gratuit. Un monument de transport classé monument historique en 1984. Ça fait partie des choses à voir quand on va faire un tour à Évian. Allez, vous avez marqué les 3 points là-dessus. 4,5 points dans l'épreuve Pays de Savoie. Et puis, il vous reste l'épreuve surprise. Pour le moment, vous avez 6,5 points. Épreuve surprise avec Ici Pays de Savoie dans quelques secondes.
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0: Bienvenue à vous dans le Roble Show. On joue ensemble tous les jours entre 11h et midi.
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0: Et on a Philippe avec nous pour gagner 50€ de carte essence, cadeau pour le meilleur candidat du week-end. Philippe, c'est l'épreuve surprise. L'épreuve surprise, je vous propose de jouer au jeu du post-it. On va mettre un chronomètre de 30 secondes. Ce chronomètre de 30 secondes va vous permettre de trouver une personnalité. Pendant ces 30 secondes, eh bien vous poserez des questions et moi je réponds que par oui ou par non. Voilà, d'accord. C'est le principe de ce jeu. Sachez que c'est une vraie personne et c'est un homme vivant. On est parti, on lance le chronomètre. Allez-y, faites des propositions.
3: Est-ce que c'est dans le monde du sport ?
0: Non, pas sport.
3: Politique ?
0: Non.
3: Médecine ?
0: Comment ?
3: La médecine ?
0: Non, pas médecine, pardon. Mais il est très connu.
3: Très connu.
0: Oui, les médias. Cherchez du côté des médias.
3: Oui, et il habite en Savoie ?
0: Non.
3: Pas du tout. Très connu.
0: Très connu dans les médias.
3: Immédiat.
0: C'est la fin du chronomètre. Ah, vous avez compris quoi ? Immédiat ?
3: Oui.
0: Ah non, j'ai dit les médias. Les médias, la télévision.
3: Là, d'accord.
0: Et la radio. Non, je vous laisse encore un peu de temps, alors si vous n'avez pas compris. Vous savez quoi ? Donnez-moi une personnalité des médias, quelqu'un, et puis si c'est le bon, je vous donne les points. Je vous laisse cette chance-là.
3: Jean-Pierre Foucault.
0: Ça aurait pu être Jean-Pierre Foucault. J'aurais pu aller là-dessus. Moi, je cherchais Nagui.
3: Ah, bah c'était pas bien loin.
0: Non, on n'était pas bien loin. Ah, c'est dommage, on s'est pas compris. Oui, bah oui. Je comprends pourquoi vous avez bugué quand j'ai dit ça.
3: Ah, c'est ça, mais c'est pas grave.
0: Bon, c'était pour 3 points. On était sur les présentateurs télé. Donnez-moi, s'il vous plaît, 3 présentateurs télé du 20h de France 2 qui ont présenté le 20h de France 2 ou d'Antenne 2.
3: Jean-Pierre Pernaut.
0: Non.
3: Non. Patrick Poivre d'Avor.
0: Oui, il l'a fait.
3: Qui c'était l'autre La mémoire me planche.
0: Parce qu'il y a des. Alors, Patrick Poivre d'Avor, il a beaucoup travaillé sur TF1, mais il a aussi travaillé sur Antenne 2 à l'époque.
3: Marie-Ange Nardi. Non.
0: Ça me dit rien. Non, alors je m'étais noté qui ? Moi, l'actuel, Léa Salamé. Il y a David Pujadas aussi, qu'on a vu pendant de nombreuses années. Hein, David Pujadas, il a fait plus de 15 ans. Anne-Sophie Lapix récemment. Christine O'Krent, dans les noms qu'on peut citer aussi. Bon, Philippe, vous avez 6 points, 6,5 au total.
3: Ah bien, c'est pas brillant.
0: C'est pas brillant. Bah oui, mais ça suffira pas pour aller chercher les 50€ de carte essence. Mais vous, voilà, vous avez tenté, et qui ne tente rien n'a rien. Donc, chapeau. Voilà, rien que pour ça, chapeau. Tiens, quand même, je vous pose une toute dernière question avant de vous laisser filer. C'est quoi votre radio locale en Savoie et en Haute-Savoie ?
3: Ici, Pays de Savoie.
0: Merci Philippe, et à bientôt. Et nous, on continue à jouer avec un nouveau candidat qui arrive dans quelques secondes.
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2: Du 9 au 11 juin prochain, la Chartreuse accueille la Chartreuse Tour. C'est un raid sportif solidaire et inclusif organisé par l'association Dynamove. Entre Voiron et Le Charmant Somme, alors pendant 3 jours, des jeunes en situation de handicap vivront une aventure en tandem adaptée à eux, aux côtés de sportifs de haut niveau comme Johan Ofredo, ancien cycliste professionnel, Pauline Montera, championne de France d'aviron et de cyclisme. Après un départ de Voiron le 9 juin, la deuxième étape mènerait les habitants jusqu'au Cirque Saint-Mesmes le 10 juin avec un grand pique-nique ouvert à tous. Point d'orgue de l'événement, le jeudi 11 juin avec une montée collective à vélo, elle aussi ouverte au public, entre le col de Porte et l'auberge du Charmant Somme dès 10h. De 11h à 17h ensuite, un salon de la mobilité en montagne vous permettra de découvrir et de tester du matériel adapté. Si vous, vous avez un événement dans votre commune à nous partager, vous nous laissez un message vocal au 04 79 265 333.
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0: dimanche avec nous. Vous écoutez Ici Pays de Savoie.
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0: Et nous saluons Gilles maintenant à Bonneville pour jouer pour gagner 50 euros de carte essence. Bonjour Gilles.
3: Bonjour.
0: 50 euros de carte essence, c'est tout le mal que je vous souhaite. Vous allez peut-être les remporter dans moins de 30 minutes maintenant, avec les différentes questions que je vais vous poser. Il faut battre le score de Joël, qui a plutôt bien marché. Elle a fait 15 points, c'est la meilleure candidate du week-end pour le moment. 3 épreuves, 6 points à chaque fois. C'est faisable, mais ça va être voilà, difficile.
3: Ça va être chaud.
0: Il faut bien commencer avec l'épreuve musicale. J'avais envie de vous parler, pour commencer, de Carole Fredericks. Elle nous quittait il y a 25 ans, jour pour jour. Elle est connue pour avoir formé un trio avec Jean-Jacques Goldman et Michael Jones. On saura jamais ce qu'on a vraiment dans nos ventes. Et alors, elle a travaillé avec pas mal d'autres artistes, Carole Fredericks. Je vais vous faire écouter des chansons d'artistes avec lesquels elle a bossé. Et vous, votre travail, Gilles, c'est de me donner le nom de l'interprète de la chanson.
3: D'accord.
0: En cas de bonne réponse, 2 points.
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0: Oui. Immédiatement, vous avez reconnu Michel Sardou avec le rire.
3: Ouais, c'est mon époque
0: du sergent.
3: Quand même.
0: Oui, bah j'ai senti que là on est chez vous. Là, c'est la maison Michel Sardou, 2 points, rien d'autre à ajouter. Je continue avec ce nouvel extrait.
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3: Rock voisine.
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0: Rock voisine. Parfait. Et vous êtes hyper fort en blind test, Gilles.
3: Ah bah c'est toujours des chansons que j'entendais à la radio quand même.
0: Oui, mais bon, Rock voisine, faut aller le chercher quand même. Parce que ok, la chanson, on l'a entendue, mais enfin.
3: Ah, ça a été un tube, hein, Hélène.
0: Oui, ça a été un tube, mais je pense quand même. Soyez fiers de vous, parce que je pense que tout le monde n'aurait pas trouvé Rock voisine. Je termine avec cette nouvelle chanson.

0: Mylène Farmer?
1: Oui, c'est Mylène Farmer, j'ai fait exprès de pas prendre...
0: Ah, j'avais un doute, hein.
1: Ben oui, parce que j'ai pas mis sa chanson la plus connue non plus. Je me suis dit, je vais essayer de lui faire un piège, Agile. Bon, ça a pas marché. Et en même temps, on reconnaît bien le style de Mylène Farmer, je sais pas ce que vous en pensez.
0: Ouais. Tout à fait. Ouais, c'est le style qui m'a aiguillé.
1: Oui, oui, j'ai bien compris. Donc, sans faute, super. Là, vous êtes bien parti, Gilles, mais faut pas faiblir, faut pas mollir. Nouvelle épreuve, Pays de Savoie, dans quelques secondes, pour gagner 50 euros de carte essence.
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0: Merci de nous écouter. On joue jusqu'à midi.
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0: Nous sommes avec Gilles. Gilles est un pro du blind test. Mais êtes-vous un pro des Pays de Savoie? C'est ce que nous allons voir maintenant dans notre épreuve autour des Pays de Savoie dans le Reblanche Show. 3 épreuves pour tous les candidats. Le meilleur candidat du week-end gagne 50 euros de carte essence. Alors, pour commencer, le principe est simple. Je vais vous faire épeler une commune des Pays de Savoie, Gilles. Mais à l'envers.
3: D'accord.
0: Voilà, donc vous allez devoir rester concentré pour épeler cette commune à l'envers. Je vais vous demander, s'il vous plaît, de m'épeler à l'envers la commune de Samoin. Je vous fais cadeau Samoin. Du tréma.
3: Alors on va dire S,
0: oui.
3: N, O, O.
0: Je vous ai laissé faire, mais il n'y a rien M. de bon. Il n'y a rien de bon du tout.
3: Ah bon?
0: Non, vous avez dit S-A-N ensuite, et puis vous m'avez dit O. Bon, on n'y est pas. Mais je dois dire que c'est dur. Moi, j'essaye. Je me pose des questions à moi-même, et ça, j'y arrive jamais. Je trouve ça hyper dur. Tiens, je le fais S, parce que je l'ai écrit, hein. S-A-M-O-E-N-S. J'ai galéré à le dire alors que j'avais écrit la réponse. Pour vous dire, c'était difficile. Mais justement, petite question autour de Samoin. Ça, c'était pour deux points. J'ai une autre question autour de Samoin. Quel cours d'eau traverse Samoin et donne le nom à la vallée? Deux points avec proposition, deux points sans proposition et un point avec. Vous voulez des propositions ou pas?
3: Non, je vais tenter sans proposition. On va voir.
0: Vous m'avez dit comment?
3: Sans proposition, je dirais le Gifre.
0: Sans proposition, vous me dites le Gifre. Et c'est une bonne réponse. Deux points pour vous. Et puis près de Samoin, il y a le cirque du fer à cheval que vous connaissez peut-être, Gilles?
3: Oui, un petit peu.
0: Oui, en même temps, c'est pas trop loin de chez vous, Bonneville.
3: Non, c'est pas trop loin.
0: Alors il y a pas mal de cascades au cirque du fer à cheval. Laquelle de ces cascades existe vraiment? Est-ce la cascade de Pleu-le-Ciel, la cascade de Pisse-Vache ou la cascade de Mort-Pluie?
3: La dernière, vous avez dit?
0: Mort-pluie.
3: Oh, je dirais la dernière, la cascade de mort-pluie.
0: La cascade de mort-pluie n'existe pas. La cascade de Pleu-le-Ciel n'existe pas non plus, mais j'étais fier de trouver ce nom de cascade. En revanche, la cascade de Pisse-Vache existe.
3: Ok.
0: Ouais, c'est bien un nom de cascade qui D'accord. existe, et c'est donc que vous pourrez la voir. Hein, si vous décidez d'aller faire un tour au cirque du fer à cheval, vous verrez cette belle cascade.
3: D'accord.
0: Deux points pour vous dans cette épreuve et ça vous fait donc 8. Il reste l'épreuve surprise qui arrive dans quelques secondes. Restez avec nous, ici Pays de Savoie, jouez à vos côtés, ça s'appelle le Reblanche Show.
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0: Merci de nous écouter. Tous les jours, 11h midi, c'est le Roblage Show.
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0: Avec Gilles à nos côtés. Et Gilles, c'est la dernière épreuve pour vous. L'épreuve surprise. Je vous fais jouer au jeu du post-it. Principe très simple, j'ai un chronomètre de 30 secondes. Et en 30 secondes, vous allez devoir identifier une personnalité, un personnage. Vous me posez des questions, moi je réponds par oui ou par non. Sachez, alors je vous donne des indices pour commencer, que c'est une femme ayant existé, mais qui n'est plus de ce monde depuis un bon moment. Voilà, ce sont les indices que je peux vous donner. Vous avez compris le principe ?
3: Oui.
0: On est parti.
3: Est-ce qu'elle a vécu en Europe ?
0: Oui.
3: Est-ce qu'elle avait une couronne sur la tête ?
0: Non.
3: Est-ce qu'elle faisait de la science ?
0: Pas de la science, non. Non.
3: Est-ce qu'elle exerçait le pouvoir ?
0: Elle a aidé à exercer le pouvoir.
3: Est-ce que c'est la femme d'un...
0: Non, de personne.
3: D'un homme poli ?
0: De personne.
3: Personne.
0: Elle a aidé à exercer le pouvoir.
3: Elle a aidé à exercer le pouvoir. Est-ce qu'elle elle pratiquait de la magie, de la sorcellerie ?
0: Selon certains, je vous laisse, le chronomètre est terminé. Donc j'ai répondu selon certains à magie, sorcellerie. Je vous laisse me donner un nom. Voilà, si vous avez quelqu'un qui vous vient en tête. Vous êtes qui ? Peut-être que certains, vous qui nous écoutez, vous avez peut-être compris ce que je voulais dire par selon certains. Vous avez un nom qui vous... Le nom, vous le connaissez, c'est pas Claire 12 d'Autriche, je sais pas, j'ai un truc connu que je vais chercher. Bon, je vous donne la réponse.
3: La Dubarry, on va dire la Dubarry.
0: Non, c'était Jeanne d'Arc que je voulais. C'était Jeanne d'Arc.
3: D'accord.
0: Oui, si je vous ai dit selon certains. Oui,
3: ouais,
0: c'est.
3: Bien sûr, je comprends.
0: Voilà, vous comprenez ce que je voulais dire. Née dans les Vosges vers 1412, elle a aidé, en fait, elle a rencontré, c'était Charles VII, qu'elle a accompagné vers le pouvoir, en quelque sorte. C'est pour ça que je vous disais ça tout à l'heure. Je vais vous donner la réponse à la question d'après que je vais vous poser. Comment s'appelle cette série de guerres dont Jeanne d'Arc a changé le cours ? En gros, c'était la France contre l'Angleterre. Série de conflits entre 1337 et 1453.
3: Je crois que c'est la guerre de 100 ans.
0: Oui, c'est ça, c'est la guerre de 100 ans. Exactement. Si vous faites le calcul, elle a duré plus de 100 ans. 3 points pour vous, ça vous fait 11, Gilles. C'est un bon score. Mais il y a eu mieux ce week-end. C'est Joël qui a fait mieux que vous. Pour pas grand-chose, hein, vous loupez les 50 euros, mais vous aurez l'occasion de retenter votre chance une prochaine fois.
3: Ben oui, l'important c'est de participer.
0: Exactement. Et puis vous avez été un super candidat, donc merci beaucoup. Et puis comment s'appelle pour terminer votre radio locale en Savoie et en Haute-Savoie, Gilles ?
3: C'est ici Pays de Savoie.
0: Merci beaucoup. Et puis on salue à nouveau Joël, qui a donc remporté 50 euros de carte essence. Deux nouveaux cadeaux à gagner à partir de demain.
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1: Excellente journée à nos côtés. Merci d'écouter Ici, Pays de Savoie. 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
2: La première étape du Tour Auvergne-Rhône-Alpes, c'est en ce moment l'ancien critérium du Dauphiné qui a lieu toute la semaine avec un final chez nous, sur le plateau de Solaison. Et la première étape 100% iséroise est en cours en ce moment. Les cyclistes repartent de Monestier de Clermont au pied du Vercors. Ils sont 10 coureurs dans l'échappée à une minute du peloton dont fait partie Paul Sexas de l'équipe savoyarde Décathlon CMA-CGM. L'arrivée est prévue dans l'après-midi à Saint-Imier dans le Grésivaudan et on vous fait vivre toute la semaine ce tour aura sur votre radio locale ici Pays de Savoie. L'actualité aujourd'hui, c'est aussi la mort d'un skieur de randonnée en Tarentaise. Hier, l'homme de 70 ans était à l'aiguille du Saint-Esprit au-dessus des Arcs quand il a été pris dans une coulée de neige qu'il a projeté au-dessus d'une barre rocheuse. La victime était accompagnée d'un autre skieur de 60 ans qui est indemne mais en état de choc. Il a été pris en charge par les secours en montagne. C'est une défaillance sociétale qui n'est pas un petit problème local. Les mots du maire de Fleurance dans le Gers après le meurtre de la jeune Liana âgée de 11 ans. Une marche blanche en hommage à la collégienne a lieu tout à l'heure à 15h. Son corps a été retrouvé jeudi alors que le principal suspect était visé par au moins 7 plaintes et signalements. Des potentiels dysfonctionnements judiciaires sont pointés du doigt notamment par le gouvernement. Vous écoutez ici Pays de Savoie, il est midi une. Les parkings des Fontanettes et des Priou au-dessus de Pralognan sont à nouveau payants depuis ce week-end et jusqu'à la fin de l'été, comme c'était le cas l'année dernière. En tout, dans la communauté de communes Haute-Maurienne-Vanoise, 6 parkings seront payants cet été, au départ des randonnées les plus réputées du parc national. Payer le parking en montagne, ça existe déjà en Autriche ou en Italie, et même si c'est un peu nouveau en France, Annabelle Galotti, la maire de Pralognan, assume.
3: À la mairie, on explique en effet que 2 parkings sont payants, mais qu'en face, il y a de nombreux services gratuits. Les navettes pour y accéder d'abord, mais aussi les WC sur ces parkings ou encore l'entretien des sites si prisés par les randonneurs. Martine Blanc est la maire de Pralognan-la-Vanoise.
4: Pour ce qui concernait les Fontanettes, c'est l'entretien de la route, puisque c'est une route communale. Il y a l'entretien des chantiers, que ce soit au lac des Vaches, au Bochor, tous les petits sentiers du randonnée, effectivement. Les budgets de communes ne sont pas extensibles comme on le voudrait.
3: Il fallait donc trouver des fonds pour tout ça et la mairie assure avoir répondu à chaque vacancier surpris ou plutôt mécontent de payer le parking en montagne l'été.
4: Et en fait, quand on leur explique précisément de quoi ils retournaient et qu'on avait aussi les gens au téléphone, malgré notre courrier, ben en fait, il s'y avérait que, ils prenaient quand même conscience que, de venir en montagne, de venir visiter, d'être au cœur du parc national de la Vanoise, il y a malgré tout beaucoup de services qui sont mis à leur disposition par rapport à ça.
3: Depuis ce week-end, il y a d'ailleurs plus de services proposés, il y a plus de navettes et elles commencent dès 7h30 le matin.
2: Annabelle Galotti. Du sport en hand, la team Chambé va jouer en Europe. Ça faisait plusieurs semaines qu'ils touchaient du doigt la qualification en Ligue européenne. Et hier soir, au Phare, pour la dernière journée de Star League, les handballeurs jaunes et noirs ont battu Istres 30-28. Une courte victoire, mais qui suffit pour garder la 5e place. Un beau cadeau de départ pour Pierre Paturel, le pivot et capitaine emblématique de la team Chambé, jouait son dernier match hier soir. Thierry Maïs.
5: Ils sont près de 5000 supporters de la team Chambé à acclamer la star de cette rencontre, Pierre Paturel, récompensé pour sa fidélité au club.
6: Il a passé 21 ans sous les couleurs savoyardes.
5: Même les enfants sont tristes de le voir partir, c'est le cas de Chiara, 10 ans.
7: C'était un super joueur et on l'aime très fort parce qu'il est super gentil et il joue très bien.
5: Pour le capitaine à la tête de l'équipe depuis 7 ans, l'énergie du public participe au succès de la team Chambé.
8: Ce match-là, c'est un simple vulgaire, c'est l'ambiance, c'est vraiment quelque chose d'incroyable. Merci à vous pour toutes ces années.
5: Un hommage émouvant pour beaucoup de supporters comme Laurence.
9: J'ai versé ma petite larme, pourtant je pleure pas facilement. C'est un grand joueur. Avec les supporters, il est toujours présent et puis il porte l'équipe. Un joueur qui reste 21 ans comme ça dans le même club, ça n'existe plus. Enfin, c'est un mélange d'émotions très fort en fait. Du soulagement, de la joie, La tristesse aussi, parce que bah, y a Pierre qui s'en va, puis il y a d'autres joueurs aussi qui nous quittent. C'est un cocktail molotov d'émotions.
5: La cérémonie s'est clôturée par une grande ovation en présence de la famille de Pierre Paturel.
2: Un reportage de Thierry Maïs à retrouver sur notre site et l'application ICI. Qui sera le vainqueur de Roland-Garros? La finale du tournoi masculin se joue aujourd'hui à 15h. Alexander Zverev affrontera l'Italien Flavio Cobolli. Chez les femmes, hier, la Russe Mira Andreeva a remporté le tournoi. À 19 ans, c'est la plus jeune vainqueur de Roland-Garros depuis 1992. 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
11: Bonjour, bon dimanche, sous vos applaudissements, c'est Willy vient déjeuner chez vous, numéro 1060.
12: Oh là là, ça filoche.
11: Bonjour la tribu.
12: Bonjour.
11: Alors qui est là aujourd'hui? Nicolas Malabeuf, votre enfant de la télé. Bonjour mon bon Nicolas.
12: Bonjour Willy, bonjour tout le monde.
11: Et Fabien Hugo, notre geek. Bonjour mon Fabien.
13: Bonjour Willy, bonjour à tous.
11: Et bienvenue à tous mes amis. Merci d'avoir choisi votre émission utile sur votre radio utile. 55 minutes qui arrivent là pour apprendre, comprendre et s'amuser de l'actu avec nos invités, nos chroniques, notre musique, nos cadeaux. Notez bien les dossiers du jour. Dans un instant, on va revenir sur cette histoire complètement dingue. Mardi soir sur M6, un prêtre raconte en direct qu'il a recueilli en 2022 les confessions de Xavier Dupont de Ligonnès, qui lui aurait avoué les meurtres de sa famille. C'est une onde de choc, sauf que le gars n'était pas prêtre et que cette histoire a vite senti l'arnaque. S'en est suivi donc un débat sur le secret de la confession. Un prêtre doit-il dire, quoi qu'il arrive, ne jamais jouer, jamais rien dévoiler? Ça m'a intéressé, ça nous a intéressé tous. On va en parler dans une minute. Et à 12h30, vous connaissez ces lunettes. Matt Lesguy de l'émission E égale M6 sera avec nous. C'est une spéciale M6 aujourd'hui.
12: Ah oui,
11: E égale M6 sera avec nous. Il a sorti un livre, Toutes les vérités scientifiques sont bonnes à dire. Alors, le manque de sommeil fait-il grossir? Pourquoi le froid ne provoque pas le rhume? Faut-il choisir entre manger une entrecôte ou sauver la planète?
12: Bon, moi, on a fait notre choix.
11: Voilà, moi j'ai fait mon choix. On va en parler avec Mac donc dans 20 minutes. Et bien sûr, vous le savez, on fait cette émission tous ensemble. Hein, vous faites partie de cette tribu, mes amis. C'est la plus grande émission de radio du monde. Vous êtes tous des chroniqueurs. Venez nous rejoindre d'abord sur le groupe Facebook.
13: Oui, si vous appelez Xavier Dupont de Ligonnès, vous pouvez. Vous pouvez vous abonner sur le groupe Facebook.
11: Mais oui, Xavier, alors.
13: Il faut taper Youpi la vie avec Willy Rovelli, vous tombez sur nous. Et la question du dimanche, Bernadette Chirac avait interdit à son mari de la tutoyer. Oui. Et vous, qu'avez-vous déjà interdit à votre partenaire? Ça nous intéresse. Alors, on a déjà pas mal de messages. Christophe, je lui ai interdit de coucher avec un autre.
11: Ah oui, c'est pas mal.
13: Et Francis, de parler trop pour rien dire, je l'adore.
11: C'est sympa,
13: Francis. Donc continuez à réagir, c'est complètement gratuit. Pour nous retrouver, vous allez sur Facebook et vous tapez Youpi la vie avec Willy Rovelli.
11: Voilà, et si vous voulez réagir sur tout ce que vous entendez dans l'émission ou juste nous passer, nous faire un petit coucou, venez, c'est la libre antenne du week-end, vous le savez, hein, 0810 055 056. Appelez, hier c'était mou, j'aime pas quand c'est mou. Alors appelez, il y a Oumaïma qui est là, qui vous attend, 0810 055 056. Et
12: alors on a un tel respect pour elle que la carte cadeau, on ne la tutoie pas, on la vouvoie.
11: Ah oui,
12: on a trop de respect. Elle vaut 100 euros et on vous l'offre en fin d'émission.
11: Merci mon bon ami. On a tout dit.
12: On a tout dit.
11: Allez, démarrons. Allez.
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11: Allez, ouvrons notre premier dossier. Bonjour Arnaud Alibert.
14: Bonjour.
11: Bienvenue ici. Vous êtes prêtre et rédacteur en chef du journal La Croix. Vous avez séché la messe aujourd'hui, non? Vous y étiez là? Vous l'avez faite?
14: J'y étais, je suis sorti simplement deux petites minutes avant pour prendre l'antenne avec
11: ça
14: vous.
11: Ça c'est gentil, quel grand professionnel. Merci d'être avec nous pour évoquer cette histoire complètement folle qui a eu lieu cette semaine. Je vais en rappeler les grandes lignes pour ceux qui n'avaient pas suivi. Un homme qui s'est fait passer pour un prêtre appelle en direct une émission de Julien Courbet sur M6. Il raconte qu'en 2022, il aurait confessé Xavier Dupont de Ligonnès, qui lui aurait avoué donc les meurtres de sa famille. Le prêtre dit voilà, je parle et l'évêque de Carcassonne m'a donné l'accord pour que je puisse parler. Bon, dès le lendemain, on a compris que tout ça, c'était n'importe quoi. Mais voilà, il y a eu tout un débat toute cette semaine, du coup, et un peu même des fantasmes liés à la confession. Est-ce que vous pouvez nous dire, mon père, voilà, que si on vient vous voir et qu'on vous raconte ce genre d'histoire, vous, en tant que prêtre, par rapport à la confession, il se passerait quoi? Est-ce que vous nous confirmez qu'effectivement, il y a le secret, quoi qu'il arrive?
14: Alors, je vous confirme d'abord qu'il y a beaucoup de fantasmes.
11: Ah, certain, voilà.
14: Puisque, ça fait 21 ans que je suis prêtre et on m'a jamais posé de questions sur comment je fais pour l'Eucharistie ou pour les baptêmes.
11: Ouais.
14: Et on me pose toujours qu'est-ce
11: sur
14: que
11: la confession.
14: Des secrets
11: alors.
14: Il se trouve que je suis aussi aumônier en prison. Quand je confesse un criminel ou prétendu tel en prison et qu'il m'avoue ce pourquoi il est là, il y a aucune raison que je prenne la parole auprès de n'importe qui. Il est déjà pris en charge par la société. Ouais. Donc la question de ce, il y a ni une question de droit ni une question de morale. Ouais. Les choses sont en place. À l'extérieur, voilà. Un criminel qui viendrait me dire qu'il a commis un crime ou qu'il est en train de commettre un crime, c'est une vue de l'esprit. Ça fait, comme je vous l'ai dit, plus de 20 ans que je suis prêtre. Je n'ai jamais reçu ni entendu aucun de mes confrères dire cela. Mmh. Il faut même rajouter, même inverser, c'est-à-dire que si le criminel, par définition quelqu'un de pervers, savait que le secret pourrait être levé, au contraire, peut-être il jouerait là-dessus pour avoir une stratégie de communication qui lui permettrait peut-être de brouiller les cartes. Donc vous voyez, on est vraiment dans le fantasmagorique. Voilà. Mais c'est la première chose qu'il faut dire. Ouais. Après toute cette affaire de M6, et on aurait d'autres choses à dire, évidemment.
15: Ouais. Mais là, pour en revenir sur le secret de la confession, admettons, moi, je viens vous voir cet après-midi ou demain matin, mon père, et puis je viens vous dire, voilà, je viens vous avouer un truc très très grave que j'ai fait. Qu'est-ce que vous me diriez?
14: Là, c'est là où il faut entendre que le secret, en fait, qui va lier le pénitent et le prêtre, il est sur ce que le pénitent va dire, il est aussi sur ce que le prêtre va dire au pénitent.
15: C'est-à-dire
14: qu'il va y avoir un dialogue en vérité, et qui va dire, la personne, en fait, elle vient parler à Dieu, en fait. C'est quand elle va voir le prêtre qu'elle est sincère, elle vient parler à Dieu. Donc le prêtre, il aide la personne à s'adresser à Dieu et à recevoir une parole de vérité qui peut la remettre en place, sur le bon chemin. Ouais. Mais ce genre de situation donc, qui est très courante parce que les gens se confessent, pas beaucoup, mais quand même ils se confessent, n'entraîne aucun désordre public. En fait, c'est comme je vous dis, c'est une vue de l'esprit de penser que la justice ou la police pourrait avoir dans les prêtres des auxiliaires de leur travail. Ça, c'est complètement faux. Mmh. Ce qui ou invraisemblable, si vous voulez fantasmer. Ce qui arrive, ce sont souvent des fautes morales. Mmh. Donc, par exemple, j'ai dit un gros mot à l'antenne de CIRADIO. Radio.
15: Oh non,
12: ça n'arrive jamais.
15: C'est pas notre genre, mon père. Alors là, mon père, ça n'arrive jamais. Alors dis donc, s'il faut que je me confesse à chaque fois que je dis un gros mot, on va se voir souvent, Arnaud. Mais bon, voilà, d'accord. Mais sinon, pardon, j'insiste un petit peu là-dessus, mais le secret de la confession, voilà, c'est quelque chose qui est, j'allais dire, gravé dans le marbre, de toute façon, chez vous.
14: Non, alors ce qu'il faut avoir en tête, c'est que dans l'affaire de M6, quand le prêtre dit « j'ai l'autorisation de l'évêque de parler », ça c'est complètement faux, c'est invraisemblable, c'est impossible.
15: D'accord.
14: En revanche, un prêtre qui recevrait en confession une donnée extrêmement grave, et qui donc serait tenu par le secret, mais il irait auprès d'un ami, d'un confrère, d'un évêque, pour essayer de lui faire comprendre qu'il a reçu quelque chose qui est très grave, pour lequel il est en grande tension intérieure, etc. Donc ça, c'est tout à fait possible pour essayer pour lui de mettre en place un partage, si vous voulez, d'une vérité qui serait trop lourde.
15: Ouais. D'accord, donc
14: si au cours de ce dialogue, il devait lâcher un morceau de la vérité qu'il aurait entendu et donc il serait donc en contravention avec le secret de confession, alors il pourrait voir un évêque réexpliquer sa démarche et dire voilà, j'ai commis cette faute et donc le prêtre ne serait pas excommunié jusqu'à la fin de ses jours, il pourrait retrouver son poste de prêtre. Ce qui compte beaucoup, c'est l'intention.
15: C'est l'intention.
14: C'est-à-dire, si le prêtre a l'intention de nuire au pénitent en révélant la vérité, là, c'est gravissime. S'il a l'intention d'essayer de sortir d'une situation où il y a quand même un danger pour lui ou pour autrui, alors là, il y a une manière d'accompagner le prêtre pour qu'il soit pas écrasé par le secret et qu'il puisse mettre en place une forme de dialogue ou une parole qui le libère.
15: Bon, merci beaucoup mon père, je voulais avoir ces petites informations parce que ça m'a intrigué tout au long de cette semaine. Merci beaucoup d'être sorti quelques minutes comme ça pour venir nous parler, merci infiniment. Donc Arnaud Alibert, prêtre et rédacteur en chef du journal La Croix. Je ne vous promets pas de garder le secret de tout ce que vous venez de dire, car il n'y a pas plus commère que moi. On est d'accord. Hein. Moi, dès qu'on me dit un truc, alors tu le dis pas. Je vous jure, dans les deux minutes, je le dis.
12: Il le dit. Vous savez pas garder un secret.
15: Rien. Rien, rien. Merci beaucoup, mon père. Passez un bon dimanche. On parle de quoi avec toi dans un instant, mon Fabinou ?
13: L'actu web, un jeune de 23 ans a créé une application pour vous aider à faire des économies. C'est nouveau, ça vient de sortir.
15: Ça,
13: présentation dans un instant.
15: Merci beaucoup. Et appelez-nous, hein, 0810 055 056. Vous réagissez avec nous sur tout ce que vous entendez. C'est chez vous. Cette radio est à vous, mes amis. Voici Alain Bachung et les vertiges de l'amour.

0: C'était bien sûr Alain Bachung et les Vertiges de l'amour.
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0: Ah, je les aime, les deux bébés. Ça, c'est mes deux bébés. C'est Nicolas et Fabien. C'est vraiment mes deux enfants.
3: On vous aime aussi.
0: Appelez-moi mon père aussi.
3: Oui. Hein? D'accord, mon père.
0: Allez-y, mon fils.
3: Mon daron.
0: Ouais, mon daron.
3: Daron. Toute l'actu web de la semaine, j'ai repéré une toute nouvelle application qui va vous permettre de faire des économies sur votre plein de carburant.
0: C'est bien.
3: Non, c'est toujours un sujet qui préoccupe hein, les Français.
0: Le nom J'espère qu'il a raccroché. Oui. Le vrai père qu'on a. Parce qu'il doit se dire qu'est-ce que c'est merdier. Bon, alors, allez-y, continue.
3: Le nom de cette appli, Mon Plein Éco. Toute nouvelle appli créée par un Nantais de 23 ans. C'est chez vous, moi. Nico. Il y a vraiment un vivier de talent là-bas, non?
0: Alors.
3: Il s'appelle Jordan Baumard, étudiant en école d'ingénieur en informatique. Et il vient de sortir donc Mon Plein Éco. C'est complètement gratuit. Cette appli va vous aider à trouver une station-service près de chez vous avec le carburant au meilleur prix. Explication avec Jordan, le créateur de Mon Plein Éco.
4: Mon Plein Éco, c'est une application qui va vous permettre de localiser les stations essence les moins chères tout autour de vous, mais également sur votre trajet. Par exemple, vous partez en vacances, il y a énormément de petites villes sur votre chemin qui vont avoir des prix beaucoup moins chers sur l'essence. L'application va vous proposer les stations les plus optimisées avec le temps de détour le plus faible.
3: Donc ça s'appelle Mon Plein Éco, le petit truc en plus de l'appli. Le prix du carburant est mis à jour en temps réel et on vous informe si le carburant est bien disponible à la station service souhaitée, ce qui vous évite de faire un petit détour. Merci à Jordan pour la création de Mon Plein Éco. Jordan a seulement 23 ans quand même, je souligne. Grâce à son appli, on va faire des économies. Autre sujet tiens, qui fait parler depuis quelques jours.
5: Toutes les semaines.
3: Mais oui, mais c'est toujours Céline Dion. Céline a annoncé des nouvelles dates de concert à Paris pour l'année prochaine. Les fans sont en feu et elle inspire les internautes, Céline. I'm alive. Les pompiers de la caserne de Toulouse-Atlanta ont posté une vidéo cette semaine sur TikTok sur cette musique pour annoncer leur traditionnel bal des pompiers du mois de juillet. Et petit détail, dans la vidéo, un sapeur-pompier de Toulouse s'est déguisé en Céline Dion. J'ai jamais vu Céline avec autant de poils. C'est plus qu'on ne chita vu.
0: On ne sait pas, on ne la connaît pas. Hein. On ne connaît pas plus que ça.
3: Non, mais elle n'a pas de barbe. Bah, ça se voit. Ça se voit qu'elle
0: pas,
3: a pas
0: en temps normal. Tu l'as déjà vu avec en robe de chambre.
3: Alors, bien.
0: Le matin en se levant.
3: Bon, bref, dans cette vidéo, on voit les pompiers de Toulouse dans une chorégraphie endiablée. Une nacelle a été mobilisée et le clip se termine avec une pluie de confettis. Voilà, c'est très festif. Et donc, la vidéo se termine avec ce texte. Oui. Pas d'inquiétude, notre Céline vous attend donc le vendredi 3 juillet 2026. Donc, eh bien, rendez-vous à la caserne de Toulouse pour voir une Céline Dion qui devrait mettre le feu au bal des pompiers.
0: Le feu.
3: On termine l'actu web avec un artiste que j'ai découvert sur TikTok. C'est un musicien brésilien. Ça m'a fait la semaine, ça. Le gars, en fait de la musique avec tout ce qu'il trouve. Par exemple, des jouets en plastique en forme de poulet qui font pouet-pouet.
0: On entend pire.
3: Bon, plus fort encore. Il a fait un duo avec sa machine à laver. Ça, c'est pas banal. En fait, sa machine, elle fait des bip-bip. Du coup, il a eu l'idée d'installer son piano dans sa buanderie pour un duo pas comme les autres. Donc ça, c'est les bip-bip de sa machine à laver.
6: Original.
3: Voilà le premier duo machine à laver piano. Tout le monde s'en fout. Merci Internet d'exister pour ce genre de moment. Moi je vous laisse car ce morceau m'a lessivé.
0: Merci beaucoup. C'est un peu Rémi Bricard.
3: Ah oui. C'est un petit peu Rémi Bricard, mais bon, pas pareil.
0: Parfois on parle sur ces jingles. De toute façon, il y aura bien un jour, on arrêtera.
3: On découvre l'émission.
6: On ne respecte rien.
0: J'espère qu'ils n'ont pas payé quelqu'un pour les faire, ces jingles, parce qu'on ne les entend jamais.
3: Mais c'est pas grave. L'essentiel, c'est qu'on vous entend, et
0: voilà,
3: ça, c'est bien ça, l'essentiel.
0: C'est l'essentiel. Merci, mon bon Fabiou. Oui. Allez, dans un instant, on va vous présenter un invité pas banal, parce qu'on aime vous présenter des invités
7: pas banaux.
0: Mais d'abord, tiens, on va écouter Pascal Obispo et Francis Cabrel. Ils sont deux. Avec Il faudrait que pleuve l'amour. Disons, c'est très amour aujourd'hui. Hein.

0: Non. Pascal Obispo et Francis Cabrel.
1: On les adore.
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0: Oui, allez, comme promis, place à la personne pas banale du dimanche. Bonjour Gauthier de Ginestet.
4: Bonjour, oui.
0: Bienvenue ici, mon cher Gauthier. Alors, vous êtes de Castres. Vous êtes castré et moi castré, c'est marrant.
1: Oh là.
0: C'est vraiment très drôle. Très
1: bien préparé, c'est une formidable.
0: Et vous venez de lancer une application pas bête qui s'appelle Pete Meter, P-E-T-M-E-E-T-E-R. Alors, de quoi s'agit-il, mon cher Gauthier?
4: Alors, il s'agit d'une application de rencontre pour animaux de compagnie. On s'adresse essentiellement aux chiens, aux chats, aux naques, donc tout ce qui est hamster, lapin,
0: ouais.
4: Et puis éventuellement également les oiseaux. Et puis donc, on a quelques originalités qui nous ont rejoints donc, ces derniers temps, à savoir des reptiles, par exemple des lézards, des serpents, et on a même des chevaux.
0: Ah oui, des chevaux. Donc c'est quoi? C'est une application de rencontre pour des animaux, c'est ça?
4: C'est tout à fait ça. Voilà. C'est une application donc, de rencontre pour animaux.
0: Voilà.
4: Vous inscrivez votre animal, vous inscrivez votre profil propriétaire, votre animal, et vous swipez donc la liste de profils qu'on vous propose à proximité de votre lieu de résidence.
0: Trop bien. Donc alors l'idée c'est quoi? C'est pas de dire par exemple voilà, moi j'ai mon chien Pupus là, il bat de la queue pas bien en ce moment. Il a la queue molle.
1: Il a pas le moral.
0: C'est la queue elle fait voilà. Donc je sens qu'il a pas le moral. Et là je me dis, il faut qu'il se trouve une pote, tu vois, ou un pote. C'est pas un truc amoureux, hein, c'est un truc de rencontre.
1: Après, ils font ce qu'ils veulent, les animaux.
0: Après, ils font ce qu'ils veulent, exactement.
4: Voilà, c'est ça.
0: Voilà, donc je remplis son profil et puis je mets son petit caractère, tout ça, c'est ça, hein.
4: Alors voilà, on demande toute une liste de caractéristiques en fonction de votre animal.
0: Voilà.
4: Ça passe par les notes de santé, savoir justement s'il est castré ou non, son caractère en général, s'il est sociable, etc. etc. Et en fait, toutes ces caractéristiques permettent vraiment de savoir si votre animal va être compatible avec celui que vous allez swiper.
0: Voilà, par exemple, je sais que je vais me promener à tel endroit, je me dis tiens, ça serait bien qu'il joue avec quelqu'un, et on fait comme ça. Et du coup, ce qui est bien aussi, c'est que même les propriétaires, ils discutent entre eux, ils se rencontrent
1: aussi. C'est surtout ça, je pense, non?
0: Bah oui.
4: C'est une éventualité, on peut pas l'exclure.
0: J'aime bien Gauthier. Vous êtes politique aussi, Gauthier. On dirait un homme politique.
1: Oui, oui.
0: C'est une éventualité. Donc c'est vachement bien. Et donc c'est pour tous les animaux, alors, parce que je crois qu'il y a une majorité de chiens pour le moment sur l'appli. Parce qu'il démarre, mais voilà, c'est ça, c'est pour tous les animaux.
4: On reste ça reste entre 85 et 90% de chiens, environ 5% de chats, même si la communauté des chats s'élargit de plus en plus. Et puis ensuite, donc, tous les 5% restants, comme je vous le disais, ce sont les chevaux, les reptiles, etc.
0: C'est ça. Et alors, pourquoi cette idée, mon cher Gauthier, c'est venu d'où ça alors?
4: C'est en discutant avec des amis, parce que j'ai des amis qui résident dans des appartements et qui se retrouvent avec des chiens et des chats qui ne sont pas, qui ont quelques difficultés justement à être sociabilisés. Ces animaux restent enfermés dans ces appartements. Et en fait, donc, ces discussions que j'ai pu avoir avec mes amis me disaient justement comment je peux faire pour sociabiliser mon animal. Et c'est à partir de là que l'idée m'est venue et que j'ai créé Pet Meter.
0: Et donc, c'est disponible partout en France ou c'est que à Castres?
4: C'est disponible partout en France et dans le monde.
0: Ah, dans le monde.
4: Et l'application est traduite en français et en anglais.
0: Et c'est gratuit? C'est tout gratuit ou?
4: C'est 100% gratuit et ça restera gratuit quoi qu'il en soit.
0: Bravo Gauthier. Voilà. Bah, grâce à Gauthier, tu vois, mon chien, il s'emmerdera plus. Puis c'est plus. Il est mou.
1: Oui, il est un petit peu mou.
0: Oui, j'aime pas. Gauthier. Oui, moi, j'aime pas. C'est mon chien qui me siffle tout le temps. Merci Gauthier de Ginestet, créateur de l'application Pet Meter. P-E-T-M-E-E-T-E-R. Pet Meter. Le Tinder des animaux. Merci infiniment Gauthier. Passez un beau dimanche. Voilà une belle idée.
1: C'est une belle idée.
0: Très bien. Vous aimez être vous aimez la pub. Tant mieux, elle arrive. Et juste après, c'est les infos pratiques près de chez vous avec le ICI Express.
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6: Avec une belle randonnée. Une randonnée qui vous emmènera dans les hauteurs d'Annecy, sur l'un des plus beaux belvédères du secteur. Vous l'avez ? Il s'agit de la boucle du Taillefer. Et pas de contraintes, pas d'horaire, c'est une randonnée à pratiquer toute l'année sans modération, matin ou soir. Le départ peut se faire depuis l'église de Duin. La première partie est assez raide, mais une première surprise vous attend au bout de 10 minutes. Le belvédère de la grotte Notre-Dame qui domine le lac d'Annecy. La progression se fait ensuite dans la forêt, dans une ambiance méditerranéenne. 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
0: Partons gaiement vers la deuxième demi-heure de votre talk show du dimanche. Alors ici, c'est comme la messe du dimanche.
7: Mais on va pas pareil,
0: hein, ça, non. Dans un instant, on va parler de la science au secours de notre quotidien avec Mac Lesguy.
7: Ah, on l'adore.
0: On l'adore, Mac Lesguy. Et votre tribu là, notre enfant de la télé, Nicolas Malabeuf. J'ai appris tout à l'heure que tu as fait une licence. De quoi?
7: Oui, bah, j'ai que fait quelques études. Quand même.
0: Alors, tu as fait le bac et après le bac?
7: Une licence en formation communication du côté de Nantes. Ça se voit pas, mais j'ai des années d'études.
0: Mais ça, c'est fou comme ça. Ne s'entend pas, mais à aucun moment. Et puis, notre spécialiste de web.
7: Aucune étude, hein. Licence 4.
0: Et c'est déjà pas mal.
7: Et vous?
0: Rien, moi rien.
7: Non, j'ai fait des études.
0: L'école du rire.
8: L'école du rire, mais oui, on est plus en 90.
0: J'ai fait l'école des fans, ça c'est vrai. J'ai présenté.
7: Ah oui, c'est vrai.
0: Ah oui. Et voilà, c'est déjà pas mal. Et puis, alors vous qui nous écoutez, vous êtes ici chez vous.
7: Réagissez.
0: Vous pouvez réagir sur le groupe. Alors
7: ça, c'est complètement gratuit sur Facebook. Vous tapez Youpi la vie avec Ouli Revelli. On vous a posé une question parce qu'en fait, Bernadette Chirac avait interdit à son mari de la tutoyer. Et vous, qu'avez-vous déjà interdit à votre partenaire? On a beaucoup de messages. Corinne a posté interdit de commenter les résultats de mon régime.
0: Ah ouais.
7: Ça, c'est pas mal.
0: C'est bien,
7: et il y a Laurence, je lui ai interdit de ronchonner. Mais quand je lui dis ça, il ronchonne.
0: Voilà, c'est un serpent
7: qui se mord la queue. Donc continuez à réagir, c'est gratuit. Le groupe Facebook pour nous retrouver, vous tapez Youpi la vie avec Willy Revelli.
0: Et appelez-nous aussi parce que c'est mou là. Qu'est-ce que vous avez depuis hier? J'aime pas J'ai l'impression que personne nous écoute. 0810 055 056. Allez, appelez, même juste pour dire bonjour. Allez, pap. En plus, vous allez pas repartir les mains vides parce que.
7: Et oui, une carte carburant qui ne tombe pas après-demain, qui ne tombe pas demain, qui tombe en fin d'émission.
0: T'imagines, donc c'est 100 euros de carburant, ça, c'est pas rien en ce moment.
7: Cadeau.
0: 0810 055 056, appelez-nous, pitié. Mais d'abord, si vous n'avez pas suivi l'actu, pas de panique, l'actu vous suit. Il est temps pour moi de mettre
2: les points sur les i. Oui, il est revêtu.
3: Mais les points sur les i.
0: Et on commence avec un point Patrick Bruel. Regarde ma bite. La plaque au nom de Patrick Bruel a disparu de la grande plage de Dinard.

0: Chirac est morte. Bon bah rip, rest in pièce jaune. Oh. Patrick Poivre d'Arvor, PPDA, visé cette semaine par deux nouvelles plaintes. C'est PPD rap. Il va finir par avoir une EQTF, hein, une obligation de quitter le tanga des femmes. À Los Angeles, la chanteuse Britney Spears a plaidé coupable après une arrestation pour conduite en état d'ivresse. C'est Britney Spritz. Britney Spears qui avait sorti il y a peu une autobiographie, La femme en moi. À ne pas confondre avec celle de PPDA, Moi en la femme.
1: Oh non.
0: Télévision, dans Mask Singer, le chanteur Danny Briand a été trouvé dans le masque du caillou.
1: Ah.
0: Dis donc, il a beau s'appeler Briand, le caillou, vu qu'il n'est pas allé en finale, c'est pas une pierre précieuse. L'éléphant, c'était Patrick Bruel, mais bon, c'était trop facile. Il avait la braguette ouverte, on voyait ça trop, alors bon, ça comptait pas. Les données de 100 000 clients, dont les coordonnées bancaires piratées chez Basic Fit. C'est Basic Fit. Netflix annonce que la saison 6 de Emily in Paris sera la dernière. Bah tant mieux, cette série, c'était n'importe quoi. J'ai vu une scène où Emily met moins de 10 minutes à commander un café dans un bar et en plus, sa serveur lui a répondu avec plaisir.
1: Ouais.
0: Et en souriant avec ça. Non mais n'importe quoi, c'est exagéré. Enfin, la question du jour. Tiens, bah, si on fait un crossover entre Emily in Paris et Faites entrer l'accusé, est-ce qu'on pourra l'appeler Emily Louis in Paris?
1: Ouh.
0: Eh ben, vous avez 2 heures. Malheureusement, dans 207 jours, c'est fini 2026.
1: Bravo. Il va falloir vous confesser, là.
0: Oui.
2: Il y a des choses à dire là.
1: Là, ah là on rappelle mon père.
0: Oui, on va rappeler. Il est là pour 3-4 heures. Alors allons-y vite. Allez, mes amis, si vous n'avez pas le moral,
2: on n'est pas bien.
0: Bah, on a la solution.
2: Non.
0: Quoi que vous fassiez, vous arrêtez tout. Vous vous levez. Et quand je vous dis à vous, vous allez me faire un palabapapapa. D'accord.
2: D'accord.
0: Alors là, ça va pas.
2: On a un coup de mou.
0: Et un coup de mou.
3: Actu locale, musique et pognon.
0: À vous. Palabapapala. Et voilà, ben
2: ça va mieux.
0: Voilà, ça va beaucoup mieux. Voici KOD avec Chacun sa route sur votre radio ici. Merci d'être avec nous, mes amis. À tout de suite, juste après ça, avec Mac Lesby. Hein?

0: plaisir de réécouter ça. Merci Bulle. Merci. Bulle, c'est celle qui programme les missions. Merci ma Bullette. C'était fini, effectivement, KOD avec chacun sa route.
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0: Celui qui arrive maintenant, je l'adore. Ouvrons notre nouveau dossier. Bonjour Mac Lesguy.
3: Bonjour Willy.
0: Bienvenue ici mon cher Mac. Alors on vous voit chaque dimanche soir sur M6 depuis 102 ans dans E égale M6. Et Mac,
4: ça cartonne.
0: Mais ça cartonne. Je
4: depuis
0: vous...
4: 35 ans.
0: Non mais t'imagines, et je vous adore Max, mais comment vous faites, moi qui suis le roi des crétins, je comprends tout quand vous expliquez les choses. Comment est-ce que vous arrivez à le faire ça, dites-moi déjà.
3: Eh bien écoute Willy, c'est très simple. J'imagine que tu es derrière ta télé, ouais. Tu dis on va faire simple, pas trop compliqué pour que tu comprennes.

0: Et ben voilà.
1: Et on essaie de s'y coller, voilà.
0: Et ben ça voilà. Fonctionne. Mais j'adore, je vous adore, Mac. Alors donc là, le livre qui vient de sortir s'appelle « Toutes les vérités scientifiques sont bonnes à dire ». C'est un livre qui bouscule les idées reçues sur la science. Quelles idées reçues, par exemple, mon cher Mac ?
1: Oh, des idées reçues sur les produits détox, sur la manière de bien s'endormir, sur les liens entre notre sommeil et notre poids.
0: Le poids.
1: On parle aussi du danger des chats, parce qu'on a beaucoup de chats et ça tue beaucoup d'oiseaux.
0: Ouais,
1: bref,
0: exactement.
1: C'est tout notre quotidien.
0: Voilà.
1: Est-ce qu'il faut économiser l'eau du robinet
0: pour sauver
1: la planète? Est-ce qu'on peut continuer à manger de la viande?
0: C'est
1: tout notre quotidien décrété par la science.
0: Voilà, et justement, on va s'arrêter deux petites secondes là sur cette histoire d'eau là, du robinet, parce que vous dites, bah, évidemment couper l'eau du robinet, évidemment, voilà, on se lave les dents, on le coupe, c'est bien logique, mais vous nous dites quoi en fait, si on fait des petits trucs aussi simples chacun de notre côté, bon, on va pas aller loin avec ça, quoi.
1: Non, on va pas aller très loin en fait, parce que ce dont on se rend pas compte, c'est que l'eau, c'est un produit qui est très lourd. L'eau de Paris, si vous l'économisez, il n'ira jamais à Lyon ou il n'ira jamais à Perpignan, là où il peut y avoir des sécheresses ponctuelles. Il faut vraiment faire très attention. Donc, les petits gestes ont des petits effets, en fait. Et ce que j'explique, c'est qu'il faut toujours avoir le sens des ordres de grandeur.
0: Ouais.
1: Il ne s'agit pas de gaspiller l'eau.
0: Bien sûr.
1: Mais
0: que
1: en revanche, économiser litre par litre l'eau pendant que vous arrosez votre jardin ne sert à rien.
0: Ouais.
1: Si, d'ailleurs, vous voulez faire des économies, ce n'est pas l'eau qu'il faut éviter de gaspiller ou faire attention, c'est l'eau chaude. Parce que pour le coup, pour l'eau chaude, si vous la chauffez avec du gaz, ça a une répercussion, sur votre portefeuille, et deux, ça émet beaucoup de carbone, beaucoup plus que votre litre d'eau froide. Donc, soyez attentifs à votre eau chaude, très certainement, c'est pour ça que préférer des douches au bain, par exemple, c'est utile pour votre porte-monnaie et peut-être un peu pour la planète. En revanche, si vous êtes dans une région où il n'y a pas de problème d'eau, pas la peine de vous mettre martel en tête en essayant d'économiser chaque dixième de litre d'eau.
0: Voilà. Donc dans ce livre, voilà, donc vous évoquez, donc on l'a entendu, enfin des sujets légers comme effectivement l'alimentation des animaux ou le sommeil, mais donc des questions plus sensibles comme le nucléaire ou le bio. Tiens, par exemple sur la clim. Alors vous êtes exactement comme moi ou je suis comme vous. On est pro-clim. Non, mais il a fait très chaud là, la semaine dernière. Il faisait super chaud.
1: Alors,
0: il y a encore tout un débat qui est arrivé sur la clim, et on a l'impression qu'en France, dès qu'on emploie le mot clim, c'est le diable.
1: Alors, la clim jusqu'à présent, c'était le diable. Et vous savez, beaucoup de gens disaient bon, la clim, c'est très mauvais pour la planète, etc. Bon, avec la dernière canicule, évidemment, qui est provoquée par le changement climatique, on sait bien qu'il va faire de plus en plus chaud l'été, donc il va falloir climatiser pour protéger les personnes les plus fragiles. Le débat est en train de s'éteindre. Enfin, les fameux contributeurs du GIEC, vous savez, ceux qui nous disent depuis toujours, faut faire très attention, etc., disent, bah oui, il faut s'adapter au changement. S'adapter au changement climatique, au réchauffement, ça veut dire commencer par climatiser les personnes les plus fragiles, car vous aurez beau dire et beau faire, essayer d'atténuer le changement climatique, etc., on aura toujours des canicules, et il va y en avoir à répétition, plus intense, plus grave. Et si on veut éviter les surmortalités qu'on compte toujours à la fin des vagues de chaleur, il faut évidemment climatiser, à commencer par les personnes les plus âgées.
0: Voilà, parce qu'effectivement, le fait qu'il n'y ait pas de clim dans les écoles, qu'il n'y ait pas de clim pour les plus âgés, enfin voilà.
1: On a vu, rappelez-vous, cette école à Mont-de-Marsan, où il a fait 50 degrés au mois de mai, pour caricaturer, on disait les élèves tombent comme des mouches.
0: Bah oui.
1: Non seulement la clim permet de sauver des vies dans les EHPAD, dans les maisons de retraite, dans les hôpitaux, mais en plus, chez tous les jeunes, tous les étudiants, tous les écoliers, tous les gens qui ont besoin de travailler, au-delà de 30, 35 degrés...
0: On travaille plus, on n'a plus envie.
1: On ne travaille plus, on travaille plus mal.
0: Voilà.
1: Et puis on a des problèmes.
0: Voilà.
1: Donc il faut repenser en profondeur tout ça, en se disant, il faut qu'en période de clim, imaginez ça, en période de canicule, si ça commence en mai, en juin, on ne va pas raccourcir les lignes scolaires. Donc il faut commencer à se préoccuper de ce problème.
0: Voilà. Et quand on dit que ça provoque des îlots de chaleur, là, que ça rejette de la chaleur,
1: c'est tout à fait vrai que dans une rue étroite où tout est climatisé, ben, au lieu qu'il fasse 35 degrés dans la rue, il fera peut-être 35,5, 36, 1 degré de plus.
0: Okay.
1: Mais en attendant, dans vos intérieurs, au lieu de faire 35, voire 40 si vous êtes exposé en plein soleil, il fera 22 ou 23 degrés. C'est ça qui sauve les vies, vous voyez. C'est un petit réchauffement à l'extérieur, mais un gros refroidissement, une grosse climatisation à l'intérieur, et c'est ça qu'on veut.
0: Bon, en tout cas, voilà, c'est toujours des débats qui sont passionnants. Alors, vous parlez entre autres de ça dans votre livre. Il y a plein de sujets. Vraiment, c'est issu de chroniques que vous avez faites sur notre radio il y a quelques temps.
1: Il y a plein de sujets. On rencontre beaucoup d'idées reçues. Alors, donc, évidemment, ça fait débat et beaucoup de critiques. Je renvoie, parce qu'évidemment, c'est vraiment ce que le consensus scientifique dit aujourd'hui en 2026. J'ai mis toute une biblio à la fin.
0: Exactement.
1: Je ne dis rien d'ailleurs. Moi, je m'appuie sur ce que dit la science et je le vulgarise. Voilà. Voilà. Et donc, je reste droit dans mes bottes. On a tellement d'idées reçues, de croyances, vous n'avez pas idée. Un lecteur me disait, mais je suis allé dans votre livre de surprise en surprise.
0: Exactement.
1: Avec de vraies applications sur notre quotidien.
0: Voilà, c'est exactement ça. Vous irez de surprise en surprise. Pour terminer, Mac, en un mot, est-ce que c'est plus dur d'expliquer la science aujourd'hui que quand vous avez démarré il y a 35 ans avec E égale MC? Est-ce que c'est plus compliqué? Est-ce que avec les réseaux sociaux,
1: compliqué.
0: Tout ça,
1: ouais? Exactement. Ouais. Un scientifique me disait, il y a 35 ans, on était en train de mettre au point les premiers OGM en France. On était en pointe dans le domaine et tout le monde trouvait ça très bien. Aujourd'hui, on est en train d'expliquer sur les réseaux sociaux que non, la Terre n'est pas plate, mais qu'elle est sphérique, que c'est une boule. Oui, on a un peu régressé. La science est devenue un discours parmi l'autre, un peu noyé dans le flux des réseaux sociaux. Ben, raison de plus pour continuer, pour écrire des livres, pour faire des émissions de télé, de radio, pour expliquer ce que dit la science aujourd'hui au niveau mondial, international.
0: Et ben voilà, toute la science au niveau mondial, international. Bravo. Dans le livre de Mac Lesguy, toutes les vérités scientifiques sont bonnes à dire aux éditions du Rocher. Merci infiniment d'être passé nous voir, Mac. Je vous aime, mais vraiment, je l'aime. Quand je l'aime pas, je dis je vous aime pas. au revoir, merci, bon dimanche. Ah, ça, c'est bien.
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0: On va faire un petit coucou à Joël. Ça va, Jojo?
3: Salut, Willy.
0: Ah, ça va, mon Jojo? Tu nous appelles d'où?
3: Je t'appelle de Frouzens. C'est à côté de Toulouse.
0: Ah oui, j'aime bien. Moi, j'aime bien là-bas. Qu'est-ce que tu fais de beau dans la vie, mon Jojo?
3: Je suis à la retraite.
0: Très bien, mais avant.
3: Le plus beau métier du monde.
0: Ah, oui, c'est pas mal. Et avant, tu faisais quoi?
3: Après 42 ans de travail, ben écoute, j'ai une
0: retraite bien méritée. Repose-toi bien. Tu voulais nous faire un petit coucou, mon Jojo?
3: Ah oui, je voulais faire un petit coucou. J'étais en train de faire les grillades dehors.
4: J'adore.
3: Oreilles. Et je vous adore, vous êtes complètement déjanté, mais je vous
0: adore. Bon, non, je ne vous le trouve pas. Nous, on est plutôt sains, de corps et d'esprit. Dis donc.
3: Oui, mais ça fait plaisir, par les temps qui courent.
0: Voilà.
3: Tout ce qui se passe. Voilà. On passe un bon moment.
0: C'est gentil.
3: J'ai un petit message personnel.
0: Vas-y.
3: Voilà. Je fais un gros bisou à mon épouse, 40 ans de mariage cette année.
0: Oh là là.
4: Bravo.
3: Voilà.
0: Et pour rebondir là-dessus.
3: Mon fils, à ma fille.
0: Ouais. Voilà. Et pour rebondir, tiens, pour rebondir sur le sondage qu'on a mis sur le groupe Facebook, tu sais, il y a Bernadette Chirac qui interdisait à son mari de la vouvoyer. Est-ce que ta chérie, en 40 ans, elle t'a interdit des choses?
3: Ah non.
0: Non. Très bien.
3: Non, mais sérieux.
0: Sérieux.
3: Et en plus, on adore le rugby et tout ça. On se fait plaisir. On a passé des moments difficiles. On a surmonté toutes les épreuves.
0: Bravo.
3: Et c'est ensemble.
0: Bravo.
4: Belle déclaration. Il a fait ses petites grillades.
0: Jojo, il est amoureux, ouais. Bonne grillade. Tu embrasses bien ta chérie de notre part. Comment elle s'appelle, mon Jojo, ta chérie?
3: Sylvie. Et il y a notre fils aussi, Florian, qui est là, qui mange avec nous à midi.
0: Bon appétit, Flofo.
3: Et notre Juju, qui travaille en Suisse. Voilà.
0: On embrasse tout le monde.
4: Bisous tout le monde.
0: Très jolie famille, mon Joël. Merci d'être passé nous voir.
5: Et on te rappelle peut-être 10 minutes pour la carte carburant.
0: Raccroche quand même. Pas non plus.
4: C'est les grillades vont cramer.
0: Ça coûte, hein. Le téléphone, il est con, lui. Au revoir, merci beaucoup. On parle de quoi avec toi, mon
5: Joël? Eh bien, on va rendre hommage à une ancienne première dame.
0: On se demande bien laquelle. Mais d'abord, Amel Bent avec Pourquoi

0: C'est Amel Bent avec Pourquoi tu restes. Bah, elle s'en va.
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0: Allez, quand il y en a mal,
3: il y a Malabeuf.
0: Nicolas Malabeuf, le profond de la télé. Alors, mon Nico.
4: Eh bien, on l'a appris hier. L'ancienne première dame Bernadette Chirac nous a quittés à l'âge de 93 ans. De son vrai nom, Bernadette Chaudron de Courcelles, qui rencontre Jacques Chirac sur les bancs de Sciences Po en 1951. Ils étaient tous les deux jeunes étudiants. Et alors, ils devaient faire un exposé. Bernadette lui avait prêté sa feuille de lecture et ses cours parce qu'il était souvent absent. Elle allait même les déposer chez lui. C'était sympa. Et résultat des courses, à l'exposé, Jacques avait eu une meilleure note qu'elle. La vie est injuste, mais c'est comme ça. Ils tombent tout de même amoureux, ils se marient 5 ans plus tard, même si la famille de Bernadette était contre ce mariage, qui voyait en Chirac un homme sans fortune, sans foi religieuse et avec un orgueil excessif. Ça démarrait bien. Et alors, pendant 36 ans, Madame Chirac fut conseillère régionale de Corrèze. Pour faire campagne, elle s'était acheté une Peugeot 205 rouge avec laquelle elle sillonnait le département. Et alors, lors d'un discours, son mari ne peut pas s'empêcher de l'interrompre. Voici la réaction de Bernadette.
5: Mesdames, messieurs les conseillers généraux, qui sont si nombreux que je ne vais peut-être pas les citer.
6: Oui, mais attendez.
5: Vous voyez l'ambiguïté de ma situation. Je suis à la fois conseiller général de Corrèze et j'en suis fière. Puis en même temps, je suis l'épouse de Jacques Chirac, qui est un chef et il faut que j'obéisse.
4: Et il faut l'obéir. Et alors Jacques Chirac aimait comparer sa femme à un animal, interrogé par Michel Drucker depuis l'Élysée.
7: Quelqu'un qui prend son temps, son animal préféré c'est la tortue.
8: Oui.
7: Oui. Et c'est vrai qu'elle est lente, elle ne se bouscule pas, elle prend tout son temps. C'est comme ça. Alors de temps en temps ça m'agace, tendance à être en retard, ouais, on prend son temps.
4: Et oui, la tortue, Jacques l'appelait également bourriquette, c'est mignon. Et alors au début de leur relation, Jacques Chirac part faire son service militaire qui durait 30 mois à l'époque. Et lors de sa permission, il rentre à Paris, il demande à Bernadette de lui faire une omelette. Sauf que c'était une piètre cuisinière, elle raconte cette anecdote devant Jean-Pierre Coff.
9: Comme toute épouse, j'avais mis quelques provisions dans le frigidaire et il me dit bah, faites donc une omelette. Alors je tasse les œufs, mais malheur, avec les coquilles. Les œufs avec les coquilles.
10: Ah oui, effectivement.
9: Alors évidemment, quand je les ai mis dans la poêle, j'ai tout de suite vu qu'il y avait quelque chose qui ne fonctionnait pas normalement.
4: Et alors en 98, Bernadette invite la première dame américaine en Corrèze. Hillary Clinton arrive en limousine avec un tailleur jaune tapant en Corrèze. Voici les réactions étonnées des Corréziens.
11: On n'aurait pas eu Madame Chirac, elle ne serait pas venue se perdre à Corrèze. Hein.
12: La future présidente des États-Unis qui remplacera son mari. C'est tout ce que j'en pense.
13: C'est bien, on ne peut pas la voir tous les jours. Comme ça. C'est une occasion exceptionnelle.
14: Nous avons beaucoup de chance parce que nous lui avons commandé le beau temps. Et la Corrèze, je crois, montre son sens de l'hospitalité aujourd'hui.
4: Et alors en 2000, pour faire plus branché, Bernadette demande même à être relookée par Karl Lagerfeld.
15: C'est là elle est plus excentrique, je ne pense pas que vous pouvez la mettre autant.
16: Mon mari, comme vous le savez, est très grand, et comme il est très rapide et qu'il ne peut pas s'empêcher de marcher très vite, alors c'est grotesque quand je suis à côté, parce que je marche à tout petit pas comme
15: horrible,
16: ça.
15: C'est horrible, vous avez une guicha presque, non?
16: Une chose qui est terrible, c'est qu'il y a, de plus en plus de messieurs mal élevés qui marchent sur les traînes.
15: Parce qu'ils n'ont plus l'habitude, il faut leur dire.
16: Mais je leur dis.
15: Ben oui.
16: Je leur dis si vous voulez bien me rendre ma robe. Je leur dis carrément, voulez-vous me rendre ma robe?
4: Et le petit potin, eh bien Bernadette et Jacques Chirac, on l'a dit, se sont toujours vouvoyés et ils faisaient même chambre à part.
0: Ah, bah, c'est peut-être ça la réussite du couple, on ne sait pas, voilà, effectivement.
4: Et la tromperie.
0: Et là, évidemment, ah oui, c'est la base de l'amour, se tromper. Eh bien écoutez, vous savez quoi? On va revenir juste après ça. Ah. Vite.
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0: De retour ici, c'est Willy vient déjeuner chez vous. On passe à table tous ensemble le samedi et le dimanche en direct entre midi et 13h. Mais vite, ils ont le 5 dernières minutes.
17: Déjà,
0: place à la bonne initiative du dimanche. Bonjour Elina Martins.
18: Bonjour à tous, bonjour Willy.
0: Bonjour Elina, bienvenue ici. Vous êtes directrice du pôle insertion à l'association pour adultes et jeunes handicapés de Loire-Atlantique. Et avec vous, je voulais évoquer ce midi cette formation unique en France d'assistants beauté et bien-être qui va ouvrir à la rentrée à Saint-Herblain. Est-ce que vous pouvez nous expliquer de quoi il s'agit, s'il vous plaît?
18: Oui, tout à fait. En fait, je travaille au sein de cette association, la page 44, qui accompagne des jeunes en situation de handicap, des enfants, des jeunes, des adultes. Et comme tout le monde, les jeunes en situation de handicap, ils ont envie de pouvoir avoir accès à l'ensemble des formations qui peuvent s'offrir à eux.
0: Ouais.
18: Et malheureusement, dans notre paysage aujourd'hui encore, ça peut être compliqué d'accéder à certaines formations, notamment dans le secteur de la coiffure et de la beauté. On a rencontré il y a quelques mois le CFA Coiffure Esthétique de Saint-Herblain, qui a eu envie de travailler avec nous pour créer une formation inclusive, pour créer une formation qui soit adaptée et qui leur permette d'accéder réellement à ces métiers de la coiffure. Et donc, on s'est rencontrés et on a commencé à construire ce projet.
0: Trop bien. Unique en France, hein, pour l'instant, ce projet-là.
18: C'est unique en France, effectivement, voilà. C'est un nouveau démarrage et puis on espère que ça va donner envie à plein d'autres CFA de construire avec nous des formations inclusives.
0: Donc l'idée, c'est de former des petites mains, entre guillemets, hein, je mets plein de guillemets, hein, des petites mains des salons de coiffure, c'est ça, hein?
18: Voilà, l'idée, c'est de créer un nouveau titre professionnel qui n'existe pas encore, qui s'appelle assistant beauté bien-être, voilà. Et qui permet à ces jeunes-là de faire des métiers dont le secteur de la coiffure a besoin. Donc, par exemple, vous accueillir dans le salon de coiffure, faire les shampoings, préparer les petits papiers aluminium pour faire ses mèches, ce genre de choses. Voilà.
0: Voilà, parce que vous l'avez dit, les jeunes handicapés galèrent encore aujourd'hui, en 2026 en France, à trouver du boulot. Et ou en tout cas, quand ils trouvent du boulot, c'est toujours dans les mêmes secteurs, c'est ça, hein?
18: C'est un peu toujours dans les mêmes secteurs aujourd'hui, mais pour autant, bah, nos jeunes, ils ont envie, comme les autres, de faire le métier qui soit leur rêve, quoi. Bah donc, c'est ce qu'ils recherchent.
0: Voilà. Et donc là, donc, c'est une initiative donc, entre vous et le CFA Coiffure de Saint-Herblain, qui proposera donc une formation sur mesure.
18: Voilà, en fait, ce qu'on souhaite, c'est faire une formation qui puisse leur permettre d'avoir accès à un vrai titre professionnel, que la formation elle soit qualifiante, qu'elle soit reconnue, que ça soit pas un petit système interne qu'on mette en place, et que ça leur permette du coup d'ouvrir des nouveaux métiers dans le secteur de la coiffure. Mais pour pouvoir faire ça, pour pouvoir lancer cette formation et qu'elle soit reconnue nationalement comme un titre professionnel, on a besoin de l'expérimenter pendant 2 ans. Ouais. Et donc on lance cette expérimentation, et c'est sur ça qu'on a besoin d'aide et de soutien. Pouvoir la lancer, cette formation.
0: Justement, j'allais y venir. Elle est bien, Elina, bravo. Il paraît que vous lancez justement donc un appel aux dons pour financer cette formation, c'est ça?
18: Voilà, c'est ça. En fait, on a lancé un appel aux dons grâce à la fondation BPGO. Qui nous soutient pour ce projet. Et l'idée, c'est de pouvoir favoriser des participations, soit de particuliers, soit d'entreprises.
0: Ouais.
18: On a atteint déjà, depuis le démarrage de notre communication autour de ce projet, on a atteint un premier palier de 6 000 euros, quasiment 7 000, qui nous permet de lancer déjà un premier jeune dans la formation en septembre. Et maintenant, on va absolument atteindre le deuxième palier, qui est à 22 000 euros, qui nous permettra que 4 jeunes entrent en formation en septembre.
0: Voilà, parce que l'idée, c'est que vous en ayez quoi, une petite dizaine dans l'idéal, c'est ça?
18: L'idée, c'est d'avoir effectivement une petite dizaine de jeunes qui entrent en formation en septembre.
3: Et comment on peut faire pour vous aider alors?
0: Alors oui.
18: Eh ben, il faut aller sur le site internet de la fondation BPGO. Vous trouverez notre projet qui s'appelle Soutenez la formation coiffure, assistant coiffure inclusive.
0: Ouais.
18: Et vous pouvez abonder dans le projet 10 euros, 100 euros, 1000 euros, voilà. Tout ce que vous voulez, que vous soyez particulier ou entreprise. Et vraiment, tout ça, ça nous aidera énormément pour pouvoir permettre à ces jeunes-là d'entrer en formation.
0: Bon, bah, c'est bravo, super. Bravo. C'est une très, très bonne idée. Bravo, Elina Martins. Vraiment, on vous soutient pour cette belle initiative. Donc, l'idée, vous l'avez entendu, hein, c'est de permettre à des jeunes porteurs de handicap de travailler dans un salon de coiffure. Ils ont bien le droit aussi, si c'est leur rêve, mais il faut une formation pour ça, et donc elle va exister pour la première fois en France, donc à partir du mois de septembre, à Saint-Herblain, et il est né où, Nicolas Malabeuf?
3: À Saint-Herblain.
0: Et voilà, t'as vu,
3: décidément.
0: C'est pour ça, c'est pour ça là-bas qu'ils ont le cœur sur la main, tu vois, bravo. Edina Martin, donc directrice du pôle insertion à l'association pour adultes et jeunes handicapés de Loire-Atlantique, donc on peut leur donner un petit coup de main si on a envie, et en tout cas bravo pour cette belle initiative.
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3: 100 euros de carburant sont en jeu.
0: On appelle
3: en direct.
0: On rappelle, ah oui, tout, bah, évidemment, c'est du direct. C'était enregistré, je ne serais pas là. Hein.
3: Bah non.
0: Ah, c'est moi non plus, je ne viens pas. J'ai autre chose à faire un dimanche, tu vois.
3: Oui, ah bon, quoi?
0: Ah ben, bah, je ne sais pas.
6: Allô?
0: Ah, mais c'est encore Joël?
3: Oh, c'est Joël.
0: Oh, mon Jojo! Attends, mon Jojo!
3: C'est pas gagné encore.
0: Attends, Jojo, c'est pas encore gagné, là. Là, il faut que. Là, t'es au milieu du jardin, là, t'es à côté des grillades?
6: Non, je suis rentré en train de manger les grillades avec mon épouse et
0: Florian. Alors, mon Jojo, tu vas vite à l'oreille de ton épouse. Tu lui dis, tu vas vite à l'oreille de ton épouse. Et je veux que tu lui susurres un petit peu sensuellement, comme ça. Je veux que tu lui dises, oh, ma chérie, ici.
3: Avec la merguez.
0: Oui, non. Pas trop la merguez.
6: Écoute.
0: Vas-y,
6: oh,
0: vas-y.
6: Oh, ma chérie, ici.
8: C'est gagné.
0: Allez, il va y avoir des choses avec la merguez. Merci mon Jojo. Bravo.
8: 100 euros de carburant.
0: 100 euros de carburant. Merci pour votre fidélité. Passez une bonne grillade et un bon dimanche. Merguez. On t'embrasse fort mon Jojo. Voilà, c'est fini.
8: Oh non, non. C'est pas possible.
0: C'est fini.
8: On vient d'arriver.
0: La barbichette.
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0: Allez, merci à toute l'équipe. Bonne merguez à tous. Passez une belle semaine ici et pas ailleurs. On se retrouve évidemment samedi prochain à 13h. Là, il est 13h à midi.
10: Bonjour à tous, dans 5 minutes, j'ai le plaisir de recevoir la comédienne Camille Chamou qui est à l'affiche d'une comédie ici, Anna et les enfants. Elle sera avec la réalisatrice et la monteuse du film. À tout de suite, juste après les infos, présentée par Morgane Guillaumard.
17: Bonjour Ségolène, 5000 personnes sont attendues cet après-midi dans la petite commune de Fleurance dans le Gers. Une marche blanche pour rendre hommage à la petite Liana, 3 jours après la découverte du corps de cette collégienne dans un silo agricole abandonné. Les parents de la jeune fille de 11 ans refusent toute récupération politique. Ils acceptent uniquement la venue des élus locaux présents à leur côté depuis le début des recherches, notamment le maire de Fleurance, Grégory Bobato, qui en appelle à la dignité.
19: Mon état est bien peu de choses face à l'état de la famille qui souhaite un recueillement et une dignité la plus complète pour cette journée. Donc on tient le coup, on accompagne et on essaie de tout faire pour être près de la famille et pour ne pas perdre de vue que cette journée est consacrée au rassemblement, au recueillement et à la dignité. Je pense que les gens vont venir de l'ensemble du territoire. Alors d'abord le local bien évidemment, au niveau départemental aussi et puis interdépartemental puisque j'ai eu attache aussi avec des gens des départements limitrophes qui vont se déplacer. Je crois que l'onde de choc qui traverse le pays suite à cette affaire, et c'est vraiment national, hein. On est face à une défaillance sociétale et qu'il faut le prendre en compte et qu'on est plus sur un petit problème local. Donc ça, c'est très très important de prendre en compte cela. Et c'est très très important que des acteurs que comme je peux l'être dans ma fonction et dans mon rôle ramènent les choses sur la dignité, sur le recueillement et sur le respect de la famille et sur le respect du deuil de la famille.
17: Cette marche blanche en la mémoire de Liana débute à 15h à Fleurance. La ville de Paris va porter plainte après l'agression de la maire du 10e arrondissement. Alexandra Cordebar a été bousculée et a reçu des coups hier soir par des militants d'extrême droite. Une attaque en marge de la Nuit Blanche, une manifestation culturelle composée d'expositions et d'animations qui ont eu lieu toute la nuit dans la capitale. C'est l'une des transactions les plus importantes dans le secteur des télécoms. Après plusieurs mois de négociations, l'opérateur téléphonique SFR est vendu à ses 3 concurrents, Orange, Bouygues Télécom et Free. Ils ont fini par trouver un accord hier soir avec le groupe Altice, propriétaire de SFR, pour une très grosse somme d'argent, Boris Allier.
20: 20 350 000 euros, voilà la somme que débourserait Orange, Bouygues Télécom et Free pour racheter SFR, la filiale dont le groupe Altis veut se débarrasser. Ce serait un vrai bouleversement du marché des télécoms, dominé aujourd'hui par 4 opérateurs, un marché extrêmement concurrentiel, notamment depuis l'arrivée de Free en 2012, qui avait tiré les prix vers le bas. Avec ce rachat, le marché reviendrait à 3 opérateurs qui se partageraient les 25 millions de clients SFR, dont 19 millions d'abonnés mobiles. Près de 8000 emplois sont par ailleurs en jeu et le protocole d'accord l'assure, les salariés verraient leur emploi garanti jusqu'en 2029. Pour le consortium, ce rachat de SFR permettrait à chacun de renforcer ses capacités d'investissement pour développer les infrastructures et anticiper les grandes évolutions technologiques. Mais cette opération doit encore être approuvée par les autorités de la concurrence et il n'y a à ce stade aucune certitude qu'elle puisse aboutir.
17: Alors la question que se posent tous les abonnés SFR, y aura-t-il une augmentation du prix des abonnements? Possiblement, mais de manière limitée selon les spécialistes du secteur. Jean-Luc Mélenchon se lance officiellement dans sa campagne pour la présidentielle. Le candidat de la France Insoumise tient son premier meeting cet après-midi. Rassemblement qui doit se tenir à 15h à Saint-Denis, ville dirigée par le maire LFI Bali Bagayoko. 10 000 partisans insoumis sont attendus sur place. Va-t-il enfin décrocher son premier titre à Roland-Garros, le tennisman allemand numéro 3 mondial Alexander Zverev joue sa 4e finale en Grand Chelem. Il affronte cet après-midi l'Italien 14e mondial Flavio Cobolli. Et quel que soit le résultat, ce sera une première pour le gagnant Fabrice Abgral.
5: parce que, comme chez les dames, Roland-Garros offrira cette année un vainqueur inédit en Grand Chelem. Flavio Cobolli disputera sa première finale au plus haut niveau. Alexander Zverev, sa quatrième, mais les trois précédentes, le numéro 3 mondial, les a toutes perdues, dont une à Roland-Garros en 2024. Aujourd'hui, à 29 ans, Alexander Zverev mériterait d'étoffer un palmarès riche de 24 titres, dont deux Masters et un titre olympique à Tokyo en 2021.
21: La médaille d'or est la chose la plus difficile à gagner car on a une chance seulement tous les 4 ans. C'est spécial car il y a très peu de joueurs qui l'ont fait. Je ne l'échangerai contre rien au monde, mais ça ne me dérangerait pas d'ajouter quelques petites choses à cette liste.
5: Après le forfait d'Alcaraz et les éliminations prématurées de Sinner et Djokovic, Alexander Zverev se voit offrir l'occasion peut-être unique de remporter enfin un trophée majeur.
22: C'est maintenant ou jamais.
5: L'ex-numéro un Français, Guy Forget.
22: Peut-être que ses défaites vont lui permettre justement de gagner cette finale. Et c'est vrai que s'il était en passe de gagner et qu'une nouvelle fois il passait au travers, ce serait vraiment pour lui dramatique.
5: Alexander Zverev peut devenir le premier Allemand à remporter Roland-Garros et le premier Allemand à s'imposer en Grand Chelem depuis Boris Becker à l'Open d'Australie en 1996, il y a 30 ans.
17: La finale homme à Roland-Garros, c'est cet après-midi à 15h. Hier, c'est la jeune russe Mira Andreeva qui a remporté la finale féminine. En cyclisme, aujourd'hui, tous les yeux sont rivés sur Paul Sexas. Dernière répétition avant le Tour de France pour le jeune coureur de 19 ans. Il a pris le départ ce matin du Tour Auvergne-Rhône-Alpes. C'est le nouveau nom du Critérium du Dauphiné. 8 étapes entre l'Isère et la Haute-Savoie.
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17: Et maintenant, on retrouve Ségolène Aluni pour la suite de vos programmes.
23: Bonjour à tous et bienvenue dans votre émission Cinéma. Ça tourne avec aujourd'hui l'équipe d'Anna et les enfants. Une comédie pas banale qui se penche sur une phobie assez méconnue. Alors ce n'est pas la phobie des araignées, ni des serpents, de la foule ou des clowns. Il s'agit de la phobie des enfants et on appelle ça la pédophobie. Bonjour Camille Chamou.
24: Bonjour.
23: C'est vous qui interprétez la pédophobique du film. Vous connaissiez cette pathologie?
24: Pas du tout, mais je sais que tout existe. Et je sais que les phobies existent, se portent sur à peu près n'importe quel objet, comme on dit en psychanalyse. Donc voilà, ça ne m'a pas étonnée du tout.
23: À vos côtés, justement, la réalisatrice du film, dont c'est le premier long métrage. Bonjour Diane Clavier.
25: Bonjour.
23: Et notre métier de l'ombre du jour, un poste indispensable à la fabrication d'un film, déterminant notamment dans le registre de la comédie, celui de monteuse. Bonjour Sarah Terna.
26: Bonjour.
23: Vous allez nous révéler les secrets de votre métier. Mais d'abord, un mot de l'histoire. Camille Chamou, vous n'êtes pas synopsiphobique?
24: Non, pas du tout. Alors, je suis synopsiphile.
23: Alors faites-nous le synopsis en deux phrases et puis on envoie la bande-annonce.
24: Ah ouais, je crois que je suis capable. C'est une femme, Anna, donc, qui est phobique des enfants. Elle a développé une phobie irrépressible des enfants et elle retrouve son amour de jeunesse qui a deux enfants.
23: Et là, c'est le drame. Bande-annonce.
27: C'est sa semaine. Est-ce que juste le temps que la voisine arrive, tu pourrais les garder?
24: Qui ça?
27: Les enfants.
24: C'est un cauchemar, Betty.
28: C'est l'occasion rêvée de soigner le mal par le mal. T'as tout essayé, sauf te confronter à ta peur.
29: Mais attendez!
30: Mais pourquoi t'as peur de nous? On t'a rien fait!
31: J'ai pas peur de vous, j'ai peur de tous les enfants!
23: Anna et les enfants, un film ici avec Camille Chamou dans le rôle titre, un film tourné en Belgique. Camille, en vous replongeant dans vos souvenirs de l'été dernier à Bruxelles, là où vous avez tourné pendant 6 semaines, quelle est la première image qui vous revient, là sans réfléchir?
24: C'est dans la rue dans laquelle on a tourné la scène où je grimpe dans un arbre pour échapper aux enfants de ma sœur. Et on a énormément ri parce qu'il y avait quelqu'un de l'équipe technique qui venait régulièrement nous voir pour nous faire visiter Waterloo ou je ne sais plus quel.
23: Quoi? Absolument. Un fou rire mémorable.
24: Oui, voilà. On a eu un fou rire très très long parce qu'il y a quelqu'un de l'équipe technique qui nous a dit si on finit pas trop tard ce soir, on peut aller voir le musée des arts guerriers de la Belgique. Et le champ de bataille de Waterloo. Et on était là avec plaisir. Oui, bien sûr, pourquoi pas.
23: Vous êtes allé?
24: Non, bah évidemment.
21: Non, on a fait des heures sup.
24: J'imagine bien. J'imagine bien qu'on a fait des heures sup.
23: Et vous êtes vraiment dans un arbre à ce moment-là,
24: oui,
23: sur les plans serrés que... Vous êtes.
24: Ah oui. Bien sûr, je suis dans un arbre perché.
23: Non, vous avez fait vos cascades vous-même, donc sur Anna
24: Tout
23: et les
24: fait.
23: Enfants.
24: Oula, elle
25: a vraiment fait sa cascade elle-même. Ouais, c'était pas hyper confortable. C'était long. C'était une scène où il y avait beaucoup de dialogue, donc elle devait tenir en équilibre sur l'arbre. C'était pas simple.
23: Diane Clavier, ça a été un de vos choix de tourner en Belgique et pas en France parce que, je vous cite, les Belges se prennent moins la tête. Ce sont vos mots.
25: embrasse les Français quand même. Hein. Mais
0: est-ce que vous pouvez développer sur
25: non. Alors après, c'est des choix qui se résument pas à ça, parce que c'est aussi des choix de production, de temps de travail des enfants qui sont plus souples en Belgique.
0: Donc ah
25: c'est,
0: d'accord.
25: C'est ça, la vérité.
0: Oui, parce qu'il y a beaucoup de comédiens enfants, évidemment.
25: Oui, oui. Puis ils ont le droit de travailler plus longtemps, un petit peu plus longtemps en Belgique qu'en France. Il n'y avait pas vraiment de hiérarchie. C'était très très agréable.
24: C'est un tournage horizontal.
0: Ah oui. Exactement. À la différence des tournages
24: verticaux où tu as vraiment une notion de caste qui existe, qui est folle parfois, qui est aristocratique. Enfin, il y a un truc très étrange. Et là, c'était le contraire. C'était un tournage, horizontal, quoi. Sur un tournage, il y a énormément de petits métiers qui sont essentiels à un film, mais qui ne sont pas réputés ou même connus, tout simplement. Ouais. Et qui sont, troisième assistant, enfin, des
0: énormément. Accessoiriste,
24: le weatherman, le type qui s'occupe de savoir s'il va faire beau ou pas beau.
0: Le weatherman. Ouais. Alors, ça, je connaissais pas. On a reçu accessoiriste, troisième assistant. Il y a un.
24: Weatherman.
0: Il y a un gars qui
24: alors,
0: travaille
24: généralement, là-dessus. Il est aussi machinot.
25: Il fait aussi partie de l'équipe.
24: C'est quelqu'un qui.
25: C'est lui qui a la meilleure appli météo, quoi.
0: Camille Chamou, qu'est-ce que ça représente pour vous le métier de monteur au cinéma en tant que comédienne?
24: C'est notre principal agent, monteur, parce que en fait, nous, on propose beaucoup de choses, et il y a des choses, évidemment, on est cadré par la réalisatrice, en l'occurrence, et dirigé, etc. Mais il y a des moments où on se plante, il y a des moments où on se trompe, il y a des moments où on propose des choses ratées. Et en fait, évidemment, le ou la réalisatrice est pour beaucoup dans le choix, mais le premier travail de la monteuse, en l'occurrence, de délaguer, d'essayer de percevoir votre drôlerie ou votre originalité, moi, je trouve que on leur doit toutes les récompenses qu'on peut avoir dans la vie
0: du monteur.
24: Ah ouais.
0: Ça peut sembler...
24: Moi, j'ai déjà vu... En fait, moi, j'ai un exemple récent d'un film de quelqu'un que je connais très bien. Et en première version de montage, c'était... Enfin, en première version... Le premier montage, même pas une première version, mais le premier montage me semblait catastrophique et le deuxième montage m'a semblé génial.
0: Ça peut changer une prestation.
24: Mais totalement. Mmh. Ça change le jeu.
0: Comment ça se passe, justement? Vous commencez à faire le travail du montage pendant le tournage? Enfin, c'est pas systématique, mais en l'occurrence, là, c'était le cas.
4: Ouais, quasiment tous les films, en fait. Il y a quelques exceptions. Mais en fait, en fiction, c'est très différent, évidemment, en documentaire, mais en fiction, souvent, on commence, en fait, pendant le tournage, tout simplement pour un peu rattraper le retard de connaissance d'une réalisatrice ou d'un réalisateur qui souvent a écrit le film et qui en fait travaille sur le film depuis parfois 3-4 ans, etc. Et donc le fait de pouvoir travailler en même temps, en fait on s'approprie entre guillemets les images, on fait beaucoup d'essais ratés pour arriver à quelque chose, et quand le réalisateur ou la réalisatrice sort du tournage, on a une première version à montrer, qui n'est pas du tout évidemment la version définitive, mais qui est une sorte de mise à plat des propositions qu'on peut faire, des intuitions qu'on a comme ça de ce qui peut marcher.
0: Ça prend combien de temps de faire un montage d'un film d'une heure et demie, là, en l'occurrence?
4: Eh ben, en général, ça dépend du budget du film. Ça dépend du temps de tournage. Ça dépend de beaucoup de choses. Mais en gros, là, on a 16 semaines.
24: 16 semaines, ouais.
4: On a eu 16 semaines, qui est à peu près une sorte de moyenne. On va dire qu'on est, sur ce genre de film, on est entre 12 et 18. Et voilà.
0: Donc 6 semaines de tournage et 16 semaines de montage. Est-ce que vous êtes déjà allée, Camille Chamou, dans l'antre d'un monteur du cinéma? Vous voyez à quoi ça ressemble?
24: Oui, tout à fait. Oui, j'ai même déjà fait des montages, mais pas de longs métrages. J'ai fait des montages de sketchs. Donc je vois très bien ce que c'est et je vois très bien comment on peut faire raconter beaucoup de choses très différentes à des images, à des rushs, comme on l'appelle.
0: Oui, c'est ça.
24: Ça s'appelle des rushs, la matière brute. Mmh. Et ouais, je suis très très admirative de la faculté de concentration des monteureuses.
0: Sarah Terna, qu'est-ce qu'un monteur voit que nous, spectateurs, ne verrons jamais?
4: Alors, si on parle donc des jeux des comédiens, tous les comédiens ont un peu des petits tics, par exemple, des petites choses comme ça. Et alors ça, c'est aussi c'est de la matière première. Donc souvent, il y a des choses qu'on essaye de garder qui racontent des choses du personnage, d'une sorte de fragilité, etc. On va essayer, par exemple, de gommer des petits systématismes de comédiens. Qu'est-ce qu'on va enlever? On va enlever évidemment tout ce qui peut se passer pendant un tournage. Je sais pas moi, des fous rires,
25: un problème de texte, un problème de son.
4: Exactement.
25: Et les prises qu'on peut pas garder, qu'on peut pas monter.
4: Évidemment.
24: Toi, quand tu vas voir un film, tu vois le montage?
4: Et en fait. quand je suis lancée dans un film qui me plaît, j'oublie le montage. J'oublie le montage, sauf quand c'est un montage qui est très visible, mais qui est au service comme ça de la narration. Donc où là, je peux prendre plaisir à le voir, mais sans le voir. Et quand je m'ennuie un peu, là, je commence à voir les plans, à voir les axes. Je me dis, mais pourquoi ils ont fait ça? Mais ils auraient dû couper là, ils auraient dû inverser cette séquence. Ils auraient dû, voilà.
23: Déformation professionnelle.
4: Quand je commence à réfléchir, c'est qu'on m'a perdu.
23: À suivre la séquence souvenirs sensoriels de tournage. Ce sera juste après les Pointer Sisters sur votre radio ici.

0: So Excited, les Pointer Sisters sur Ici.
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0: Et avec nous, l'équipe du film Anna et les enfants, une comédie ici avec Camille Chamou. Gardez votre micro bien en face.
2: Bien,
0: notre invité ce dimanche en compagnie de la réalisatrice Diane Clavier et de la monteuse Sarah Terna. Et c'est l'heure donc de la séquence souvenir sensoriel de tournage. On remonte le temps à l'été 2025 à Bruxelles. Camille Chamou, en vous replongeant sur les lieux de tournage, si vous pouvez fermer les yeux, quelle odeur reviendrait en tête?
2: Quelle odeur? Personne n'avait d'odeur corporelle.
3: C'est une odeur de crème,
2: forte, des frites, et bien sûr.
0: Que c'était en Belgique.
2: Exactement.
0: Par contre, il y a un son qui vous a marqué pendant le tournage, Diane Clavier.
4: Mais c'est plus parce que c'était un son, c'était une contrainte. En fait, on a beaucoup Bruxelles est foutu d'une telle manière qu'en fait, vraiment, tous les avions qui décollent de l'aéroport passent au-dessus de la ville et de tous les quartiers de la ville, où que vous soyez, vous les entendez. Et c'est vrai que ce son d'avion... nous a beaucoup enquiquiné, pour être poli, quand nous étions en extérieur. Et je me souviens beaucoup de nous qui disions « Ah, avion !» Et donc les comédiens devaient s'arrêter, on devait reprendre et tout ça. Et il y a eu un jour où c'était vraiment, vraiment redondant. Et c'est déjà insupportable quand on essaye de faire une séquence. Et après, vraiment, c'est presque un gimmick, en fait.
0: Ouais, vous confirmez, Camille, vous vous souvenez de cette
2: séquence? Oui, bien sûr. C'était même héroïque pour eux d'arriver à garder... effectivement, il y avait beaucoup d'interruptions pour cause d'avion. Non, moi, j'ai cherché un son. C'est un son que j'ai émis ou créé, je sais pas comment dire, parce que quand je viens chercher les enfants à l'école, j'ai très très peur.
0: Ah oui.
2: Et je veux pas qu'ils me voient, et en même temps, je veux pas que les autres enfants me voient. Donc j'ai peur, je voudrais pas qu'ils me ratent, mais je veux qu'ils me suivent de loin et pas que les autres enfants viennent me voir. Donc du coup, je peux pas dire salut les enfants ou un truc normal. Et donc je me disais, qu'est-ce que je peux inventer comme son? Et j'ai proposé à Diane une sorte de pan effaré.
4: Oui, un pan effaré, mais c'était du génie.
0: Ah oui, voilà.
2: Mais comment je fais?
0: C'est un truc comme ça.
2: Pour que les enfants, les deux que je connais, se retournent et que les autres comprennent pas que c'est une personne. Et donc voilà, on a un peu cherché autour de ce...
4: Ouais, mais c'est surtout toi qui l'as amené. Et j'avoue que le premier moment où on fait la première prise, où elle sort, personne n'a tenu sur le plateau, c'était irrésistiblement...
0: Ah, vous avez surpris tout le monde.
4: Ah bah oui, puis elle le faisait très fort. Et nous, au montage, c'est quelque chose qui nous a beaucoup amusé, parce qu'on l'a presque redoublé, oui, en plus. On l'a doublé, tellement on trouvait ça drôle. Et ça, c'est vraiment des propositions de génie. Parce que ça, c'est pas écrit.
0: Entre deux avions, du coup.
4: Entre deux avions, elle faisait le pan.
0: Mais ça, le problème avec les avions, c'est aussi une problématique qui revient souvent dans cette émission et dont on parle.
4: Ah oui.
0: On ne peut pas donc tourner avec des avions au-dessus, c'est par rapport au son.
4: C'est par rapport au son, ouais, en fait. Oui, ça fait beaucoup de bruit et ça...
2: Et puis à un moment donné, un jour, il y avait moins d'avions, mais soudain, il y a eu un accident ou un problème, il y a eu des hélicoptères.
0: Ah, génial.
2: Mais alors, toute la journée, on était morts de rire.
4: Infernal.
2: On se disait, mais qu'est-ce qui se passe?
4: Parce que les micros sont hyper puissants, ouais, donc ils captent tout. Et le chien aussi, on avait un chien qui aboyait beaucoup dans l'appartement, le décor appartement d'Alexandre. Et dont on n'arrive pas à trouver où il était.
2: Ah oui, c'est vrai.
0: Diane Clavier, avec quoi avez-vous envie que les spectateurs repartent après avoir vu votre film?
4: Avec l'envie d'y retourner dès le lendemain.
0: De voir deux fois le film.
4: Non, avec l'envie de quand même d'une petite discussion, parce que je trouve que c'est au-delà du sujet, effectivement, très comédie, cette femme qui a peur des enfants, voilà, mais c'est aussi un fond de tarte, ce sujet très comédie. J'ai l'impression qu'on aborde aussi des sujets un petit peu plus... moi, en tout cas, qui m'intéressent, de notre rapport à tous avec les enfants, de la parentalité, d'une femme qui n'en a pas...
0: Comment elle est perçue
4: et tout ça. Donc, pourquoi pas un peu de discussion, et même des discussions avec ses propres enfants, ça peut être assez marrant.
0: Camille Chamou, avec quoi repartez-vous de ce film et de cette expérience?
2: Je repars avec le plaisir d'avoir assumé ce merveilleux rôle proposé par Diane, qui est un rôle très atypique, puisque je crois qu'elles ont réussi à en faire un personnage attachant, alors que toute la société rejette sur le papier une femme qui aurait un problème, c'est pas qu'elle les aime pas, c'est qu'elle en a peur, mais en l'occurrence, qui aurait un problème avec l'enfance. Donc, je trouve que c'est novateur et que c'est très agréable d'avoir fait ça. Et ne serait-ce que d'ailleurs la proposition de situation burlesque pour une comédienne femme, c'est très rare.
0: Oui.
2: On connaît très bien dans toute l'histoire du cinéma, de Buster Keaton à Charlie Chaplin, en passant par les Marx Brothers, la passion qu'ont les gens, jusqu'à Louis de Funès et Pierre Richard, enfin la passion qu'ont les gens pour l'homme burlesque. Il n'y a pas du tout d'historique de la femme burlesque. Les quelques-unes ont été assez effacées. Et pour moi, l'une des premières femmes burlesques en France, c'était la scénariste qu'a choisi Diane et actrice Olivia Cotte.
4: Formidable, Olivia
2: Cotte. Qui a effectivement un peu...
4: Complètement, dans ce programme court, vous les femmes qui passaient sur Teva, qui a vraiment fait, pour moi, pour la première fois, je voyais une comédienne femme jouer avec son corps, les jambes en l'air, et ça tombe, et
2: c'est
4: ça se pète la gueule, et ça se... Et, tout... et en même temps... Avec
2: le gag
4: des... Le gag, et en même temps avec des dialogues affûtés.
2: Et ça, c'est le plaisir de jouer du gag visuel, de jouer avec son corps. C'est extrêmement rare d'avoir l'occasion de le faire, donc oui. Repartir avec ça.
0: Merci beaucoup, Camille Chamou. Anna et les enfants, c'est au cinéma depuis ce mercredi. C'est un film ici et c'est avec Alban Lenoir, Olivia Cotte, Esteban, Marie Papillon, Maria Maguey et Camille Chamou dans le rôle principal. Merci beaucoup encore d'avoir été avec nous, Camille.
2: Merci.
0: Merci Diane Clavier. Bravo pour ce tout premier métrage. On espère qu'il y en aura d'autres. Et merci Sarah Ternat de nous avoir révélé les secrets de votre métier de monteuse pour le cinéma.
4: Merci.
0: Ça tourne, ça revient la semaine prochaine. Ce sera avec Manu Payet et l'équipe du film Devient Génial. Très bon dimanche à tous. À suivre l'actu près de chez vous sur votre radio ici.
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7: Bonjour à tous, on est aujourd'hui dans un café avec Christophe Béchu, maire d'Angers, secrétaire général d'Horizon et co-directeur de campagne d'Édouard Philippe pour sa campagne présidentielle de 2027. Et on parle aujourd'hui de politique et d'engagement. Christophe Béchu, on va parler de votre rencontre avec Édouard Philippe. Est-ce qu'on peut revenir sur ce point de départ? Qu'est-ce qui vous a marqué chez Édouard Philippe? Et aujourd'hui, dans le contexte qu'on connaît, sa candidature, vous la percevez comment? Est-ce que Édouard Philippe est l'homme qu'il faut pour la France dans le contexte d'aujourd'hui?
8: Bonjour Jeanne et merci pour ces questions. Bien sûr qu'on peut revenir sur cette rencontre avec Édouard Philippe parce que c'est avant tout la rencontre de deux hommes. Ce qui me guide, c'est pas le souvenir du Édouard Philippe que j'ai rencontré ou le souvenir d'anecdotes personnelles que j'ai partagées avec lui. Ce qui me guide, c'est d'abord l'intérêt du pays. On est dans un moment très particulier, avec une ambiance lourde, avec des risques géopolitiques, compte tenu du retour des empires, des positions agressives d'un Trump, de la manière dont y compris la Chine essaye de pousser son avantage, dans le contexte du retour de la guerre en Europe avec un Poutine qui considère que les frontières et le droit international, ça ne sert qu'à marcher dessus. Un contexte difficile sur le plan européen avec une montée des populismes, un contexte inquiétant d'un point de vue budgétaire avec une dette qui est très élevée, avec des taux d'intérêt qui remontent, avec... des interrogations légitimes sur ce que l'Europe, sur ce que la France vont faire demain. Dans ce contexte-là, on a besoin d'un président qui préside, qui a une hauteur de vue, qui a une expérience, qui connaît la France, qui est ancré, qui a pris l'habitude de la regarder dans les yeux et qui a l'expérience du pouvoir. Édouard Philippe, c'est tout ça. Ce sont ses années à Matignon, c'est le maire d'une grande ville populaire, portuaire, confronté aussi bien au trafic qu'au populisme et qui a réussi à transformer sa ville, à changer son image, à redonner confiance à ses habitants et j'ai la conviction absolue qu'il est capable de faire la même chose pour le pays.
7: Et vous, dans tout ça, Christophe Béchu, vous êtes co-directeur de campagne. Comment vous voyez ces prochains mois?
8: Je les vois comme vraiment comme l'occasion d'aller à la rencontre des Français. Parce qu'une élection présidentielle, c'est la rencontre d'un homme avec le peuple. C'est la rencontre d'un homme avec la France et avec les Français. C'est ce à quoi Édouard Philippe s'est déjà employé en faisant ce tour de France des sous-préfectures déjà depuis un certain temps et en menant une campagne dans laquelle il ne cherche pas d'abord la lumière médiatique. Il cherche d'aller à la rencontre de ceux qui font la France, de ceux qui ont des solutions, de ceux qui localement innovent, font tourner les services publics, lancent des entreprises, prennent la relève sur le plan de l'artisanat, participent à l'agriculture dans notre pays, ou comme on est en ce moment en train de le faire, se retrouvent dans des cafés pour discuter, pour échanger, pour parler politique. Et tout l'enjeu, c'est de poursuivre, c'est d'intensifier ces rencontres, et puis ça va être de faire entrer les propositions dans le débat. On est encore loin, l'élection elle est proche parce que c'est dans moins d'un an, mais c'est encore dans très longtemps, parce que dans le quotidien de tout le monde, il y a le prix à la pompe aujourd'hui, il y a les sujets d'interrogation sur demain et après-demain, et puis il y aura ce temps crucial, fondamental pour les années qui viennent, sur le choix qu'il y aura à faire pour le pays, entre ceux qui ont la tentation de nous emmener sur des chemins populistes avec la haine de l'étranger ou des riches, que ce soit le RN ou LFI, ou ceux qui, au contraire, vont faire en sorte de Français de souligner qu'il faut perdre de l'optimisme, de la confiance et de l'espérance, parce qu'on est la France et parce qu'on a les moyens de se relever, à condition de s'en donner les moyens.
7: Et justement, pour ceux qui voudraient passer à l'action, pour ceux qui nous écoutent, comment nous rejoindre? Comment rejoindre Édouard Philippe?
8: Le 5 juillet, à l'Adidas Arena, à Paris, nous aurons notre premier grand meeting de campagne. Et j'invite tous ceux qui veulent en savoir plus, qui veulent sentir humer cette ambiance, venir à la rencontre du candidat et de ses équipes, à s'inscrire pour cet événement. On sera très heureux de vous accueillir. C'est le début d'une belle aventure.
7: Merci Christophe Béchu.
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9: Des infos locales pratiques et utiles et sportives du côté de Chambéry. Vous aimez le rugby? Vous supportez le SOC? Alors ça ne vous a pas échappé. La saison 2025-2026 du SOC Rugby touche à sa fin. Et clairement, on peut être fier. Nous avons vécu une très belle saison. Saison qui se termine par une troisième place du championnat national. Bravo, on les applaudit. Mais il y a encore plein d'événements sportifs à venir. Le prochain rendez-vous, le 10 km de Chambéry, le dimanche 14 juin. Une course en plein cœur de la ville, accessible à tous, avec une arrivée grandiose sur la pelouse du Chambéry Savoie Stadium, devant les tribunes. Près de 5000 coureurs sont attendus. Si vous, vous voulez en faire partie, vous pouvez encore vous inscrire sur le site du SOC. Ici Pays de Savoie et partenaire radio du SOC Rugby. Allez, à vos baskets, prêts, courez.
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Écoutez Thierry Pastor avec le coup de folie. Excellent dimanche 7 juin, vous écoutez ici. C'est Sophie Nolveau avec vous pour accompagner votre après-midi, que vous soyez en famille, au calme ou entre deux activités de week-end. Quel plaisir de partager de bons moments tous ensemble. Restez bien là, car dans le prochain quart d'heure, on va se replonger dans un grand classique d'Eddie Mitchell, Sur la route de Memphis. Mais avant, on accueille Miley Cyrus avec la bande originale du nouveau film Avatar. Voici Dream as One.

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3: Une nouvelle idée sortie, oui absolument, en montagne bien sûr avec nos accompagnateurs. Et Thibaut Glas qui est avec nous. Bonjour Thibaut.
4: Bonjour.
3: Bon là on va faire une randonnée qui s'appelle une randonnée au Roc des Tours. On va partir depuis le parking de la Via Ferrata du col de la Colombière. On est au-dessus du Chinaillon.
4: Tout à fait, on est au-dessus du Chinaillon. On peut continuer les derniers lacets juste avant d'arriver au col de la Colombière et on se gare à côté sur le parking de la Via Ferrata.
3: Alors au Roc des Tours, donc on part de là, de ce parking, pour un parcours qui va durer combien de temps environ?
4: C'est une balade qui dure à peu près 5 heures.
3: Ouais, donc pour des randonneurs quand même qui ont déjà un petit peu l'habitude de marcher.
4: Exactement, voilà, il faut avoir des bonnes chaussures puisqu'on est sur des zones qui sont très caillouteuses. On va traverser ce qu'on appelle des pierriers.
3: Oui.
4: Ce sont des tas de petits cailloux qui sont avec des tailles différentes au pied des falaises.
3: Moi j'ai le souvenir que sur ce secteur on peut voir le gypaète barbu.
4: Tout à fait, le gypaète barbu, oui. C'est le plus grand vautour d'Europe qui peut faire jusqu'à 2,80 m d'envergure. Un oiseau majestueux qui est protégé en France. On a la grande chance et la grande richesse dans nos montagnes d'en avoir qui niche juste à côté du col de la Colombière. Et donc en effet, c'est un animal qui se nourrit exclusivement d'os.
3: C'est ça. Randonnée au Roc des Tours, quel sera le point culminant, Thibaut ?
4: Eh bien, c'est le sommet du Roc des Tours à 1994 mètres d'altitude précisément.
3: Et là aussi, pendant tout le trajet, on va pouvoir... Donc on est plutôt à découvert, on a bien compris, donc on prévoit le chapeau s'il fait chaud ?
4: Exactement, le chapeau, de l'eau surtout, puisqu'il n'y a aucune source sur l'itinéraire. Voilà, il y a quelques zones avec des alpages, donc on peut avoir la chance aussi de croiser nos magnifiques vaches qui paient tranquillement dans les montagnes. Et après, on a une très belle montée qui nous monte jusqu'au Roc des Tours.
3: Là, il y a un endroit justement pour faire une pause casse-croûte. On peut prévoir un endroit assez sympa avec un joli spot.
4: Pile au sommet, c'est l'endroit idéal. Il y a une vue panoramique sur toute la vallée, toute la chaîne des Aravis. Et puis même pendant la montée, il y a un très joli col qui se situe entre le Roc des Tours et l'Uguiverte, ou qui permet de se poser tranquillement. Pour ceux qui auraient un petit peu le vertige au sommet, ça peut être sympa de s'arrêter déjà là pour manger un morceau.
3: On dit un mot de la descente ?
4: Eh bien, sur cet itinéraire-là, on est sur un aller-retour, mais ça vaut le coup en descente parfois de ralentir un petit peu le pas et de regarder un peu sur les bords du chemin, puisqu'on a une présence aussi de bouquetins des Alpes qui est bien marquée, et on arrive souvent à les voir puisqu'ils sont très curieux des randonneurs.
3: Bon bah Thibaut, il n'y a plus qu'à. Randonnée au Roc des Tours, depuis le parking de la Via Ferrata du col de la Colombière. Nous sommes dans les Aravis, nous étions au-dessus du Chinaillon. Thibaut Glas était avec nous. Merci Thibaut, à bientôt.
4: Merci à vous.
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0: C'était Jérémy Frérot à l'instant avec Adieu. Dans la suite de la playlist, encore un joli programme cet après-midi avec Johnny Hallyday, Quelque chose de Tennessee. Il y aura aussi un grand tube de l'artiste londonienne Dizzery. On écoutera You Gotta Be. Je vous souhaite un excellent dimanche à l'écoute d'ici.
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1: 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Toute l'info en français dans le monde en 90 secondes avec Morgane Guillaumard.
2: Après l'onde de choc, la place au recueillement. La commune de Florence dans le Gers se prépare à rendre hommage à la petite Eliana. 5000 personnes sont attendues cet après-midi pour la marche blanche organisée à 15h, 3 jours après la découverte du corps de la collégienne de 11 ans. Les parents de la jeune fille espèrent un rassemblement dans la dignité et demandent aux élus nationaux de ne pas venir. Une élue agressée à Paris, Alexandra Cordebar, maire socialiste du 10e arrondissement, a été bousculée et frappée par des militants d'extrême droite hier soir. Elle participait à la Nuit Blanche, une manifestation culturelle qui a animé les rues de la capitale toute la nuit. La ville de Paris porte plainte. 6 personnes ont été placées en garde à vue. Un meeting LFI dans une ville acquise à sa cause. Le candidat de la France Insoumise pour la présidentielle, Jean-Luc Mélenchon, organise son premier rassemblement de campagne avec ses partisans cet après-midi à Saint-Denis, lieu symbolique dans cette mairie remportée en mars dernier par l'insoumis Bali Bagayoko, devenu en quelques semaines une figure majeure du mouvement. Dernier tour de chauffe avant la grande boucle. Paul Sexas a pris le départ ce matin en Isère du Tour Auvergne-Rhône-Alpes, ex-critérium du Dauphiné. Plus de 1200 km à parcourir en une semaine. En tennis à Roland-Garros, la finale des messieurs se tient cet après-midi. Le numéro 3 mondial, l'allemand Alexander Zverev, joue sa 4e finale en Grand Chelem. Il affronte cet après-midi l'italien 14e mondial Flavio Cobolli, pour qui c'est une première.
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4: C'est l'été dans nos pays de Savoie. Sortez vos lunettes de soleil parce qu'il est présent aujourd'hui avec des températures bien au-dessus des normales de saison. 17 degrés à Val-d'Isère, 23 du côté de Saint-Julien-en-Genevois, 24 pour Annecy et Chamonix, 25 à Bonneville, 26 à Chambéry cet après-midi, 27 à Bourg-Saint-Maurice et Albertville, 21 à 1000 mètres, 3 degrés à l'Aiguille du Midi et ce soir, la nuit s'annonce calme avec un ciel dégagé. Bon dimanche.
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0: We Will Rock You. Vous avez reconnu le groupe Queen sur votre radio locale ici. Bon dimanche et bienvenue Sophie Nolvaux pour vous accompagner cet après-midi avec des infos à ne pas manquer à deux pas de chez vous et vos trois chansons françaises à la suite. On prendra des nouvelles du groupe Indochine, on écoutera aussi Amir et France Gall. Excellent week-end à notre écoute. 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

0: Bonne route à l'écoute de votre radio. Ici, c'était Indochine avec Tes yeux noirs. Dans une poignée de minutes, Stevie Wonder, mais tout de suite, place aux infos près de chez vous.
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2: Du 9 au 11 juin prochain, la Chartreuse accueille la Chartreuse Tour. C'est un raid sportif, solidaire et inclusif organisé par l'association Dynamove. Entre Voiron et Le Charmant Somme, alors pendant 3 jours, des jeunes en situation de handicap vivront une aventure en tandem adaptée à eux, aux côtés de sportifs de haut niveau comme Johan Ofredo, ancien cycliste professionnel, Pauline Montera, championne de France d'aviron et de cyclisme. Après un départ de Voiron le 9 juin, la deuxième étape mènerait les habitants jusqu'au cirque Saint-Mesmes le 10 juin avec un grand pique-nique ouvert à tous. Point d'orgue de l'événement, le jeudi 11 juin avec une montée collective à vélo, elle aussi ouverte au public entre le col de Porte et l'auberge du Charmant Somme dès 10h. De 11h à 17h ensuite, un salon de la mobilité en montagne vous permettra de découvrir et de tester du matériel adapté. 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
1: Pink Floyd avec Monet sur votre radio locale ici. Excellent dimanche avec nous et bonne fête aux Gilbert et aux Gilbertes avec une énorme pensée pour un artiste français qui nous manque. Gilbert Bécaud nous a quittés il y aura 25 ans cette année. Au cours de sa carrière, il se produit 33 fois sur la scène de l'Olympia où il gagne d'ailleurs son surnom de Monsieur 100 000 volts pour son énergie bien sûr, son sens du swing et les passions qu'il soulevait à l'époque. Il sera bientôt 15h avec toute l'info en français dans le monde en 90 secondes. D'ici là, Bernard Lavillier, Jimmy Cliff, Taylor Swift ainsi que le trio Frédéric Goldman et Jones.
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1: Excellent après-midi, vous écoutez Ici, il est 15h. Toute l'info en français dans le monde en 90 secondes avec Morgane Guillaumard.
2: Des milliers de personnes vêtues de blanc pour rendre hommage à la petite Liana. La marche en la mémoire de la collégienne a lieu en ce moment même dans la petite commune de Fleurance dans le Gers. Trois jours après la découverte du corps de la jeune fille de 11 ans dans un silo agricole abandonné, ses parents et les élus locaux qui les soutiennent depuis une semaine sont sur place. Six personnes ont été placées en garde à vue après l'agression d'une élue à Paris. La maire socialiste du 10e arrondissement, Alexandra Cordebar, a été bousculée en marge de la nuit blanche. Un événement culturel avec des animations qui ont duré toute la nuit. Ça s'est passé lors d'une action du groupe intégriste catholique Civitas qui a perturbé l'ouverture au public d'une installation artistique dans une église parisienne. Du monde arrive peu à peu à Saint-Denis pour le meeting du leader insoumis Jean-Luc Mélenchon. Le premier rassemblement avec ses partisans depuis qu'il a annoncé officiellement être candidat pour la 4e fois à la présidentielle. 10 000 personnes sont attendues sur place. La visite du pape Léon XIV attire la foule en Espagne. Plus d'1 200 000 personnes rassemblées ce matin dans les rues du centre de Madrid. Des familles, des fidèles catholiques présents pour suivre une messe célébrée par le pape. C'est la rencontre du jour en tennis qui débute en ce moment même à Roland-Garros. La finale des messieurs, le numéro 3 mondial Alexander Zverev face au 14e mondial l'italien Flavio Cavoli. L'allemand est favori et pourrait remporter son tout premier titre en grand chelem. Et puis des cours de tennis au circuit de Formule 1. Le Grand Prix de Monaco démarre aussi au moment où je vous parle avec le patron de l'écurie Ferrari, le français Frédéric Vasseur, qui est bien présent au lendemain de son hospitalisation pour une raison inconnue.
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4: C'est l'été dans nos pays de Savoie, sortez vos lunettes de soleil, parce qu'il est présent aujourd'hui avec des températures bien au-dessus des normales de saison. 17 degrés à Val d'Isère, 23 du côté de Saint-Julien-en-Genevois, 24 pour Annecy et Chamonix, 25 à Bonneville, 26 à Chambéry cet après-midi, 27 à Bourg-Saint-Maurice et Albertville, 21 à 1000 mètres, 3 degrés à l'aiguille du midi et ce soir, la nuit s'annonce calme avec un ciel dégagé. Bon dimanche.
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0: on écoutait David Bowie avec Let's Dance sur votre radio locale ici. C'est Sophie Nolvaux avec vous. On profite du week-end avec le café qui refroidit doucement sur la table. Les oiseaux qui s'en donnent à cœur joie dehors. Au programme dans la suite, on vous dira tout ce qu'il faut savoir juste à côté de chez vous. Ce sera après les trois chansons françaises à la suite. Place à Laurent Voulzy, Benjamin Biolay et Francis Cabrel.
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0: embellir ce dimanche le pouvoir des fleurs de Laurent Voulzy sur votre radio ici. À suivre, Julie Pietri, juste après quelques petites infos d'ici.
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2: Avec une belle randonnée. Une randonnée qui vous emmènera dans les hauteurs d'Annecy, sur l'un des plus beaux belvédères du secteur. Vous l'avez ? Il s'agit de la boucle du Taillefer. Et pas de contraintes, pas d'horaire, c'est une randonnée à pratiquer toute l'année sans modération, matin ou soir. Le départ peut se faire depuis l'église de Duin. La première partie est assez raide, mais une première surprise vous attend au bout de 10 minutes, le belvédère de la grotte Notre-Dame qui domine le lac d'Annecy. La progression se fait ensuite dans la forêt, dans une ambiance méditerranéenne. Le chemin est moins raide qu'au départ, il serpente lentement jusqu'à l'arrivée à la crête du Taillefer. Et le chemin est très bien balisé. 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

0: Vous écoutez ici, c'était Gérard Blanc avec une autre histoire, un titre qui est devenu un grand succès en France pendant l'été 87 et qui s'est classé numéro 2 du top 50. C'est d'ailleurs la chanson phare du chanteur, ancien membre du groupe Martin Circus. Si vous aussi vous aimez la décennie 80, eh bien je vous invite à écouter notre web radio 100% années 80 sur l'appli ICI ou encore via notre site ici.fr. La musique continue de plus belle ce dimanche après-midi et pour rejoindre 16h avec l'info en français dans le monde en 90 secondes, on va retrouver Enrique Iglesias, Marine, Elton John et Kikidi.
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2: 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Toute l'info en français dans le monde en 90 secondes avec Morgane Guillaumard.
3: Plus jamais ça, Liana, nous ne t'oublierons pas. Voilà ce qui est écrit sur la banderole en tête de cortège à la Marche Blanche à Florence dans le Gers. Un rassemblement pour rendre hommage à la collégienne de 11 ans tuée dans ce département. Son corps a été retrouvé il y a 3 jours dans un silo agricole abandonné. Les parents de Liana sont accompagnés de milliers de personnes vêtues de t-shirts blancs. Un meeting LFI dans une ville acquise à sa cause. Jean-Luc Mélenchon est à Saint-Denis pour son premier rassemblement de campagne avec ses partisans. Ça a commencé il y a 1 heure. 10 000 personnes étaient attendues sur place dans cette ville dirigée depuis mars par le maire insoumis Bali Bagayoko, devenu en quelques semaines une figure majeure du mouvement. Une élue agressée à Paris et 6 personnes placées en garde à vue. Alexandra Cordebar, maire socialiste du 10e arrondissement, a été bousculée par des militants d'extrême droite hier soir. Elle participait à la Nuit Blanche, manifestation culturelle qui a animé les rues de la capitale toute la nuit. La ville de Paris va porter plainte. À Roland-Garros, la finale des messieurs est en cours depuis 1 heure. Le numéro 3 mondial, Alexander Zverev, mène le premier set face au 14e mondial, l'Italien Flavio Cobolli. Et puis c'est un Français qui remporte la première étape du Tour Auvergne-Rhône-Alpes, ex-critérium du Dauphiné. Le Savoyard Alex Baudin prend le maillot jaune de leader. 146 km en Isère, parcouru en 3h et 44 minutes. De son côté, l'étoile montante du cyclisme français, Paul Sexas, finit à la 17e place.
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4: C'est l'été dans nos pays de Savoie. Sortez vos lunettes de soleil parce qu'il est présent aujourd'hui avec des températures bien au-dessus des normales de saison. 17 degrés à Val d'Isère, 23 du côté de Saint-Julien-en-Genevois, 24 pour Annecy et Chamonix, 25 à Bonneville, 26 à Chambéry cet après-midi, 27 à Bourg-Saint-Maurice et Albertville, 21 à 1000 mètres, 3 degrés à l'Aiguille du Midi et ce soir, la nuit s'annonce calme avec un ciel dégagé. Bon dimanche.
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C'était Jean-Pierre Madère sur votre radio ici pendant que certaines et certains ont le projet d'aller s'éclater ce soir sur la piste du Macumba. C'est Sophie Nolvo au micro et c'est toujours un plaisir d'être avec vous. Vous êtes peut-être sur une terrasse au soleil, vous prenez quelques minutes rien que pour vous avec votre radio préférée dans les oreilles grâce à votre smartphone et l'appli ici. À suivre The Commune Arts avec Don't Leave Me This Way, mais tout de suite, voici Auria avec Soirée Mondaine.

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3: Qu'est-ce qui peut me faire dire, Paul, que Bonneval-sur-Arc, c'est le plus beau village des Pays de Savoie ?
4: C'est très subjectif, hein, mais on sait que c'est un village qui est très apprécié des gens qui viennent de l'extérieur, qui aiment beaucoup ces bâtiments faits avec des lauzes, des beaux murs en pierre, et puis un petit village ramassé sur lui-même à l'abri des avalanches l'hiver. En même temps, ouvert au monde l'été, puisqu'on est au pied du col de l'Iseran, donc on a beaucoup de passages l'été. Mais c'est vrai que l'hiver, c'est impressionnant. On est au bout du monde, au bout de la vallée, il n'y a plus rien après.
3: On a un peu l'impression, là, quand on est au cœur du village, d'être un peu hors du temps.
4: Oui, ouais, on a vraiment l'impression d'être hors du temps, c'est ça. On a vraiment l'impression d'être dans un village d'antan, quoi, sans modernité. Mais en fait, il faut aller à l'intérieur des maisons et on verra que c'est bien différent.
3: Vous avez Internet, l'électricité et l'eau courante.
4: Sans blague.
3: Ici, la neige, elle vous accompagne presque toute l'année.
4: La neige, elle peut être là tous les mois de l'année à Bonneval. Et cet hiver, plus que d'habitude, on ne peut pas dire qu'on a eu plus de neige, mais on a eu moins de coups de redoux. Et donc, on a eu de la neige très tôt, beaucoup, dès la fin octobre. Donc, les troupeaux sont rentrés 15 jours plus tôt que d'habitude. Ouais, la neige, elle est souvent là. Hein. Ça fait une vie assez spécifique. Hein. Il faut y être habitué pour être capable d'y vivre et de supporter tous ces aléas, justement. Parce qu'on croit que le printemps est arrivé, il fait beau, il fait chaud. Et du jour au lendemain, on retombe à 3 degrés dans la rue, voire des flocons de neige. C'est spécial.
3: Alors, c'est un village qui est visité par plusieurs dizaines de milliers de personnes tous les ans. Vous êtes environ 200, un petit peu plus, à y vivre à l'année. Entre vous, c'est bonne ambiance ? Ça reste un village soudé ?
4: Oui, bien sûr. On est très soudés, surtout dans les difficultés, dans la vie de tous les jours. Déjà, s'il y a besoin d'un coup de main entre nous, il n'y a pas de souci. Et puis, quand il y a un coup dur, encore plus. Il y a une belle fraternité, une belle ambiance entre Bonnevalin.
3: C'est un village qui vit avec des vieilles familles comme les Blancs, Anselmé, Charrier. Ou est-ce qu'il y a aussi du sang nouveau qui arrive ?
4: Il y a tout ça mélangé. Bien sûr qu'il y a les grandes lignées qui continuent à être là et bien là. Et puis, il y a aussi des petites familles qui arrivent, du sang neuf qui rentre au village petit à petit et qui fait qu'il y a une belle mixité.
3: Et qui s'intègre facilement, parce qu'il paraît que les Hauts-Moriennais ont un gros caractère.
4: Moi, je trouve que Bonneval, on est quand même assez ouvert. Oui. Ce sera peut-être froid au premier abord, mais vrai. Donc, si les gens en face de nous sont vrais et authentiques, on leur fera de la place, il n'y a pas de souci.
3: Bon, et alors à Bonneval, il est où l'endroit préféré de Paul ?
4: Oula, tout en haut du pâturage, au-dessus de l'écho, là-haut, à 2700 mètres d'altitude, face au glacier, où on a l'impression d'avoir le plus bel endroit du monde pour travailler. Ouais, là-haut, j'y suis vraiment bien. Oui.
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0: Pascal Obispo avec personne sur votre radio locale ici. Avant de retrouver l'humour en tube et d'évoquer les jeunes et les vieux d'aujourd'hui avec Franck Dubosc et Alex Ramirez, on vous donnera plein de conseils utiles près de chez vous et on va retrouver la musique avec les Bee Gees et Gaëtan Roussel. Je vous souhaite un bon dimanche.
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0: Fun. Courage si vous êtes au boulot ou sur la route cet après-midi. Dans quelques minutes, place à un énorme succès de Cookie Dingler, juste après les infos pratiques d'ici.
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2: Des infos locales pratiques et utiles et sportives du côté de Chambéry. Vous aimez le rugby? Vous supportez le SOC? Alors ça ne vous a pas échappé. La saison 2025-2026 du SOC Rugby touche à sa fin. Et clairement, on peut être fier. Nous avons vécu une très belle saison. Saison qui se termine par une troisième place du championnat national. Bravo, on les applaudit. Mais il y a encore plein d'événements sportifs à venir. Le prochain rendez-vous, le 10 km de Chambéry, le dimanche 14 juin. Une course en plein cœur de la ville, accessible à tous, avec une arrivée grandiose sur la pelouse du Chambéry Savoie Stadium, devant les tribunes. Près de 5000 coureurs sont attendus. Si vous, vous voulez en faire partie, vous pouvez encore vous inscrire sur le site du SOC. Ici Pays de Savoie et partenaire radio du SOC Rugby. Allez, à vos baskets, prêts, courez!
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0: écoutez ici et Pierre Garnier avec l'Horizon. En quelques décennies, le comportement des jeunes a bien changé. Les vieux veulent rester jeunes, mais les jeunes ne veulent pas faire comme les vieux. Et non. Alors comment reconnaître un jeune d'un vieux? Pour trouver la réponse, Fred Ballard a une fois de plus réuni ses experts du LOL dans l'humour en tube.
1: Il y a que les pouces qui marchent. C'est dingue, hein, c'est vrai. Tu veux rendre ton fils dépressif, hein, coupe-lui les pouces. Hein.
2: Voilà, donc Danny Boone nous donne un premier indice pour reconnaître un jeune. Regardons ses pouces. Entre les manettes de jeux vidéo, les chats et les messageries, a priori, le jeune a de gros pouces, contrairement au vieux, qui a un peu le melon.
1: Ah bah excusez-moi, mais moi, quand j'avais 20 ans, il n'y avait pas de smartphone. Hein. La seule application installée, c'était le cerveau. Hein. Et j'ai l'impression qu'aujourd'hui, les jeunes, eh ben, ils s'en servent de moins en moins. Hein. Ils se mettent en écran de veille, hein. Ils sont comme ça. Ça, c'est une bonne réflexion de vieux, ça.
2: Ah, bah, c'est bien de le reconnaître. Hein. Ça, c'est un vieux qui n'est pas encore totalement contaminé, mais qui sait que c'est pour bientôt. Tôt ou tard, il tombera de l'autre côté et il sera très facile à repérer.
3: C'est ceux qui se mouillent la nuque avant d'entrer dans l'eau. Ceux qui prennent leur oreiller quand ils vont dormir ailleurs. Dans les transports en commun, c'est ceux qui se mettent dans le sens de la marche, sinon ils sont brassés. Pire, ceux qui gardent leur reçu de carte bleue et qui les collent dans un cahier.
2: Oui, bon là, on est sur un vieux déjà bien installé. Hein, on n'est pas forcé d'en arriver là non plus pour obtenir sa certification de vieux schnock. Donc, ceux qui ont coché un comportement de la liste d'Alex Ramirez n'envoient sûrement pas de SMS avec deux pouces. Mais ceux que ça fait rire resteront jeunes pour toujours.
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0: Bella Cosa sur votre radio locale ici, c'était Eros Ramazzotti. Avant de retrouver les infos à 17h, je vous ai choisi pour la suite Cool and the Gang et Louane. Excellent week-end.
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1: Vous écoutez ici, très belle fin d'après-midi, il est 17h. Les infos sont présentées par Morgane Guillaumard.
2: Une foule dans les rues de la petite commune de Fleurance dans le Gers. Environ 6000 personnes ont participé à la marche blanche en mémoire de Liana. Cet hommage organisé 3 jours après la découverte du corps de la collégienne de 11 ans dans un silo agricole. Tous les participants sont venus habillés en blanc et les parents de Liana ont déposé des fleurs devant le collège de leur fille où elle a été vue pour la dernière fois. Avec cette prise de parole très forte de la famille de Liana, je cite, « Notre petit monde s'est effondré ». Jean-Luc Mélenchon s'en prend au Rassemblement National. Le leader insoumis en meeting cet après-midi à Saint-Denis accuse le parti de Marine Le Pen de promouvoir un suprémacisme visant à diviser les peuples en ethnie et en religion. Le candidat LFI à la présidentielle tient son premier rassemblement partisan de campagne depuis l'annonce officielle de sa candidature. Paris ne cédera jamais à ces mouvements réactionnaires et sera toujours du côté de la culture. Voilà la réaction ce dimanche du maire socialiste de la capitale, Emmanuel Grégoire, après l'agression d'une élue lors de l'événement culturel Nuit Blanche, des animations qui durent toute la nuit dans la capitale. La maire du 10e arrondissement, Alexandra Cordebar, a été agressée lors d'une action menée par des militants d'extrême droite qui ont tenté d'empêcher l'ouverture d'une église dans laquelle était programmée une œuvre. En tennis, la finale des messieurs est toujours en cours à Roland-Garros. Le numéro 3 mondial, Alexander Zverev, face au 14e mondial, l'italien Flavio Cobolli. Après avoir remporté le premier set, c'est un petit peu plus compliqué là pour l'Allemand Zverev. Ce deuxième set est un peu plus serré. Et sur les routes du Tour Auvergne-Rhône-Alpes, ex-critérium du Dauphiné, c'est un Français qui remporte la première étape. Le maillot jaune de leader est donc attribué au Savoyard de 25 ans, Alex Baudin. Il a parcouru les 146 km de la première journée en 3h44. Et de son côté, le jeune favori Paul Sexas finit à la 17e place. La course se termine dans une semaine.
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4: Après une belle journée chaude et ensoleillée, la nuit s'annonce claire et calme, avec des températures comprises entre 13 et 20 degrés. Demain, le temps sera perturbé à partir de la mi-journée, avec des nuages, des averses et des orages, du vent également en pleine, et une limite pluie-neige vers 3000 mètres d'altitude. Les températures, elles, en revanche, ne vont pas bouger. Elles sont toujours au-dessus des normales. On aura 31 degrés en pleine, avant la dégradation orageuse, 0 degré vers 3700 mètres.
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Petit flashback en 87 avec Mylène Farmer et Tristana. Vous retrouvez vos chansons préférées toute la journée ici sur votre radio. Sophie Nolveau pour vous accompagner ce dimanche. J'imagine que le programme va être chargé ces prochains jours. Alors on va essayer de se détendre avec William Scheller juste après Bruno Mars et I Just Might. 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
3: Une nouvelle idée sortie, oui, absolument. En montagne, bien sûr, avec nos accompagnateurs. Et Thibaut Glass qui est avec nous. Bonjour Thibaut.
4: Bonjour.
3: Bon, là, on va faire une randonnée qui s'appelle une randonnée au Roc des Tours. On va partir depuis le parking de la Via Ferrata, du col de la Colombière. On est au-dessus du Chinaillon.
4: Tout à fait, on est au-dessus du Chinaillon. On peut continuer les derniers lacets juste avant d'arriver au col de la Colombière. Et on se gare à côté sur le parking de la Via Ferrata.
3: Alors, au Roc des Tours, donc on part de là, de ce parking, pour un parcours qui va durer combien de temps environ ?
4: Oh, c'est une balade qui dure à peu près 5 heures.
3: Ouais, donc pour des randonneurs quand même qui ont déjà un petit peu l'habitude de marcher.
4: Exactement, voilà, il faut avoir des bonnes chaussures puisqu'on est sur des zones qui sont très caillouteuses. On va traverser ce qu'on appelle des pierriers.
3: Oui.
4: Ce sont des tas de petits cailloux qui sont avec des tailles différentes au pied des falaises.
3: Moi j'ai le souvenir que sur ce secteur on peut voir le gypaète barbu.
4: Tout à fait, le gypaète barbu, oui. C'est le plus grand vautour d'Europe qui peut faire jusqu'à 2,80 m d'envergure. Un oiseau majestueux qui est protégé en France. On a la grande chance et la grande richesse dans nos montagnes d'en avoir qui niche juste à côté du col de la Colombière. Et donc en effet, c'est un animal qui se nourrit exclusivivement d'os.
3: C'est ça. Randonnée au Roc des Tours, quel sera le point culminant, Thibaut ?
4: Eh bien, c'est le sommet du Roc des Tours à 1994 mètres d'altitude précisément.
3: Et là aussi, pendant tout le trajet, on va pouvoir... Donc on est plutôt à découvert, on a bien compris, donc on prévoit le chapeau s'il fait chaud ?
4: Exactement, le chapeau, de l'eau surtout, puisqu'il n'y a aucune source sur l'itinéraire. Voilà, il y a quelques zones avec des alpages, donc on peut avoir la chance aussi de croiser nos magnifiques vaches qui paient tranquillement dans les montagnes. Et après, on a une très belle montée qui nous monte jusqu'au Roc des Tours.
3: Là, il y a un endroit justement pour faire une pause casse-croûte. On peut prévoir un endroit assez sympa avec un joli spot.
4: Pile au sommet, c'est l'endroit idéal. Il y a une vue panoramique sur toute la vallée, toute la chaîne des Aravis. Et puis même pendant la montée, il y a un très joli col qui se situe entre le Roc des Tours et l'Uguiverte, ou qui permet de se poser tranquillement. Pour ceux qui auraient un petit peu le vertige au sommet, ça peut être sympa de s'arrêter déjà là pour manger un morceau.
3: On dit un mot de la descente ?
4: Eh bien, sur cet itinéraire-là, on est sur un aller-retour, mais ça vaut le coup en descente parfois de ralentir un petit peu le pas et de regarder un peu sur les bords du chemin, puisqu'on a une présence aussi de bouquetins des Alpes qui est bien marquée, et on arrive souvent à les voir puisqu'ils sont très curieux des randonneurs.
3: Bon bah Thibaut, il n'y a plus qu'à. Randonnée au Roc des Tours, hein, depuis le parking de la Via Ferrata du col de la Colombière. Nous sommes dans les Aravis, nous étions au-dessus du Chinaillon. Thibaut Glass était avec nous. Merci Thibaut, à bientôt.
4: Merci à vous.
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0: sent bon la crème solaire et le Virgin Mojito au bord de la piscine. On écoutait Next Summer. C'était Damiano David sur votre radio ici. Les infos près de chez vous arrivent très bientôt. On se retrouve juste après Christophe Maé avec La Lune et Jackie Quartz avec Mise au Point. À tout de suite. 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

0: Une chanson émouvante en l'honneur de sa maman et de toutes nos mamans, bien sûr. C'était Christophe Maé avec La Lune sur votre radio ici. Dans un instant, le groupe Supertramp, juste après quelques petites infos d'ici.
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2: Du 9 au 11 juin prochain, la Chartreuse accueille la Chartreuse Tour. C'est un raid sportif, solidaire et inclusif organisé par l'association Dynamove. Entre Voiron et Le Charmant-Somme, alors pendant 3 jours, des jeunes en situation de handicap vivront une aventure en tandem adaptée à eux, aux côtés de sportifs de haut niveau comme Johan Ofredo, ancien cycliste professionnel, Pauline Montera, championne de France d'aviron et de cyclisme. Après un départ de Voiron le 9 juin, la deuxième étape mènerait les habitants jusqu'au Cirque Saint-Mesmes le 10 juin avec un grand pique-nique ouvert à tous. Point d'orgue de l'événement, le jeudi 11 juin avec une montée collective à vélo, elle aussi ouverte au public entre le col de Porte et l'auberge du Charmant-Somme dès 10h. De 11h à 17h ensuite, un salon de la mobilité en montagne vous permettra de découvrir et de tester du matériel adapté. Si vous avez un événement dans votre commune à nous partager, vous nous laissez un message vocal au 04 79 265 333.
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0: Bon début de soirée à l'écoute de votre radio ici, c'était Louisa et Bleu Soleil avec Soleil Bleu. Dites-moi, vous aimez la gastronomie locale? Vous aimez l'histoire? Eh bien Stéphane Bern réunit les deux aujourd'hui dans son voyage dans le temps avec la légende d'une certaine spécialité lorraine.
1: La quiche lorraine, on la croit éternelle, garnie de fromage râpé et de lardons grillés. Mais à l'origine, ni gruyère, ni cochon. Lorraine, 16e siècle. Dans ce duché encore indépendant, on prépare une tarte simple. Une pâte à pain, des œufs battus, un peu de crème fraîche. On l'appelle Kuchen, gâteau en allemand. Déformé par l'accent lorrain, ça devient quiche.
2: On dit une wish lorraine.
1: La première trace écrite date de 1586 dans la comptabilité du duc Charles III de Lorraine à Nancy. Il en fait

0: servir à sa table les jours maigres. Autrement dit, les jours où l'Église recommande de ne pas manger de viande, mais quand même un peu gras pour faire plaisir. La quiche naît donc un peu pieuse et très crémeuse. Au XIXe siècle, la quiche sort des fourneaux lorrains pour envahir les tables françaises. Et après 1871, quand la Lorraine passe sous domination allemande, elle devient carrément un étendard. On la brandit haut et fort comme on chante la Marseillaise. À force de succès, la recette se disperse. Ici, on ajoute du fromage, là de la muscade, et pourquoi pas du ketchup et du chorizo tant qu'on y est. En Lorraine, on grince des dents. La vraie quiche, jure-t-il, c'est œufs et crème.
1: Il y a un inspecteur du guide du chemin dans la salle.
0: Un manuel publié à Metz en 1811 précise même que la quiche par excellence est faite avec l'olivette ou graines de pavot blanc et de l'oignon. Oui, du pavot et de l'oignon. Une version oubliée, même en Lorraine. Et franchement, on comprend un peu pourquoi. À chaque fois qu'on partage une quiche, on ne mange donc pas seulement une tarte, on goûte un petit bout d'histoire et de patriotisme culinaire. Sur ce, vive la France et vive la quiche.
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0: Il a eu 63 ans en février. Son dernier album est sorti en 2017. On écoutait Seal avec Crazy sur votre radio locale ici. Pour nous emmener jusqu'à 18h et aux infos, je vous propose de retrouver M. Pokora, mais aussi Alain Chamfort.
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1: Merci d'avoir choisi ici. Il est 18h. Bon début de soirée. Les infos avec Morgane Guillaumard.
2: Florence est une ville en colère dans un pays en colère. Voilà les mots du maire de la commune dans le Gers, Grégory Bobato, présent tout comme 6000 autres personnes à la Marche Blanche en hommage à la petite Liana retrouvée morte il y a 3 jours. Une foule habillée en blanc avec un slogan inscrit sur leur t-shirt, plus jamais ça. La famille de la collégienne de 11 ans s'est exprimée et a déposé des fleurs devant l'établissement scolaire de la jeune fille. Une prise de parole émouvante où les proches ont demandé pardon à Liana pour tout le mal qu'elle a vécu. Le détail à lire sur notre site ici.fr. Le meurtre de la petite Liana, aussi évoqué dans le discours de Jean-Luc Mélenchon. Le candidat insoumis à la présidentielle est en meeting cet après-midi à Saint-Denis, premier rassemblement de campagne. Le leader insoumis parle d'un crime odieux, révoltant et écœurant. Il propose une loi globale contre la pédocriminalité et les féminicides. Plusieurs milliers de personnes ont manifesté cet après-midi à Rennes pour défendre l'eau, la santé et la démocratie. Une mobilisation à la appel d'une quarantaine d'associations et du syndicat agricole, la Confédération Paysanne. Ces organisations dénoncent la politique du gouvernement dans ce domaine, notamment sur la question de partage de l'eau entre agriculture, particulier et industriel. En tennis à Roland-Garros, la finale a débuté il y a 3 heures et elle est toujours en cours. Le numéro 3 mondial Alexander Zverev face au 14e mondial italien Flavio Cobolli. Là se joue le 4e set. Le maillot jaune pour un Français autour Tour Auvergne-Rhône-Alpes, ex-critérium du Dauphiné. La première étape en Isère a été remportée cet après-midi par le Savoyard de 25 ans, Alex Baudin. Le jeune favori Paul Sexas finit lui à la 17e place. Demain matin, le peloton dispute donc la 2e étape entre Saint-Martin-le-Vinou et le Puy-en-Velay. Les coureurs vont parcourir 234 km, la plus longue des 8 étapes programmées jusqu'à dimanche prochain. Et puis à Monaco, l'Italien Kimi Antonelli de l'écurie Mercedes remporte son 5e Grand Prix de Formule 1. Le jeune pilote de 19 ans a devancé le Britannique Lewis Hamilton de Ferrari et le Français Isaac Hadjar de chez Red Bull.
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4: Après une belle journée chaude et ensoleillée, la nuit s'annonce claire et calme, avec des températures comprises entre 13 et 20 degrés. Demain, le temps sera perturbé à partir de la mi-journée, avec des nuages, des averses et des orages, du vent également en pleine, et une limite pluie-neige vers 3000 mètres d'altitude. Les températures, elles, en revanche, ne vont pas bouger. Elles sont toujours au-dessus des normales. On aura 31 degrés en pleine, avant la dégradation orageuse, 0 degré vers 3700 mètres.
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Bienvenue à vous qui nous rejoignez à l'écoute de votre radio ici. C'était Daniel Balavoine avec Vivre ou Survivre à 18h passé de quelques minutes. C'est Sophie Nolveau pour vous accompagner, comme toujours avec le sourire et une bonne dose de musique. Au programme, Jean-Louis Aubert avec Les Plages, juste après une bande originale, mais pas n'importe laquelle. Puisqu'il s'agit du troisième film de la saga Avatar de James Cameron, voici Miley Cyrus avec Dream as One. Oh.

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4: Qu'est-ce qui peut me faire dire, Paul, que Bonneval-sur-Arc, c'est le plus beau village des Pays de Savoie ?
5: C'est très subjectif, hein, mais on sait que c'est un village qui est très apprécié des gens qui viennent de l'extérieur, qui aiment beaucoup ces bâtiments faits avec des lauzes, des beaux murs en pierre, et puis un petit village ramassé sur lui-même à l'abri des avalanches l'hiver. En même temps, ouvert au monde l'été, puisqu'on est au pied du col de l'Iseran, donc on a beaucoup de passages l'été. Mais c'est vrai que l'hiver, c'est impressionnant. On est au bout du monde, au bout de la vallée, il n'y a plus rien après.
4: On a un peu l'impression, là quand on est au cœur du village, d'être un peu hors du temps.
5: Oui, on a vraiment l'impression d'être hors du temps, c'est ça. On a vraiment l'impression d'être dans un village d'antan, quoi, sans modernité. Mais en fait, faut aller à l'intérieur des maisons et on verra que c'est bien différent.
4: Vous avez internet, l'électricité et l'eau courante.
5: Sans blague.
4: Ici, la neige, elle vous accompagne presque toute l'année.
5: La neige, elle peut être là tous les mois de l'année à Bonneval. Et cet hiver, plus que d'habitude, on peut pas dire qu'on a eu plus de neige, mais on a eu moins de coups de redoux. Et donc, on a eu de la neige très tôt, beaucoup, dès la fin octobre. Donc, les troupeaux sont rentrés 15 jours plus tôt que d'habitude. Ouais, la neige, elle est souvent là. Hein. Ça fait une vie assez spécifique. Hein. Il faut y être habitué pour être capable d'y vivre et de supporter tous ces aléas, justement. Parce qu'on croit que le printemps est arrivé, il fait beau, il fait chaud. Et du jour au lendemain, on retombe à 3 degrés dans la rue, voire des flocons de neige. C'est spécial.
4: Alors, c'est un village qui est visité par plusieurs dizaines de milliers de personnes tous les ans. Vous êtes environ 200, un petit peu plus, à y vivre à l'année. Entre vous, c'est bonne ambiance, ça reste un village soudé.
5: Oui, bien sûr, on est très soudés, surtout dans les difficultés, dans la vie de tous les jours déjà. S'il y a besoin d'un coup de main entre nous, il n'y a pas de souci. Et puis quand il y a un coup dur, encore plus. Il y a une belle fraternité, une belle ambiance entre Bonneval-ins.
4: C'est un village qui vit avec des vieilles familles comme les Blancs, Anselmé, Charrier. Ou est-ce qu'il y a aussi du sang nouveau qui arrive ?
5: Il y a tout ça mélangé, bien sûr, qu'il y a les grandes lignées qui continuent à être là et bien là. Et puis il y a aussi des petites familles qui arrivent, du sang neuf qui rentre au village petit à petit et qui fait qu'il y a une belle mixité.
4: Et qui s'intègre facilement, parce qu'il paraît que les Hauts-Moriennais ont un gros caractère.
5: Moi, je trouve que Bonneval, on est quand même assez ouvert. Oui. Ce sera peut-être froid au premier abord, mais vrai. Donc, si les gens en face de nous sont vrais et authentiques, on leur fera de la place, il n'y a pas de souci.
4: Bon, et alors à Bonneval, il est où l'endroit préféré de Paul ?
5: Oula, tout en haut du pâturage, au-dessus de l'écho, là-haut, à 2700 mètres d'altitude, face au glacier, où on a l'impression d'avoir le plus bel endroit du monde pour travailler. Ouais, là-haut, j'y suis vraiment bien.
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0: C'était Slimane et Claudio Capéo avec Chez Toi. Dans le prochain quart d'heure, on vous donne plein de conseils utiles autour de vous et on fera place aussi aux coulisses télé de Patrice Gascoigne qui a rencontré Ophélie Meunier pour parler football. Ce sera après Charles Doré avec Famille ou pas famille et Paolo Conte avec Via Conme. 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

0: toujours à l'écoute de votre radio ici. C'était Charles Doré avec Famille ou pas famille. Le groupe Scorpion est dans la suite de la playlist. Mais avant, comme chaque heure, voici des infos près de chez vous.
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2: Avec une belle randonnée. Une randonnée qui vous emmènera dans les hauteurs d'Annecy. Sur l'un des plus beaux belvédères du secteur. Vous l'avez ? Il s'agit de la boucle du Taillefer. Et pas de contraintes, pas d'horaire. C'est une randonnée à pratiquer toute l'année sans modération, matin ou soir. Le départ peut se faire depuis l'église de Duin. La première partie est assez raide. Mais une première surprise vous attend au bout de 10 minutes. Le belvédère de la grotte Notre-Dame qui domine le lac d'Annecy. La progression se fait ensuite dans la forêt, dans une ambiance méditerranéenne. Le chemin est moins raide qu'au départ, il serpente lentement jusqu'à l'arrivée à la crête du Taillefer. Et le chemin est très bien balisé. 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

0: Aussi sur votre radio, on écoutait Désirless avec Voyage, Voyage. Il est l'heure de retrouver les coulisses télé avec vous, Patrice Gascoin. Bonsoir.
1: Bonsoir Sophie.
0: Ce dimanche, à quelques jours du lancement de la Coupe du Monde, vous avez réalisé un petit zapping de ce qui nous attend à partir de cette semaine à la télé.
2: Le football fait partie des événements qui parfois gravent des souvenirs en lettres d'or dans notre mémoire collective.
3: Et c'est fini ! L'équipe de France est championne du monde ! Voyez ça, l'équipe de France est championne du monde en battant le Brésil. Je crois qu'après avoir vu ça, on peut mourir tranquille. Enfin, le plus tard possible, mais on peut.
2: Thierry Roland et Jean-Michel Larqué sur TF1, heureux comme jamais devant ce 3-0 qui permet à la France d'être championne du monde en 1998. Et nous voilà à l'aube de nouveaux souvenirs. La Coupe du Monde 2026 débute jeudi aux États-Unis, Canada et au Mexique. Et à la télé, premier changement. Pour la première fois, les matchs ne seront plus à suivre sur TF1, mais sur le groupe M6. 54 matchs précisément seront diffusés en clair gratuitement sur M6, W9 ou la plateforme M6+. Dans son dispositif, M6 proposera un magazine de la Coupe du Monde quotidien et présenté par Ophélie Meunier. Alors on la connaît très émotive, comment va-t-elle gérer ses émotions face à un tel événement, Ophélie Meunier?
4: Je m'en sers en fait de ces émotions, j'ai appris en fait à en faire une force et à aller. On est amis, mes émotions et moi. Donc une fois que ça démarre, qu'on est à l'antenne, j'ai pas de difficulté à être pro et à reprendre le dessus. Donc ça revient assez naturellement, mais c'est pas pour ça que je m'autorise totalement à fendre l'armure. Je suis quelqu'un de très expressif du visage. Je souris beaucoup, ça se voit. En fait, ce que je ressens, ça se voit. Et j'ai appris à l'accepter. Et donc, je me dis, c'est comme ça aussi quand on vit une telle compétition avec les Jeux Olympiques. C'est l'autre compétition la plus suivie au monde. Donc, quand on vit ça, on a quand même le droit, je pense, de laisser un petit peu place à qui on est à l'intérieur.
2: Ophélie Meunier, l'un des visages de M6 durant la Coupe du Monde. Mais si vous êtes dingue de foot, si vous voulez voir les 104 matchs de la compétition, il faudra souscrire un abonnement à la chaîne Bein Sport. Et puis du côté de la chaîne L'Équipe, les trois émissions emblématiques seront sur le front, l'équipe de choc, l'équipe de Greg et l'équipe du soir. Il y aura 165 heures d'antenne consacrées à la Coupe du Monde. Et puis bien sûr, votre radio sera au plus près des Bleus sur ICI.

0: Ce sera un duo 100% féminin, Pia Clément et l'ancienne internationale française Charlotte Langeré. Un duo de choc pour analyser les rencontres et vivre les matchs en direct et en intégralité. Et ça commence dès mardi 16 juin avec le très attendu match France-Sénégal. À demain pour arbitrer de nouvelles coulisses télé.
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1: Après plusieurs années de discrétion musicale, Zazie fait son grand retour avec Peu Importe sur votre radio ici. Très belle soirée avec nous, il sera bientôt 19h et après les infos, eh bien vous passerez la soirée en compagnie de Laurent Petit-Guillaume avec 100% années 80. Juste le temps de savourer cette pépite de Michel Polnareff, on ira tous au paradis. Excellente fin de week-end.
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1: Très belle soirée, vous écoutez ici, il est 19h. L'heure de s'informer avec Morgane Guillaumard.
2: Une marche blanche très émouvante à Florence dans le Gers. 6000 personnes réunies pour rendre hommage à la petite Liana retrouvée morte il y a 3 jours. Une foule en t-shirt blanc avec écrit « Plus jamais ça ». Cet après-midi, donc, le visage de la collégienne de 11 ans imprimé sur une banderole avec en tête de cortège la famille de la jeune fille, Erwan Chassin.
3: En tête de ce long cortège, dont on peinait à voir la fin, les parents de Liana, très dignes, entourés par les maires des environs. Parmi la foule immense, Nadine ne retient pas ses larmes.
4: On n'est pas habitué ici. C'est terrible pourtant. Pour tout le département du Gers, c'est terrible. Pour tous ces enfants.
3: Alain a fait imprimer la photo de Liana sur son t-shirt. Il porte aussi une rose blanche, comme tant d'autres ici.
5: Parce qu'à l'âge qu'elle avait, la pauvre, il ne fallait pas qu'elle meure. Hein. J'aurais dû faire le nécessaire, malheureusement. Mais là, c'est vrai que là, voir tout ce monde pour elle, c'est vrai que c'est malheureux.
3: Mais passer la peine, c'est la colère qui domine, implacable même chez Chantal.
6: Ça ne peut pas continuer. Autant d'enfants agressés, violentés, tués. On est dans quel monde, dans quel pays, mais quelle honte.
3: D'ailleurs, c'était aussi tout le sens du discours très fort du maire de Florence, Grégory Bobato, pour clôturer cette marche blanche.
7: On veut nous faire croire que cette tragédie qui frappe la famille de Liana n'est qu'un dysfonctionnement au milieu d'un système qui, lui, marcherait bien. Liana est le dernier acte d'une tragédie qui se joue depuis bien trop longtemps, celle de nier la parole des enfants. Nous sommes tous ici, Estelle Mouzin, Maëlys, Liana.
3: Et la mort de Liana dans ces conditions ne peut être que la dernière, espère élu et habitant.
2: Mais la tante de la jeune fille tuée dans le Gers s'est aussi exprimée, je cite, « Liana doit être tellement émue de voir depuis là-haut tout ce monde rassemblé pour elle ». Et c'est dans ce contexte, face aux défaillances dans les affaires de violences sexuelles sur mineurs, sujet qui a fait polémique et dont on a beaucoup parlé avec donc l'affaire Liana, que le ministre de la Justice, Gérald Darmanin, annonce à lui demander aux procureurs généraux de reprendre l'intégralité des plaintes qui touchent les enfants, soit environ 70 000 dossiers qui devront être consultés d'ici au 14 juillet dans le sillage donc de l'affaire Liana. Ils réclament, eux, une meilleure défense de l'eau et un partage de la ressource plus équitable. Plusieurs milliers de personnes ont manifesté cet après-midi à Rennes à l'appel d'une quarantaine d'associations et de la Confédération paysanne. Le syndicat agricole accuse le gouvernement de préparer une guerre de l'eau. Les manifestants dénoncent le blocage par les syndicats agricoles majoritaires de la révision du schéma d'aménagement et de gestion de l'eau du bassin versant du fleuve Vilaine. Jean-Luc Mélenchon se voit déjà au second tour de la présidentielle face au Rassemblement National. Le leader insoumis était en meeting à Saint-Denis cet après-midi. Le premier rendez-vous avec ses partisans depuis l'annonce officielle de sa 4e candidature pour devenir chef de l'État. Il a tenu un discours devant plusieurs milliers de personnes, 26 000 selon les organisateurs. Jean-Luc Mélenchon qui veut s'imposer comme la seule option crédible à gauche pour l'emporter face à l'extrême droite.
8: Je m'adresse à tous ceux qui s'interrogent comme il est légitime qu'on le fasse avant une élection. Je leur dis, qui que vous soyez, dans quelque parti que vous soyez, surtout si c'est de gauche, vous ne pourrez pas dire, si malheur arrive, je ne savais pas.
2: Après ce meeting, les filles de Saint-Denis, d'autres candidats à la présidentielle affirmés ou pressentis, vont réunir leurs troupes dans les week-ends à venir. Raphaël Glucksmann samedi prochain, Bruno Retailleau la semaine d'après, et Édouard Philippe début juillet. Et après 4 heures de match intense, 4-7, voilà, un 5e set sur le cours de Roland Garros, là où s'affronte dans la finale homme le numéro 3 mondial Alexander Zverev face au 14e mondial, l'Italien Flavio Cobolli. En cyclisme, tous les yeux étaient braqués vers Paul Sexas, mais c'est un autre Français qui remporte cet après-midi la première étape du Tour Auvergne-Rhône-Alpes, le nouveau nom du Critérium du Dauphiné. Alex Baudin, 25 ans, s'est imposé à Saint-Ismier en Isère. Le coureur de l'équipe EF Éducation décroche ainsi le plus beau succès de sa carrière et endosse le maillot jaune. Une grande fierté pour Alex Baudin.
9: Le maillot jaune sur le Dauphiné, c'est un petit rêve de gosse qui se réalise, quoi. Un maillot jaune comme ça, c'est une chance énorme. On se souvient de nos années juniors, on avait très très belle équipe de France et notre année là, 2000, 2001, 2002, même plus jeune maintenant, ils arrivent tous plus jeunes, mais on a une belle génération de Français, donc c'est vraiment top.
2: Un maillot jaune qu'Alex Baudin tentera de conserver demain au terme de la plus longue étape de cette course. 234 km de Saint-Martin-le-Vignoux en Isère au Puy-en-Velay en Haute-Loire, au cœur de l'Auvergne, avec un départ prévu demain matin à 11h30. Et puis, autre course, mais cette fois sur les circuits du GP de Formule 1 à Monaco. L'Italien Kimi Antonelli de l'écurie Mercedes remporte son 5e GP consécutif. Le jeune pilote de 19 ans a devancé le Britannique Lewis Hamilton et le Français Isaac Hadjar.
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10: Après une belle journée chaude et ensoleillée, la nuit s'annonce claire et calme, avec des températures comprises entre 13 et 20 degrés. Demain, le temps sera perturbé à partir de la mi-journée, avec des nuages, des averses et des orages, du vent également en pleine, et une limite pluie-neige vers 3000 mètres d'altitude. Les températures, elles, en revanche, ne vont pas bouger. Elles sont toujours au-dessus des normales. On aura 31 degrés en pleine, avant la dégradation orageuse, 0 degré vers 3700 mètres.
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11: Bonsoir à tous, excellente fin de week-end et merci de nous avoir choisis jusqu'à 20h. Je vous propose une virée en musique dans une époque qui ne connaissait pas encore TikTok, Netflix, le Stade de France ou l'amour est dans le pré. Bref, les années 80. Et ce soir, ça commence comme ça.

0: Ah ah, c'était Take On Me. 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
0: Alors ça, c'est un tube au parcours incroyable. Composé par les deux musiciens, amis d'enfance, lorsqu'ils ont 15 ans, elle s'intitule d'abord Juicy Fruit Song. Cette première version est d'ailleurs plutôt punk rock. Quelques années plus tard, ils enregistrent une nouvelle version avec un nouveau venu, le chanteur Morten. Elle est renommée Lesson One, puis enfin Take On Me. La suite, vous la connaissez, un tube mondial en 85. Et on avance de 2 ans maintenant, 1987. Qu'est-ce que t'es belle, Marc Lavoine, Catherine Ringer.
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0: Patrick Coutin, j'aime regarder les filles. 19 novembre 1981, la loi autorise les radios locales à émettre en FM. Ben ça tombe bien. Avant cela, les radios périphériques ne voulaient pas diffuser cette chanson « J'aime regarder les filles », jugée trop provocante. Les radios libres s'en emparent et la chanson devient tube de l'été. Avec 100% années 80, on se souvient de l'essentiel et des tubes qui ont marqué cette décennie. Le prochain, Small Town Boy, Broski Beat, juste après ça.
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0: Ici, Pays de Savoie, 100% des 80. Ça continue, mais avant cela, quelques infos près de chez vous.
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2: Avec une belle randonnée. Une randonnée qui vous emmènera dans les hauteurs d'Annecy, sur l'un des plus beaux belvédères du secteur. Vous l'avez ? Il s'agit de la boucle du Taillefer. Et pas de contraintes, pas d'horaire, c'est une randonnée à pratiquer toute l'année sans modération, matin ou soir. Le départ peut se faire depuis l'église de Duin. La première partie est assez raide, mais une première surprise vous attend au bout de 10 minutes. Le belvédère de la grotte Notre-Dame qui domine le lac d'Annecy. La progression se fait ensuite dans la forêt, dans une ambiance méditerranéenne. Le chemin est moins raide qu'au départ, il serpente lentement jusqu'à l'arrivée à la crête du Taillefer. Et le chemin est très bien balisé. 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

0: La groupie du pianiste, c'était Michel Berger.
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0: Une chanson sur le phénomène groupie qui peut parfois devenir un rapport de fascination très fort. Un phénomène qui avait marqué Michel Berger, d'où cette chanson sortie en 1980. Alors et vous? De qui étiez-vous fan dans les années 80? Quel poster était collé sur le mur de votre chambre? À quel artiste avez-vous écrit secrètement? Bon, je vous laisse réfléchir, ou en parler avec qui vous voulez. La suite, c'est une pop star venue de Belgique qui ensoleilla l'année 86, Muriel Dac et son Tropique, souvenez-vous.
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0: Murrayhead, c'était One Night in Bangkok. Murrayhead qui participera vendredi prochain 12 juin à un concert solidaire hommage aux pompiers à l'aréna de Narbonne avec aussi Kali, Chimène Badi, Natacha Saint-Pierre ou encore Collectif Métissé. Dans un instant à 20h, c'est vous qui faites la programmation musicale grâce à vos mails sur decibel@radiofrance.com. Mais avant cela, Jean-Jacques Goldman et Sirima, là-bas, c'est juste après ça.
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3: Votre radio ici, à 20h, c'est l'heure de Décibel. On est dimanche, on va donc passer une heure avec les chansons préférées des auditrices et des auditeurs. Rock the Casbah, ouais, il y aura les Clash ce soir, également Monte Marco, ça c'est une découverte. On écoutera aussi Prefab Sprout, des chansons qu'on adore mais qui passent peut-être pas assez souvent à la radio. Il y aura aussi du Mika ou encore du Théodora. Et puis moi je vous ai calé un petit William Scheller parce que ça fait pas de mal. Et le nouveau Mylène Farmer, histoire qu'on l'apprenne par cœur.
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3: Salut à toutes, salut à tous et bienvenue dans Décibel. C'est toujours une joie de vous retrouver le dimanche soir parce que je sais que vous assurez. Vous avez très bon goût en musique. La preuve, vous écoutez ici et vous avez envie de partager les chansons que vous aimez. Alors ça, c'est notre petit rendez-vous du dimanche soir, les auditrices et les auditeurs d'ici qui viennent à l'antenne, par téléphone évidemment, on ne fait pas tous venir dans notre gros studio parisien. Au téléphone, ça va très bien et vous choisissez les chansons et vous nous racontez pourquoi on écoute celle-ci ou celle-là. Ça dure une heure, c'est un délice et vous êtes toutes et tous invités. N'hésitez pas à vous inscrire. Ah oui, là en plus on est le 7 juin, c'est bien. Bientôt la fin de l'année et le dernier conseil de classe. Alors, si vous avez envie de participer à cette émission Décibel spéciale du dimanche, il suffit d'envoyer un email. Notre adresse, c'est décibel avec un S at radiofrance.com. Décibel au pluriel at radiofrance.com. Dans le mail, vous mettez la chanson que vous avez envie de partager et puis votre numéro de téléphone pour qu'on puisse vous rappeler. C'est ce qu'on va faire tout de suite avec Roland. Roland dans le sud de la France. Comment ça va, Roland?
4: Ça va plutôt bien, Émilie. Vu la température que l'on a eue, j'ai eu la chance de me faire une petite virée à Lacano Océan.
3: Oh, très bon ça. Ah oui, bah, les sudistes qui sont dans les terres, quand il fait très chaud, effectivement, aller au bord de l'océan, ça fait du bien.
4: Ça fait toujours du bien.
3: Mais alors, il faut faire attention aux baïnes. T'as entendu parler de ce truc-là?
4: Très, très dangereux, les baïnes. Mais je suis toujours catastrophée lorsque je vois qu'il y a des personnes qui ne font pas attention à ça.
3: C'est trop triste.
4: Bon, nous, dans le sud-ouest, on connaît bien, mais les gens sont imprudents. Les baïnes, surtout, qui ne se voient pas.
3: C'est ça.
4: Lorsque l'océan est à marée haute, et les baïnes, surtout une chose, ne résistez pas.
3: C'est ça, on va expliquer quand même. Hein. C'est une vague en fait qui vient vous chercher vraiment au bord de la plage, à l'endroit qui a l'air le plus calme. En plus, il y a des vagues tout autour et puis il y a un endroit calme. Faites gaffe, c'est là où il y a la baïne.
4: C'est dangereux.
3: Voilà. Et en fait, elle vous emporte.
4: Les nageurs sont toujours catastrophés. Ouais.
3: Elle vous emporte vers le large. Et c'est pour ça que Roland vous dit qu'il ne faut pas résister quand vous êtes pris dans une baïne parce que c'est un courant qui est très puissant mais qui va vous ramener après. Donc il faut se laisser faire. Si vous luttez contre, c'est là qu'on s'épuise et que malheureusement on se noie. Mais c'est toujours écrit.
4: Et on ne répétera jamais. Oui, c'est ça. Et on ne répétera jamais assez aux personnes. Et puis surtout, si vous avez la chance d'avoir des surfeurs à côté qui sont agréés, ils peuvent aider également les maîtres nageurs à ramener les.
3: C'est vrai.
4: Mais là, on s'égare un petit peu quand même.
3: Oui, j'étais
4: là
3: tu
4: pour
3: as raison.
4: Présenter un super tube
3: mais
4: que
3: oui,
4: tu adores toi également.
3: Écoute, on aime nos auditrices et nos auditeurs, donc si on peut faire un petit point prévention de temps en temps, ça ne fait pas de mal.
4: On est sur ici.
3: Voilà, mais tu as raison, mon cher Roland. Revenons à nos moutons, ou plus exactement à nos rockers, à nos punk rockers, puisque tu as décidé de passer une de mes chansons préférées de tous les temps. Je suis ravie. The Clash et Rock the Casbah.
4: Je suis super content.
3: Mais oui.
4: Mais cette chanson, elle a presque 44 ans, puisqu'elle est sortie le 11 juin. En 1982.
3: Ouais.
4: Et c'est une chanson engagée, comme toutes les chansons punk, qui mélange le ska, qui mélange le reggae, qui mélange le funk. Et c'est vraiment quelque chose d'extraordinaire où il montre, en fait, le baiser d'intolérance vis-à-vis de la musique. Et c'est une chanson engagée. Et également, le clip où on voit deux peuples qui se font en permanence de la guerre au Moyen-Orient. Ensemble en train de rigoler, c'est vraiment une chanson d'amour et de comment dire, de partage que j'ai un grand plaisir à partager ce soir avec tes auditrices et auditeurs.
3: Alors on y va, ça s'écoute très fort et ça se danse. Rock the Casbah des Clash, et c'est une des rares chansons, on peut le dire, mon cher Roland, où les guitares et les pianos sont aussi flamboyants.
4: Ah, magnifique, vraiment, c'est un chef-d'œuvre.
3: Eh ben merci pour ça, Roland. On l'écoute et on t'embrasse.
4: Merci beaucoup, Émilie. À bientôt.
3: Salut, à bientôt.

0: les Clash sur l'album Combat Rock en 1982. Merci à Roland pour ce choix délicieux. On se régale dès le début de l'émission. Et si vous voulez une double dose de régalade autour de cette chanson, n'hésitez pas à écouter la version de Rachid Taha qui met des paroles plutôt couplets en arabe, mais aussi avec des petits mots de français. Et puis bah sa touche de Rachid Taha qu'on adorait. C'est une très très belle version et est disponible sur tous les sites de streaming.
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0: Et Gwen est avec nous. Salut Gwen.
2: Salut Émilie.
0: Comment vas-tu?
2: Eh bien écoute, ça va.
0: Ça
2: j'ai
0: va
2: un
0: bien.
2: Petit week-end calme par rapport au week-end dernier, donc ça va, je me repose.
0: Bon, mais c'est très bien, c'est très bien. C'est souvent les meilleurs week-ends, ceux où on recharge un petit peu les batteries et où la canicule s'est fait la malle. Et ça,
2: ouais.
0: Ça fait plaisir. Gwen, tu retournes à tes fondamentaux, toi qui, lors de tes derniers passages dans le Décibel du dimanche, nous avais passé des gros tubes. Là, tu retrouves ta casquette de chercheur d'or et de nouveaux talents. Tu nous as dégoté un gars, là, incroyable, qui s'appelle Monte Marco.
2: Ouais, ça fait maintenant, je crois, à peu près 2 ans que je le suis.
0: Ah d'accord, là, j'adore Gwen. C'est genre, ouais, j'ai appris il y a 5 minutes que le mec existait. Gwen te glisse l'air de rien qu'en fait, ça fait 2 ans et que t'es un peu à la bourre. Je t'adore Gwen, vas-y, raconte.
2: Non, mais c'est ça que j'aime aussi, tu vois, c'est de voir l'évolution des artistes. Ben, j'adore, quoi.
0: Oui,
2: c'est,
0: bien sûr.
2: Tu te dis, bon, bah ouais, ok, c'est cool pour eux. Et puis, du coup, bah, y a plein d'oreilles qui vont aller découvrir. Donc, c'est tout ce que j'aime, c'est le partage. Donc, voilà.
0: Alors, ce soir, il y a plein d'oreilles. Ouais, alors, Monte Marco, c'est en un seul mot. Hein. Monte Marco. C'est qui?
2: Alors, c'est un artiste qui est originaire de Marseille, qui vient d'une famille de mélomanes, donc ça chantait beaucoup à la maison. Ouais. Il a fait du piano, il a commencé le piano, je crois, à son adolescence, il devait avoir 14 ans. Et il faisait de la musique, mais en parallèle de son métier, ce qui était comme, moi j'ai été prof de maths. Donc tu vois, il cumule les bons points vis-à-vis de moi, prof de maths et musique, bon bah voilà, déjà, il partait bien. Puis en plus, c'est un artiste queer. Allez, troisième case, donc bah comment
0: allez.
2: Tu dis.
0: Il voilà. était fait pour toi, ce gars.
2: Bah totalement. Et puis, bah quand j'ai entendu son premier titre, j'étais touché par ses textes. Il a une plume qui est assez fine, une voix un peu singulière. Et puis, il a une présence à la fois pudique, mais en même temps, il est très charismatique, marquante. Et sa pop, elle est, je trouve, à la fois douce et puissante. Donc j'ai dit, bah tiens, ça, c'est une petite découverte que j'aimerais bien programmer chez Émilie.
0: Eh ben, bienvenue l'ami, et merci d'avoir pensé à nous. Monte Marco, la chanson que tu as choisie s'appelle Poupée.
2: Ouais.
0: C'est bien ça.
2: Ça parle de l'effacement de soi quand on est dans une relation un petit peu toxique et qu'on s'oublie et que bah, après faut se reconstruire émotionnellement et se remettre de tout ça quoi.
0: Eh ben ça va parler à tout le monde, c'est l'avantage.
2: Ouais,
0: ça nous est tous arrivé, non hein, les amis, de tomber sur voilà une planche un peu pourrie et ça fait des belles chansons et c'est ça qui est important et ça donne de l'espoir après. Gwen, je rappelle ton compte Instagram indispensable qui s'appelle Inclusique, voilà, avec des cas dans lesquels tu partages tout un tas de nouveautés, dont j'imagine Monte Marco.
2: Bon, oui. Oui, parce qu'il a sorti son EP là, qui s'appelle 1, 2, 3, fin avril.
0: Donc, et ben voilà.
2: Il est parti des sélections.
0: Alors, nous, on écoute Poupée, et puis si ça vous plaît, n'hésitez pas à donner de la force et à Gwen et à Monte Marco, parce que les jeunes artistes, c'est important pour eux qu'on les suive sur les réseaux sociaux et qu'on mette des petits cœurs sous leurs publications. Ça n'a l'air de rien comme ça, mais croyez-moi, ça change beaucoup de choses pour eux.
2: Et allez les voir en concert.
0: Aussi, évidemment. Merci, Gwen. Je t'embrasse.
2: Des gros bisous.
0: À bientôt. Voici Poupée,
2: à bientôt.
0: Monte Marco.
3: C'est...

0: tout nouveau, ça vient de sortir. La chanson s'appelle Poupée et l'artiste, c'est Monte Marco.
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0: Allez, je vous emmène faire un petit tour en 2021. Et non, c'était pas avant-hier, puisque c'était il y a 5 ans. Oh mon Dieu, les jours passent comme les voitures sur l'autoroute de la vie. Ah oui, ça file. Alors, il y a 5 ans, qu'est-ce qui s'est passé au niveau musique? Bon, déjà, on a perdu Philippe Châtel, le papa d'Émilie Jolie. On a perdu Patrick Juvet, monsieur Où sont les femmes? Et on a perdu Tonton David.

0: 2021, l'Eurovision avait son petit scandale car tout le monde pensait que le groupe Maneskin, les rockers italiens qui avaient gagné, avaient pris de la cocaïne en direct à la télévision devant 200 millions de téléspectateurs. On ne sait pas. Est-ce qu'on s'en fout? Oui, peut-être, parce qu'en 2021, on était surtout très très contents d'être pour la troisième ou quatrième fois déconfinés. 2021, c'est l'année de l'après-Covid et c'est l'année des chansons qui, justement, nous redonnent un petit peu d'élan et le sourire. C'est l'année du deuxième album d'Angèle.
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0: Et l'année de la chanson du déconfinement, Respire encore, Clara Luciani.

respirer encore, réapprendre à boire ensemble dans les bars, à faire la fête. Le clip de Clara aussi donnait un petit peu des frissons à l'époque. Voilà, tout ça c'était en 2021. Et puis Feu Chatterton nous proposait un truc assez fou, un monde nouveau. On en rêvait tous. C'est ce qu'il chante, Feu Chatterton, monde nouveau, pour se reconnecter à 2021. C'est la chanson idéale, il me

0: Et j'ai oublié quelqu'un qu'on a perdu en 2021, mais qu'on aimait très fort quand même. C'est Charlie Watts, le batteur des Stones. Bah ouais, c'était il y a 5 ans aussi qu'il nous a quitté, ce bon vieux Charlie. Allez, à tout de suite dans Décibel. Laurent va arriver pour vous faire écouter une chanson que vous adorez. Oui, je le sais d'avance. À tout de suite.
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1: J'espère que tout le monde passe un bon dimanche soir. Nous, on s'occupe de vos petites oreilles dans Décibels avec les choix musicaux toujours avisés et tellement réjouissants des auditrices et des auditeurs. Et c'est Laurent qui débarque. Bonsoir Laurent.
2: Bonsoir Émilie.
1: Comment ça va ?
2: Super bien.
1: Ah bah oui, avec des...
2: Ça va bien.
1: Et puis avec des bagnoles et des filles, tout va toujours bien. Cars and Girls, c'est le nom de la chanson que tu partages avec nous ce soir. C'est un hymne des années 80, ça.
2: Ouais, c'est les années 80. Je suis sorti en 88, mais ça avait été écrit en 85.
1: Ah, intéressant. Oui, donc c'est vraiment en plein cœur des 80s, en fait.
2: Ouais, c'est la chanson de mes 18 ans. Enfin, c'était la chanson de mes 20 ans. Ouais.
1: Oh, mais trop bien. Et alors, le nom du groupe, quand même, il faut le dire, c'est Prefab Sprout, qui veut donc dire shoot Bruxelles préfabriqué.
2: Préfabriqué.
1: C'est très étrange. Ça m'a toujours... mais bon, chacun s'appelle comme il veut, mais quand même, shoot Bruxelles préfabriqué, fallait le trouver, ce nom.
2: Oui, bah, je pense que Paddy McEdwin a fait exprès de... C'est le leader du groupe. Hein.
1: Ouais.
2: A fait exprès de trouver un nom qui voulait rien dire.
1: Ah, oh, ces Anglais.
2: Parce que je pense qu'il avait un caractère... un petit peu trempé.
1: D'accord.
2: Qui se sent dans ses chansons. Et je pense que c'est allé jusqu'au nom du groupe.
1: Mais alors, ce qui est très intéressant, c'est qu'en réécoutant la chanson, tu vois, puisque quand tu l'as proposée, évidemment, je l'ai réécoutée. Et je me suis dit, ça a très, très bien vieilli par rapport à d'autres choses très marquées années 80. Tu trouves aussi?
2: Et ouais, c'est ce que je pensais la semaine passée en écoutant Liane Folie au fur et à mesure.
1: Oui.
2: Des chansons qui vieillissent bien. Parce que, au niveau des enregistrements, de la production sonore, c'est des trucs qui sont presque un peu ouatés, qui ne sont pas marqués trop années 80 ou 90, et ça résiste bien autant.
1: Et donc toi, quand tu dis que c'est la chanson de ta jeunesse, genre tu l'écoutais toute la journée, tu la chantais?
2: Toute la journée, mais bon, à l'époque, Prefab Spot, c'était un petit peu le chouchou des Unrock,
1: oui.
2: Première version.
1: Oui, c'est vrai.
2: C'était un peu le chouchou de tous les, de tous les magazines de rock. Le NMI, le Melody Maker aussi, côté anglais. Je pense qu'ils avaient plus de fans chez les critiques de rock que dans le public.
1: Que dans le public. C'est drôle. Et est-ce que tu crois aussi que ce côté très... Parce que c'est très riche, la musique de Prefab Sprout. Est-ce que c'est aussi une espèce de réaction à des sons qui avaient été un peu fauchés, un peu maigrichons parfois avec les groupes de punk?
2: Ah, je sais même pas si c'est une réaction ou si c'est son naturel profond. Hein.
1: Oui, remarque. Oui.
2: Parce que j'écoutais aussi When Love Breaks Down, enfin, qui était son du gros tube du groupe.
1: Ouais.
2: Et là aussi, c'est un peu dès le départ. Je pense que c'est une question de caractère et puis de ne pas faire comme les autres et de faire. Et surtout, par rapport aux paroles, globalement du groupe, enfin de Paddy McAdoo, hein. Je pense que des trucs plus secs et autres fonctionnaient pas et qu'il fallait des choses un petit peu plus travaillées pour s'exprimer. Et là encore, bon, cette chanson-là, Cars and Girls, est encore une petite exception parce que c'est beaucoup plus pop et léger que ce qu'il fait habituellement. Et c'est marrant parce que c'est une chanson en réaction à Springsteen. C'est pour ça que c'était écrit en 85, je pense. Juste quand Springsteen était en train de finir sa grosse tournée après Born in the USA. Je pense qu'il en avait un petit peu marre de Springsteen et de ses chansons.
1: C'est vrai que c'est Springsteen, ça parle que de bagnoles et de gonzesses et un peu du paysage. Mais ah, c'est drôle, voilà. Je ne savais pas que c'était pour ça.
2: Et il avait envie de... écoute, le début de la chanson. Bruce in Dreams, Life's the Highway.
1: Ah, mais oui.
2: Il le nomme.
1: C'est génial. Et on sait si Springsteen, il a réagi. On sait si Springsteen, il a dit quelque chose là-dessus. Je suis sûre que non, Springsteen, il a dû faire...
2: Non, je crois pas. Ouais. Bon, je pense qu'il faut en discret sur ce genre de truc. Et voilà, donc... Paddy McAdoo, c'était son façon de dire ces histoires de bagnoles et de gonzesses, nous, ça nous touche pas spécialement. Et il y a sûrement des choses qui sont plus importantes, qui nous touchent plus que ces trucs-là, quoi.
1: Ok.
2: Et toute la chanson est ça. Enfin, il faut y croire, écouter les paroles en entier. Ça va être l'occasion pour ceux qui peuvent entendre un peu l'anglais, pour voir vraiment, ils parlent de ça en disant c'est pas notre truc à nous, et c'est un rêve de Springsteen, mais c'est pas la vraie vie. Quoi.
1: Allez.
2: Et en gros, ces métaphores ne nous parlent pas. Alors que toi, je vois que pour parler tout à l'heure, tu parlais déjà d'une métaphore sur l'autoroute.
1: Oui, c'est vrai, l'autoroute de la vie. Là, c'est l'autoroute de l'émission et on prend la sortie Prefab Sprout grâce à toi, mon cher Laurent, qui est au volant. Hein, je file la métaphore. Merci beaucoup, pilote.
2: Merci beaucoup.
1: À la prochaine. Voici Prefab Sprout. Donc, Cars and Girls. C'est bien, mais c'est pas la vraie vie, quoi.

0: Proud Cars and Girls. Un bonheur de réécouter cette chanson. Merci à Laurent.
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0: Mylène Farmer est de retour. Son dernier album date d'il y a 4 ans. La chanson C'est à qui le tour? On va l'écouter maintenant. Mais alors, j'ai mené mon enquête sur DJ Lewis, cet artiste électro qui a fait la prod avec elle. En fait, c'est le fils de Hervé Lewis. Il n'y a que les vieux comme moi qui connaissent Hervé Lewis. C'était le coach de Johnny, le mec qui faisait faire des jogging à Johnny Hallyday et tout. Et donc, j'ai appris qu'il est aussi le préparateur physique de Mylène Farmer depuis le début des années 90. Donc voilà, c'est la relève DJ Lewis qui apporte sa patte à cette chanson de Mylène Farmer. C'est à qui le tour, c'est nouveau et c'est déjà dans Décibel.

0: Mylène Tour, Mylène Farmer, l'album arrivera et la tournée aussi. Je sais que ça fait plaisir aux fans. On vous tient informés hein, dès qu'on a des petites indiscrétions qui tombent.
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0: Jean-Maurice est avec nous, un habitué du dimanche soir. Salut Jean-Maurice.
2: Oui, salut Émilie, salut.
0: Comment vas-tu?
2: Eh bien ça va, merci, oui. Oui. Ça va d'autant plus que c'est un de mes artistes internationaux favoris que je présente.
0: Ah, alors Mika, alors moi aussi j'ai une passion pour ce garçon, je l'avais découvert avec Grace Kelly, j'imagine toi aussi.
2: Oui, j'avais adoré Caché. Oui.
0: Et alors, il est formidable, hein, parce que bah, déjà, il chante quand même comme un petit oiseau, ce qui est une bonne qualité quand on est chanteur.
2: Oui.
0: Mais en plus, moi, j'aime bien tout l'univers visuel. Il fait très attention à ça, autour de sa musique. Moi, ça me touche beaucoup.
2: Oui. Enfin, il y a eu un petit bémol par rapport à ce qu'il a sorti dernièrement. Là.
0: Ouais.
2: Je ne l'accroche pas encore vraiment.
0: Ah, le tout nouveau titre, là le duo avec Stilto.
2: Oui, c'est ça. Il y a Stiletto, ça, j'ai remarqué. Bon, ça sent un peu de l'ordinaire. Mais par contre, j'adore l'ancien album.
0: Okay.
2: Alors, je ne l'ai pas.
0: L'album où il y a la chanson que tu as choisie ce soir?
2: Oui, ce soir.
0: Alors,
2: il y avait aussi C'est la vie, c'est la vie. Et voilà.
0: Ok, alors l'album, il s'appelait Que ta tête fleurisse toujours. Et c'était pour la première fois pour Mika, un album tout en français. Parce que, comme tu l'as dit, Jean-Maurice, c'est un artiste international. Mika, il est un peu libanais, un peu anglais. Il parle très bien français. Puis il vit un peu en Italie. Enfin bon, voilà, c'était un enfant du monde, comme on dit. Et il avait toujours fait des albums en anglais. Il avait sorti déjà des chansons en français, mais de manière isolée. Et là, tout l'album était en français. C'est peut-être ça qui t'a touché aussi, Jean-Mo, c'est qu'il chante dans notre langue.
2: Beaucoup, parce que c'est vrai que les chanteurs multilingues, et il y a aussi beaucoup de succès en Italie, au passage.
0: Oui, c'est vrai.
2: Son titre d'ailleurs, San Remo, était très très bien aussi.
0: Oui.
2: Mais celui-là, donc, c'est un hommage à Jane Birkin, et c'est tout à fait les mots qui correspondent aux attitudes de Jane Birkin au tout début.
0: C'est vrai, c'est très joliment écrit. Il a écrit l'album avec un garçon qui s'appelle Dorian, qui travaille pas mal avec Kerenan. Dorian, il a travaillé aussi avec les L5, toutes les femmes de ta vie. C'est lui qui a écrit ses paroles. Génial. Et donc, ok, Mika, donc ça, c'était son album, son avant-dernier album. Et le dernier en date qui s'appelle Hyperloft, un peu moins accroché.
2: Exactement. Ouais, tu as très bien résumé.
0: Ça reviendra.
2: C'est un peu trop. Oui, bien sûr. C'est un peu trop électro pour moi.
0: Bon.
2: Mais franchement, celui-là est très très bien.
0: Une chanson qui s'appelle Jane Birkin, hommage évident donc. C'est Mika et c'est choisi par toi. Merci Jean-Mo.
2: De rien. À bientôt.
0: À bientôt.
2: Au revoir.
0: Salut.
2: Au revoir.

0: Jane Birkin sur l'avant-dernier album de Mika, un album tout en français qui s'intitule « Que ta tête fleurisse toujours », un album qui était en hommage à sa maman. Et Mika, je le sais grâce à notre auditeur programmateur régulier Stéphane qui bosse au musée Grévin, Mika, il a sa statue au musée Grévin et il est plutôt réussi. Alors vous pouvez aller le voir.
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0: David, maintenant avec nous. Eh oui, ce soir, on a beaucoup de gars ce soir, dites donc. Non, il y aura une fille tout à l'heure à la fin de l'émission, c'est promis. Ouais. Comment ça va, David ?
2: Salut, Émilie. Oui, non, mais il y a beaucoup de gars, mais j'ai eu le problème à une fille quand même.
0: C'est vrai. Et une fille qui compte double, hein, parce qu'alors, c'est la boss lady.
2: Exactement.
0: T'as choisi d'écouter ce soir Théodora, qui est, alors pour certains, une nouvelle idole, pour d'autres, un phénomène un peu inexpliqué. Théodora qui a raflé 4 victoires de la musique. Toi, à quel moment est-ce que tu t'es mis à accrocher à la musique de Théodora?
2: Alors attends, parce que moi je te fais mon kéké en disant la boss lady, mais il y a un an, je ne savais pas qui c'était.
0: Ah, et voilà.
2: Et en fait, j'ai rencontré par hasard dans les couloirs de la maison de la radio.
0: Oh, excellent.
2: Il y avait du monde autour d'elle. J'ai dit, c'est qui? On m'a dit, c'est Théodora. J'ai dit, c'est qui Théodora? On m'a dit, c'est une chanteuse. Et donc, du coup, bon, je me suis pris un coup de pelle.
0: T'avais l'air vieux,
2: hein. Internet, j'avais l'air vieux.
0: T'as googlé Théodora, quoi.
2: J'ai googlé Théodora. Et puis, je suis tombé sur le titre qu'on va écouter ce soir, là. Mais en fait, j'aime tout d'elle. Enfin, déjà, elle écrit, c'est ça qui est important.
0: Oui.
2: Et donc là, on va écouter. Mais il y a une rythmique, parce que j'ai essayé de chanter le texte. Ouais. Il y a une rythmique, il y a un phrasé qui est particulier. Et moi, j'y arrive pas. Mais c'est vachement bien. En tout cas, je trouve le titre très bien. C'est pour ça qu'il se passe ce soir. Et donc, c'est comme ça que je... Voilà.
0: Bon, alors la liaison est pas bonne, David, mais on a compris que la chanson, c'est « Ils me rient tous au nez » et que c'est grâce à cette chanson-là que t'es un peu tombé amoureux du style de Théodora.
2: Exactement.
0: C'est celle-là, hein, ouais. « Ils me rient tous au nez ». Et alors, ce qu'il faut dire aussi, c'est que la réédition de son album « Méga BBL » apportait son lot de bonnes surprises, et notamment un duo avec Juliette Armanet. Comme quoi, elle est plutôt ouverte aussi, Théodora.
2: C'est vrai.
0: Ouais, on a perdu David, mais c'est pas grave, on l'embrasse fort et on va écouter de sa part la boss lady, bah oui, la patronne, c'est son surnom à Théodora. 4 victoires.

Par de la musique et un premier concert au Zénith de Paris. Je ne sais pas si vous vous souvenez, si vous avez vu passer la vidéo sur les réseaux sociaux où elle avait invité Christophe Willem qui avait chanté avec elle Double Jeu sur scène. Donc voilà, c'est une fille qui n'a pas peur de la chanson française à la Juliette Armanet ou encore de la variette super rythmée à la Christophe Willem. Elle a en plus très bonne réputation. On me dit qu'elle est très sympa. Vous pourrez peut-être la voir au festival We Love Green ce soir. Vous trouviez... Ah bah non, c'était hier. Oh, elle était hier à We Love Green. Bon bah vous l'avez raté les Parisiens. En revanche, les Nîmois, c'est bon, c'est jeudi prochain au Festival de Nîmes. Et puis pour les Marseillais, au Parc Borély, Festival Mars Attack, Théodora y sera le samedi 13 juin.

0: ils me rient tous au nez. Merci à David pour ce choix audacieux et Théodora qui cartonne pour sa saison de festival. Je vous ai donné que les premières dates tout à l'heure, mais sachez que Europa Vox à Clermont-Ferrand, le printemps de Pérouge, Garo Rock à Marmande, également le festival Beauregard à Hérouville-Saint-Clair en Normandie, également les Déferlantes Sud de France à Port-Barcarès, le festival de Poupée, le Paléo Festival, le festival du Roi Arthur et le Cabaret Vert à Charleville-Mézières. Tous ces festivals accueilleront cet été Théodora. N'hésitez pas.
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0: Je passe ma vie sur Instagram et je suis tombée sur la vidéo d'une petite fille, 8 ans et demi, 9 ans, à tout casser, allez 10 ans peut-être, qui au piano reprenait Un homme heureux de William Scheller. Et là, mon cœur a fondu immédiatement. Alors je me suis dit, tiens, ce dimanche, on va se faire un petit récap de William Scheller avec les auditrices et les auditeurs. Quelles sont vos chansons préférées de ce garçon qu'on a découvert avec une chanson assez marrante, hein, Rock'n'Dollars.
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0: Au milieu des années 70, c'était pas forcément annonciateur de ce qu'il allait nous donner après, des chansons tellement émouvantes qu'elles allaient nous faire pleurer des larmes. Mais c'est comme ça, William Scheller, c'est aussi faire des chansons rigolotes. Moi, je suis très très fan du Carnet à spirale.
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0: Tout est beau, sa voix, les paroles, la basse, à chaque fois super soignée, la basse sur les morceaux de William Scheller. Et puis il y a plein de chansons qu'on adore. 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
0: Là, on la basse, écoutez la basse.
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0: Elle danse, quoi. Et le piano, évidemment, puisque William Scheller est aussi un merveilleux pianiste. William Scheller, donc, qui avait eu un petit creux de carrière, hein, ça arrive à des gens très très bien, avant les années 90, et qui avait sorti en 1991 Scheller en solitaire. Il n'était pas exactement tout seul, il y avait un tout petit public de 200 personnes à Paris, au studio Davout. Et il a enregistré son concert, et il l'a sorti, et dessus, il y avait cette chanson incroyable, Un homme heureux. Et ça a été, figurez-vous, le plus grand tube de sa carrière. Un comeback un peu à la Nougaro avec Nouga York. On l'attendait pas et il est revenu. Et c'était tellement beau qu'on va y retourner en courant en 1991. Un homme heureux, Scheller, en solitaire.
5: Pourquoi

0: William Scheller, ce génie. Il va avoir 80 ans cet été. On lui envoie des bisous d'anniversaire par avance.
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0: C'est la dernière de la soirée et pas les moindres. Bienvenue, Ève.
2: Bonsoir.
0: Comment ça va?
2: Ah ben, je suis une femme heureuse.
0: Je veux être une femme heureuse. En même temps, est-ce
2: que... je suis, en fait.
0: Tu es une femme heureuse.
2: Encore mieux.
0: Mais ça s'entend dans ta voix, Ève.
2: Je suis tellement contente de te parler de la chanson qu'on va écouter ensemble, que personne ne connaît en France,
0: non,
2: je pense.
0: Personne. Je te confirme.
2: Mais est-ce que tu connais la chanteuse?
0: Alors, moi je connais très bien la chanteuse Paloma Faith, pour la simple et bonne raison, donc c'est une chanteuse anglaise absolument spectaculaire, et je la connais parce qu'elle sortait avec un copain à moi dans les années 2006-2007, un truc comme ça. Un chanteur anglais qui était un pote à moi qui s'appelle Josh Weller, et donc ils étaient ensemble, et donc... Ma chère Ève, non seulement je vois qui est cette chanteuse, Paloma Faith, mais je peux même te dire qu'elle a dormi sur mon canapé à Paris.
2: En
0: 2007, parce que elle faisait des allers-retours à Paris, mais à l'époque, voilà, elle ne vendait pas encore de disques, et donc sa maison de disques ne payait pas d'hôtel, et donc elle était venue squatter dans mon salon. Voilà.
2: J'adore.
0: Mais je te laisse la priorité pour présenter son talent artistique, parce que je trouve qu'on devrait mieux la connaître en France.
2: Ah mais oui, ouais, parce que vraiment c'est une artiste complète. Moi je l'ai découverte totalement par hasard dans une série, tu vois, Pennywise, donc elle est aussi actrice. Et puis bon, quand un truc me plaît, j'aime bien regarder un peu ce qu'on fait les gens, tout ça, et je fais « Ah mais elle est chanteuse, allons écouter ça oh !» Ah mais le coup de cœur, le coup de foudre, l'amour, vraiment. fait que j'adore sa personnalité, enfin c'est une femme qui est très engagée, notamment voilà, pour les droits des femmes, etc. Mais je la trouve... tellement drôle, tellement pétillante. Elle a quand même un style bien à elle aussi sur un plan
0: vestimentaire. Ah oui, oui, elle ressemble à personne d'autre en fait. Paloma Faith, je vous mets au défi de trouver quelqu'un qui lui ressemble. Elle est incroyable.
2: Et la voix qu'elle a, et alors la chanson en question, Me Time, moi ça me parle tellement, ce côté de... Foutez-moi la paix, laissez-moi du temps pour moi, il y a trop de bruit autour, laissez-moi tranquille, j'ai besoin de rêver, de fermer la porte et de hurler aussi parfois.
0: Oui, oui.
2: Et franchement, si on se penche un peu sur les paroles, je pense que ça peut vraiment, vraiment résonner en beaucoup, beaucoup de monde. Peut-être des parents, jeunes parents, je ne sais
0: pas. Des jeunes parents qui dorment plus, qui n'ont même plus le temps de se laver les cheveux. Oui.
2: D'ailleurs, elle vient d'avoir son 3e enfant, hein, donc beaucoup de bonheur et de bise à elle, et de courage, pas trop de sommeil. Mais vraiment, j'aime tous ses albums. À chaque fois, je me dis, mais il y a des pépites dedans. Alors, elle est très, très connue et reconnue dans son pays, hein, mais c'est pas arrivé jusque chez nous. Alors, je le regrette un petit peu pour nous. Enfin, moi, je m'en fiche, j'écoute beaucoup. Hein. Oui. Et elle vient aussi de sortir un livre, l'année dernière. Elle fait tout. Elle a tous les talents, vraiment. 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
0: Je vais lui dire, je lui parlais de toi, Eve, si je la recroise. Mais en tout cas, je te remercie parce que je suis hyper contente d'entendre ça. Voix grâce à toi ce soir à la radio. Merci Ève.
2: Mais de rien, gros bisous.
0: Bisous, voici Paloma Faith, Me Time.

0: On le disait avec Eve avant le début de la chanson, Paloma Faith n'est pas assez connue en France, mais bon, maintenant vous la connaissez. Et ça, c'est une bonne chose, grâce à Décibel. Allez, c'est terminé pour ce soir. Merci à l'équipe de l'émission. Il y avait Iris Guitoni, Christophe Hulens, Elodie Bianca Maria, Franck Moilier et notre stagiaire, Stéphane Silla. À demain.
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0: 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Bonne soirée les amis.
1: 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Joe Dassin, l'Amérique, la chanson préférée de Dany Briand.
3: Moi, j'étais enfant dans les années 70, et Joe Dassin, il en chantait nos soirées. C'est une voix très chaude, très douce, très tendre, beaucoup de chaleur, beaucoup d'humanité, et des chansons qui sont inoxydables. Et ce qui est fou, c'est qu'il ne voulait pas être chanteur. Ça lui est arrivé par hasard. Séduire une fille, il a fait une chanson, il l'a enregistrée sur un souple, et puis c'est arrivé chez CBS et ils l'ont vu comme chanteur. Il a fait des études d'ethnologie, enfin bon, et il s'est retrouvé dans la chanson. Et je pense que c'est des métiers, des fois, on y arrive par hasard.
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0: Voici M, la chanson française.
1: 1997, les radios diffusent de la techno et de la dance. Pourtant, quatre garçons débarquent avec un instrument totalement improbable, un violon. Leur nom, Louise Attaque.
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1: Leur arme s'appelle Ton Invitation. À l'époque, personne n'aurait misé un centime sur ce rock acoustique un peu brut, porté par la voix traînante de Gaëtan Roussel. Et pourtant, la magie du bouche à oreille opère. Le public s'identifie immédiatement à ce texte sur l'hésitation et à cette question qu'on s'est tous posée. Est-ce qu'on doit accepter l'invitation ?

0: reste à savoir.
1: Sans gros moyens, Louise Attaque va vendre près de 3 millions d'albums, un record historique.

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1: Les habits du dimanche, Gentleman Driver. La clarinette voluptueuse, la contrebasse tonitruante, le piano endiablé, la guitare entraînante et les voix des habits du dimanche racontent des histoires remplies d'humour et de légèreté. Des compositions rythmées pour claquer des doigts, taper du pied et plus si affinité.

0: 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Un coup de cœur ici même. 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

0: C'est un film qui inspire à Daniel Balavoine, Mon fils, ma bataille.
1: Les secrets de vos chansons préférées, Johan Guérin.
0: En 1981, le chanteur s'inspire du film oscarisé Kramer contre Kramer avec Dustin Hoffman et Meryl Streep. Le titre est aussi un hommage à son guitariste, Colin Swinburne, alors en plein procès. Choqué de voir son ami humilié par des avocats qui méprisent son métier de musicien, Balavoine décide de prêter sa voix à ce combat social.

0: comble, Daniel Balavoine avouera plus tard ne pas beaucoup aimer ce titre, devenu pourtant l'hymne de toute une génération de papas.
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4: Marcel, t'es comme une fée pour moi.
2: 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Marcel, la chanson préférée de Christophe Maé.
5: Ma femme était enceinte il y a quelques années. On attendait un petit garçon. On voulait l'appeler Marcel. Et j'étais au théâtre de Paris. Je faisais un concert. Je dis à Jean-Louis, écoute, je vais faire découvrir une chanson qui s'appelle Marcel aux gens. 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

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J'espère que tu aimes, c'est assez beau, non? C'est le requiem.

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1: Ineige souffle. L'Europe d'Ineige est habitée. Les premiers signes de vie captés en 2019 depuis un petit cirque sont devenus un intense festival où humains, aliens et autres créatures mythologiques dansent furieusement. Visa accordée à toutes celles et ceux qui ont la tête dans les nuages.

0: souffle. Un coup de cœur ici même. 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
2: Il a pour le coup des histoires qui nous restent bien dans la tête. C'est Arnaud Fromage qui est avec nous. Bonjour Arnaud.
3: Bonjour, bonjour à tous.
2: Arnaud, ça faisait longtemps que vous ne nous aviez pas déterré une vieille loi de l'époque révolutionnaire.
3: Oui, mais cette fois j'en ai trouvé une qui sert vraiment à quelque chose. Je dirais même que c'est une loi qui a tout changé. Il s'agit de celle qui, en 1799, a instauré en France le système métrique. Ou plutôt, le système MKPS pour mètre kilogramme poids seconde. Trois unités de base pour les unir toutes et en finir enfin avec les toises, les perches, les pouces, les lieux, les livres et les boisseaux. Il faut dire que chaque région et parfois même chaque ville possédait sa propre unité de mesure. À Besançon, c'était l'Aune, par exemple, qui mesurait un peu plus de 81 cm. Pour éviter les embrouilles, eh bien une tige en métal, une aune étalon, avait été scellée dans la pierre au XVIe siècle à l'extrémité gauche de la façade de l'hôtel de ville. Et elle y est toujours, d'ailleurs, elle est toujours en place. Mais voilà, à la demande des commerçants de l'époque, un système identique était nécessaire et ce fut donc le système métrique.
2: Le système métrique qui a depuis été adopté par presque tous les pays du monde, on peut le dire.
3: Oui, en gros, il n'y a que les États-Unis, le Liberia et la Birmanie qui refusent toujours le système métrique, et c'est vrai que le Royaume-Uni l'utilise en traînant des pieds. Le système métrique, qui a évolué d'ailleurs depuis, il a intégré le système SI, le système international, qui rassemble toutes les unités de mesure de base desquelles on peut calculer toutes les autres. Et elles ne sont que 7. Le kilogramme, la seconde et le mètre, donc, auxquels s'ajoutent le kelvin pour la température, l'ampère pour l'intensité électrique, la mole pour la quantité de matière et le candela pour l'intensité lumineuse.
2: Et avec ça, on peut tout calculer ?
3: En grande partie, oui, les autres unités se déduisent de ces sept-là, mais il y a malgré tout un monde qui résiste encore et toujours au système métrique et, je dirais même, à la logique humaine, celui des pointures de chaussures. Personne n'y comprend rien, alors j'ai mené des petites recherches. Tout part du point de Paris, inspiré du quart de pouce britannique. La pointure d'une chaussure est calculée en divisant la longueur de l'intérieur de la chaussure en centimètres par le point de Paris. En gros, une pointure 40, ça fait environ un pied de 26 cm de long. Pour les Italiens, c'est le même calcul, mais avec une pointure en moins. Les Américains commencent à compter à partir de la taille 1, qui correspond à notre 31. Les Anglais, c'est pareil, mais eux, ils commencent à 0. Les seuls qui ont un système à peu près compréhensible, ce sont les Japonais. En gros, un pied de 26 cm correspond à la taille 26, et ensuite, on décale, mais toujours en fonction du fameux point de Paris. En résumé, il serait peut-être temps de mettre un bon coup de botte là-dedans, parce que, rayon chaussure, moi, je ne sais plus sur quel pied danser.
2: Ah, c'est le cas de le dire, oui. C'est vrai qu'on a un petit peu perdu avec tout ça. Merci beaucoup, notre cher Arnaud Fromage, avec ses nécessaires minutes comptoises. Et puis à très bientôt.
3: À demain.
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4: Moi, le plus dur à écrire en mots, c'est concessionnellement.
5: J'ai pas compris. Tu peux m'expliquer ? On a tous rien compris.
4: Concessionnellement.
6: Bah moi, c'est aucun mot, sauf ceux où il y a trois, deux lettres qui sont pareilles. Mais sinon, j'ai aucune difficulté sur les mots.
7: Bah, moi aussi, je suis d'accord. Je dirais anticonstitutionnellement, parce que c'est le mot le plus long de la langue française. Et puis, en plus, c'est plus difficile que intergouvernementalisation.
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8: Bonjour Johan.
9: Salut Manu.
8: Merci de nous accueillir à Issoudun pour parler d'un jeu. Un jeu d'arcade comme on en trouve de temps en temps et ça nous émerveille.
9: Ça, c'est super parce que ça nous rappelle notre jeunesse quand on allait dans les bistrots et qu'on jouait aux bornes arcade. Donc là, tu vois, ça vient d'arriver. On a un copain qui est très talentueux et qui reconditionne et restaure entièrement des bornes arcade typiques du début des années 80. C'est la référence. Il les reconditionne entièrement, il les restaure entièrement. Elle est dans son aspect d'origine, vintage, tu vois, toute la déco et la caisse sont vintage. Et puis, lui, ce qu'il propose, c'est d'intégrer une nouvelle carte et puis de nous proposer tous les jeux d'arcade qui existent dedans. Donc là, je crois qu'on a on doit avoir une borne où il y a plus de 600 jeux avec tous les, évidemment, les Pac-Man, les Space Invaders et tout ça. Et elle est complètement dans son état d'origine, mais avec un nouveau processeur où on peut accéder à tous les jeux qu'on a aimés quand on était plus jeune. Donc ça, c'est vraiment une pièce de collecte, mais qui marche, qui est révisée et qui est très, très, très, très plaisante et très déco surtout.
8: Hein. Remis en état, ça coûte combien ça ?
9: Elle est proposée dans les 1 400 euros et c'est vraiment un prix très raisonnable parce que, encore une fois, on a accès dedans à plus de 600 jeux avec tous les jeux de l'époque. Et puis, on a un vrai look vintage. C'est déco pour quelqu'un qui a envie de se faire une pièce à la maison, une pièce de jeu ou un bar, etc. Enfin, ça s'intègre évidemment partout.
8: Johan, je t'arrête, je vais lâcher le micro, puis je vais m'installer.
9: Bah
8: je vais
9: oui, jouer. Rien.
8: Oh là là, c'est
9: voilà,
8: parti.
9: Voilà,
8: et je le valide. Hein.
9: Tu le valides, celui-là. Ah oui. Bah évidemment, mais ça c'est super, c'est notre jeunesse, et puis ça revient beaucoup à la mode, c'est très tendance.
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1: Salut Brésil.
2: Salut toi. Qui est cette charmante personne? Voulez-vous me présenter?
3: Ah, c'est encore Sylvie.
1: Je suis Sylvie.
2: Vous avez quel âge?
1: J'ai 50 ans.
3: Tu crois que je te vois pas?
4: Vous faites quoi dans la vie, en fait?
1: Je suis vendeuse en boulangerie.
3: Mais tu me prends pour une conne, là, ou quoi?
5: Elle est jalouse, tu sais pourquoi?
1: Je suis dans les petits bonheurs.
4: C'est exactement ça qu'on a pensé.
6: Qu'est-ce que vous faites ici, à part foutre la merde?
1: J'habite à Port-Sal.
2: Et alors?
1: Port-Sal, c'est sauvage, bleu turquoise.
2: Comme sur les cartes postales?
1: Il y a une super vue au Guiligui qui surplombe le port, et c'est le paradis.
7: Un petit commerce, une petite femme. C'est pas beau, ça? C'est pas le paradis?
8: C'est quoi votre endroit préféré?
1: Mon coin de balade préféré, c'est Boutrouille à Kerlouan.
9: Et on peut savoir pourquoi?
1: C'est une grande plage avec des rochers. Quand j'étais jeune, je montais sur les rochers. J'allais attraper des poissons, des crabes, des étrilles. Il y a trois petits rochers qui se situent au milieu de la plage. L'eau ne part pas quand la mer descend. Et ça fait des petites mares. Et quand j'y retourne maintenant, je vois les enfants qui jouent là où je jouais. Par contre, les rochers sont tous usés, puisque les enfants glissent dessus.
10: Allez, je glisse. Moi, tous les matins, je casse le vent, je fais chier les gens, ça me purifie, c'est important.
3: C'est quoi Mégatube?
1: Ma chanson d'enfance inavouable, c'est Son Kukai.
11: En l'an 70 du calendrier spatial, des êtres humains quittèrent la Terre pour rejoindre différents systèmes galactiques, comme le 15e système solaire, par exemple.
1: C'est un générique de dessin animé qui passait dans les années 80. J'adore.
12: Je ne comprends toujours pas.
13: Tu l'auras, tu as eu le bordel.
1: Quand je me suis mariée, on l'a passé avec le MP3.
14: Très bien, ma chérie. Après tout, c'est ton mariage.
1: Son Kukai au mariage. Ah bah oui.
15: Sur quelle planète?
16: Allez, vas-y, fais nous rire.
3: Raconte-nous une histoire, allez.
1: Si, j'en ai une quand même.
15: Ah oui?
1: La maladie du boulanger.
17: Ah, mais je crois que je la connais.
18: Non, c'est peu probable.
1: C'est la brioche qui gonfle et la baguette qui tombe.
16: Mais c'est énorme d'entendre des trucs comme ça.
1: C'est une tradition. Allez, salut!
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19: Mon linge pue. J'ai beau le laver, mais quand je le sors, il sent mauvais. J'ai changé de lessive, mais rien n'y fait. Les fringues, les serviettes, les draps, tout pareil. Alors, c'est apparemment lavé, c'est propre, ça dégage une odeur de renfermé dans une mouchette, de l'humidité, de moisi. Alors, j'ai demandé à ma maman le pourquoi du comment, elle m'a demandé de me raconter comment je faisais. Bah, moi, je fais tourner la machine la nuit, pour profiter de l'électricité moins chère, mais comme j'ai pas le temps le matin, je sors le linge en rentrant chez moi le soir. Et ben voilà, je vous raconte pas ce qu'elle m'a mis. Laisser le linge dans le tambour, même une heure de trop, ça favorise la stagnation de l'humidité et la prolifération des mauvaises odeurs. Alors en hiver, c'est vrai, hein, c'est tentant de remettre à plus tard la sortie du linge, surtout là, aujourd'hui, il y a du vent, il pleut, mais la chaleur résiduelle, associée à une ventilation quasi nulle, eh ben ça transforme le tambour fermé en serre à bactéries. Même le synthétique qui sèche plus vite, ça n'y échappe pas. Alors dès la fin du cycle, chez moi, il me joue la truite de Schubert, eh ben il faut sortir les textiles immédiatement, les secouer énergiquement pour les détasser, c'est comme ça qu'on dit, et les installer sur l'étendoir en les espaçant au maximum. L'aération du linge, ça empêche la prolifération des bactéries, et c'est ça qui donne ces mauvaises odeurs. Eh ben merci ma maman.
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1: C'est la Camini Minute, votre chronique de la joie et de la bonne humeur. Comment ça va les amis? Enfin, je dis comment ça va les amis, je pourrais dire CMTV. Oui, parce que je ne sais pas si vous avez remarqué, mais je ne sais pas si c'est la nouvelle génération, mais il y a des gens, quand ils parlent, ils mettent de moins en moins de voyelles, de moins en moins de lettres. Pour dire « il n'y a rien », ils disent « il y a R ». Pour dire « mort du rire », ils disent « MDR ». Pour dire « péter de rire », ils disent « PTDR ». Et pour dire « à ce qui paraît », ils disent « à skip ». Il y a de moins en moins de lettres, de moins en moins de mots. Mais si on continue comme ça, ils vont parler comment dans 10 ans les gens ? C'est quoi cette façon de parler là ? Je veux dire, il n'y a rien, c'est pas une longue phrase. Je comprends qu'on veuille écourter des trucs, mais il n'y a rien, c'est pas long, il y a R. Comment on va parler dans 10 ans ? Moi je dis, on parle de plus en plus des extraterrestres et des ovnis. Moi je pense que si les extraterrestres viennent sur Terre, c'est à cause des gens qui parlent comme ça, qui réduisent les mots. C'est quoi cette façon de parler, franchement ? C'est abusé, quoi ! Parler français, c'est une belle langue, le français. Il y a R, MDR, PTDR, ASKIP, il est BG pour dire beau gosse. Mais c'est bien de dire qu'on est beau gosse, ça fait plaisir d'entendre beau gosse. C'est plus plaisant que BG. Ils enlèvent les voyelles comme ça. Ça me rappelle les films coquins qu'on voyait sur Canal+, au début du mois, le samedi du mois, quand c'était encrypté. Vous vous rappelez ça ? Faites pas semblant, hein. Oui, à tous les auditeurs d'ici Picardie, vous aussi, vous êtes tombés au moins sur du crypté sur Canal+, dans les années 90. Et ben c'est pareil, cette nouvelle façon de parler là. Des mots courts, de plus en plus courts. Et d'ailleurs, même les rappeurs de nos jours ont des noms d'artistes de plus en plus courts. ZKR, PLK, SCH, MHD. Après, il y en a qui gardent même les voyelles. Gims, Jules, Vald. Et bien sûr, on terminera par les groupes asiatiques, les Coréens de BTS. Alors eux, ils ont pas mis de voyelles, mais BTS, c'est quand même Bac+2.
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3: Itinéraire bis en balade dans le Sénonais cette semaine. Et aujourd'hui, je me suis arrêtée dans la commune de Gron. Élodie Conat, bonjour.
4: Bonjour Catherine, bienvenue.
3: Bienvenue chez Déconnecter. Alors Déconnecter, Élodie, c'est quoi ?
4: Déconnecter, c'est d'abord la marque de mes céramiques artisanales. Et c'est aussi bientôt une place où vous pourrez venir à l'atelier.
3: Qu'est-ce qui vous a donné envie de vous lancer dans la céramique ou la poterie ? On dit céramique ou poterie ? Dans votre cas, qu'est-ce qu'on dit, Élodie ?
4: Alors, moi, j'aime bien dire les deux, parce que les deux se rassemblent. Il y a une côté un peu plus artistique pour le céramiste et un côté plus utilitaire pour la poterie. Et moi, ma technique mêle les deux. Ce qui m'a donné envie, en fait, ça a été les circonstances de la vie où j'ai eu un licenciement. Et en fait, la vie m'a permis de prendre ce chemin-là et puis de découvrir. En fait, ça a été magique. Ça a été une rencontre avec la terre, le tour de potier et ça ne m'a plus lâché.
3: Alors, vos céramiques, vos poteries, quelles sont leurs caractéristiques ?
4: Alors moi j'aime bien ce qui est fin, élégant et j'aime bien la couleur bleue. Donc c'est vrai que ça va être une tendance sur mes poteries. Et j'aime bien que l'art soit dans le quotidien. C'est-à-dire que votre tasse du thé du matin ou du café du matin, et bien que vous ayez plaisir vraiment à la prendre et que ce soit un objet joli mais utilitaire.
3: Il y a aussi des sculptures, on peut parler de sculptures ?
4: Alors sculpture parce que par-dessus un vase, je mêle une autre technique, mais je ne fais pas de sculpture type buste ou animaux, par contre. Mais voilà, je m'autorise en tout cas à faire des œuvres un peu plus décoratives, mais toujours utilitaires. C'est-à-dire que le vase, vous pouvez quand même mettre des fleurs fraîches dedans.
3: L'année dernière, vous avez fait le Salon Made in France à Paris. Qu'est-ce que vous en retenez de ce Salon Made in France et comment ça s'est passé ?
4: Alors, le mot à retenir, c'est intense, aussi bien sur la préparation que sur l'événement. Donc oui, c'était 4 jours et j'en garde forcément un magnifique souvenir et des belles rencontres, des gens intéressés, intéressants, de beaux compliments. Donc ça rebooste aussi et ça fait du bien au moral et de rencontrer d'autres artistes aussi, c'était chouette.
3: Déconnecter, Élodie, ça existe depuis combien de temps ?
4: Eh bien, je viens de fêter mes 3 ans.
3: L'avenir, alors, c'est cet atelier qui va s'ouvrir ici à Gron ?
4: Oui, j'ai hâte. Oui, un nouvel atelier, un espace vraiment cosy, pensé, et du coup, pouvoir accueillir pour faire des cours et partager cette passion aux gens.
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3: Itinéraire bis dans le Sénonais cette semaine, et aujourd'hui, je me suis arrêtée à Sens, chez l'Ultimat. Damien Bonvarlet, bonjour.
5: Bonjour.
3: L'Ultimat, Damien, c'est quoi ? C'est deux choses très différentes.
5: Alors, ça vient déjà, à la base, c'est un atelier de lutherie, donc depuis 2004, donc 21 ans. Et depuis une quinzaine d'années, j'ai ajouté une activité purement commerciale, donc un magasin de musique. Donc, double casquette, commerçant et artisan. À la base, je suis luthier en corde pincée, donc effectivement, la part belle est accordée pour la guitare, la basse, mais on n'oublie pas la partie piano numérique et sono, mais c'est vrai qu'on trouve essentiellement de la guitare avec environ 350 à 400 guitares en stock permanent.
3: Ce métier de luthier, vous l'avez appris de quelle façon, vous ?
5: Alors, partie autodidacte, mais aussi avec des échanges avec déjà des luthiers qui étaient déjà installés. On continue tout le temps d'apprendre, en fait. Pour moi, je considère que je n'ai pas fini d'apprendre.
3: Ici, on répare et on crée.
5: Alors, on répare essentiellement. J'ai pas mal créé par le passé. J'ai mis une pause pour différentes raisons. J'espère revenir à la création. Mais c'est essentiellement de l'entretien, de la réparation, de la modification. Voilà.
3: C'est-à-dire, quand on est face à une guitare que l'on doit réparer, quelles sont les premières choses à faire ?
5: Un diagnostic. Faire le tour de la guitare, bien voir les problématiques, parce que des fois vous avez des choses qui peuvent être impressionnantes visuellement, mais en fait elles sont très simples à réparer. Et à l'inverse, vous avez des fois des choses qui paraissent très très simples, et au contraire on est sur une complexité qui est beaucoup plus importante.
3: Il y a des souvenirs de luthiers comme ça qui vous viennent en tête, des guitares que vous avez dû réparer, qui ont eu une certaine importance dans votre vie professionnelle?
5: Oui, on a eu plusieurs. Alors, on pense effectivement des fois à des instruments assez rares et prestigieux, mais les meilleurs souvenirs, c'est plutôt des instruments qui peuvent paraître quelconques, mais qui sont avec un affect très particulier. Donc, j'ai deux, trois souvenirs comme ça d'instruments qui ont été réparés, notamment d'un jeune qui est décédé. Et donc, ce sont les parents qui ont décidé de faire réparer un instrument. C'était une promesse qu'ils avaient fait avant le décès de leur fils. Voilà. Donc là, c'est... L'instrument n'a pas forcément de grande valeur commerciale, mais il y avait une valeur affective assez importante, et de pouvoir rendre cet instrument et de voir des larmes de joie auprès des parents, ça dépasse la valeur de certains instruments.
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3: Itinéraire bis dans le Sénonais cette semaine, et aujourd'hui, eh bien, je me suis arrêtée à Sens pour faire la connaissance d'une artisan d'art, Fabienne Roch, bonjour.
6: Bonjour.
3: Votre spécialité, Fabienne, expliquez-moi, c'est assez pointu quand même.
6: Je suis donc restauratrice de faïence, porcelaine, céramique et grès.
3: Qui fait appel à vous ? J'imagine que les demandes doivent être nombreuses, parce qu'autour de nous, il y a beaucoup de choses, il y a beaucoup de pots en céramique, en grès, etc., etc. Quelles sont les personnes qui viennent vous voir et pourquoi viennent-elles vous voir ?
6: Alors, ce sont des clients privés, majoritairement, suite à des casses chez eux, dû à un chat, au moment du ménage, bref, toutes sortes de choses, ou des objets qu'ils ont retrouvés dans leur grenier, qui appartenaient aussi à des grands-parents, des parents, et également les musées. Là, dernièrement, j'ai travaillé pour le musée Abbaye de Saint-Germain à Auxerre, qui préparait l'exposition 4000 ans d'histoire de céramique. Il a fallu que j'aille pour dépoussiérer, nettoyer, faire quelques consolidations. Voilà.
3: Quelles sont les qualités qu'il faut avoir pour pouvoir restaurer des faïences, des céramiques anciennes, par exemple ?
6: Alors, je pense en premier, la patience. Parce que j'ai beaucoup de clients qui me disent « Oh non, on n'aurait pas la patience de faire ça ». Donc, je pense que c'est quelque chose qui est flagrant. La patience, la minutie.
3: Vous aimez faire des puzzles ?
6: Oui, ça aussi. Des fois, oui, voilà. Il faut être aussi doué en puzzle. Parce que des fois, on m'apprend des choses très, très cassées.
3: Vous avez des souvenirs de pièces assez fabuleuses qui sont passées entre vos mains ?
6: Alors justement, la salle d'Ecmul d'Auxerre, les deux vases, deux beaux vases de la Compagnie des Indes, qui étaient en très mauvais état, déjà restaurée. Enfin bref, beaucoup de travail et c'était des très belles pièces qu'on peut d'ailleurs voir quand on va visiter cette salle d'Aigues-Mulles.
3: Vos autres références, c'est quoi ?
6: Alors, le Louvre, il y a une quinzaine d'années, pour préparer les salles des arts de l'islam. Et donc, on a passé pendant 4 ans à restaurer tous les carreaux qui servent à faire les panneaux sur les murs, plein de céramiques islamiques. Également au musée de Sèvres. Et aussi, dernièrement, c'était pour Monaco. Des grands panneaux de Roger Capron qui représentent des animaux un peu fantastiques, des animaux marins fantastiques. Un travail qui a pris beaucoup de temps.
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3: Itinéraire bis dans le Sénonais cette semaine et aujourd'hui je me suis arrêtée à Sens, place de la République, juste à côté du très beau marché couvert de Sens. Colette, bonjour.
7: Bonjour.
3: Ici, racontez-moi, nous sommes où ?
7: Alors, vous êtes dans une confiserie, la confiserie Morissu, voilà, qui existe depuis 1929. Alors, l'usine existe depuis 1929, mais la boutique, elle est ouverte depuis 6 ans maintenant.
3: Une boutique où, quand on rentre, eh bien, on a envie de s'installer et d'ouvrir tous les paquets. Parce que ici, qu'est-ce qu'on trouve dans cette boutique incroyable ?
7: Alors, principalement du nougat, de la praline, des boules coco. Vous avez du bonbon ancien, du berlingot. Et puis aussi, on fait des produits locaux, tels que les nonnettes, la bière de Sens, la moutarde, des biscuits aussi, Eugène Blond, d'Inquiète. Turquoise, Penven. Alors ça, c'est parce qu'en fait, depuis 6 ans maintenant, on fait partie du groupe Comptoir des Flandres.
3: Maurice Hu, je voudrais qu'on revienne sur cette confiserie créée en 1929 à Véron. Au départ, qu'est-ce qu'on fabriquait à Véron ?
7: Du nougat, de la praline aussi, et les boules coco sont venues après avec le berlingot.
3: Vous, qu'est-ce que vous préférez dans les gourmandises de chez Maurice Hu ?
7: Ah, j'avoue, si j'ai une petite fringale, je pourrais manger du nougat royal. Alors, le nougat royal, c'est quoi ? C'est un nougat avec de l'amande, de la pistache, de la noisette et du miel.
3: Parfait.
7: Très bon, effectivement. C'est celui que je vais manger si vraiment j'ai une petite fringue. Après, on fait aussi de la praline enrobée de chocolat et ça, c'est très bon aussi.
3: Et puis, il y a cette fameuse bûchette sénonaise. La bûchette sénonaise, c'est quoi, Colette ?
7: Alors, c'est un praliné feuilleté à la noisette et à l'amande. Voilà, c'est une coque en sucre brunie et à l'intérieur, il y a un feuilleté noisette et amande.
3: Et puis moi, j'ai mon péché mignon chez vous, chez Maurice Hu. C'est la nougatine là, que vous avez dans les mains, Colette. Une nougatine particulière, c'est ça, nougatine dure hein.
7: Oui, tout à fait. La nougatine, elle est dure. Et chez nous, on la fait avec de l'arachide. Donc, ce qui la rend craquante et un petit peu friable. On s'abîme quand même pas trop les dents avec, c'est bien.
3: Vous, Colette, qui vivez tous les jours dans cette boutique, vous craquez de temps en temps ou pas ?
7: Oui et non, on va dire. Pour bien le vendre, il faut quand même aussi le goûter. Hein.
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3: Itinéraire bis dans le Sénonais cette semaine et aujourd'hui encore on va se régaler. C'est presque une semaine gourmande hein, cette semaine. Je suis en compagnie d'Élodie, Élodie de Conservionne. Élodie, bonjour.
8: Bonjour Catherine, bonjour tout le monde.
3: Conservionne, c'est quoi, Élodie ?
8: Nous sommes transformateurs. Donc, en fait, on essaie de valoriser à notre façon les ingrédients de notre territoire pour réaliser des recettes atypiques tout en gardant ce côté traditionnel de la conserve. C'est-à-dire que nous, on a l'élément clé, c'est notre autoclave, c'est-à-dire c'est un stérilisateur professionnel dans lequel on met les bocaux, ça monte à haute température dans un temps donné. Et du coup, on n'en met pas de conservateur, on met non plus pas de colorant artificiel. Ici, on parle de bocaux, beaucoup font encore des confitures, mais moins dans le salé.
3: On va parler des recettes, ça sent bon ici, hein, dans votre petit laboratoire. Qu'est-ce qui mijote ?
8: Alors là, on est en train de réaliser notre velouté de sucrine du Berry à la coriandre. Donc la sucrine du Berry, c'est une courge de la famille courge musquée. C'est vrai que c'est réconfortant. Donc là, vous prenez notre sucrine, vous la réchauffez. Vous pouvez mettre des morceaux de gâteau émietté. Moi, j'aime bien avec le pain d'épices, par exemple, ou ce qu'on a dans le tiroir. Hein, si vous avez du petit beurre, c'est très bien aussi. Un bon bol comme ça le soir, c'est vraiment agréable.
3: D'autres veloutés ?
8: Oui, alors nous avons aussi travaillé le potimarron avec la patate douce, le potimarron au colombo. Avec le potimarron, on a travaillé aussi une seconde recette, c'est potimarron au gingembre. On a travaillé le chou rouge au cumin.
3: Ce qu'il faut dire, c'est que chez Conservion, elle le dit, on travaille avec des produits le plus possible en direct.
8: Oui, c'est vrai que, par exemple, nos sucrés sont réalisés avec des ingrédients d'ici. Donc, on parle des pois chiches, on parle de la patate douce, on parle de l'huile de tournesol. C'est valoriser les produits du coin, les produits en direct, autant que possible. L'idée, c'est de garder les saveurs et les textures naturelles des légumes. Donc, c'est ça, en fait, notre secret, c'est de prendre le temps d'avoir cette patience-là.
3: Tout le monde a envie de goûter vos produits. On les trouve où, les produits de chez Conservion?
8: Alors, nous sommes présents dans des épiceries fines et on est présents aussi dans les Leclerc. Et notre dernier supermarché, c'est le Super U de Hayens-sur-Tholen.
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0: centre de Clermont pour venir s'installer sur la zone du Brézé.
1: Construction de l'usine Goffredi, avenue Jean-Mermoz, sur le champ d'Angélique. Et on aperçoit des angéliques sur ce champ.
0: Et l'angélique étant un des produits un petit peu signature des confiseurs et de la confiserie. Et donc c'est un beau clin d'œil de l'histoire que de penser que voilà, notre site de fabrication ici est basé sur un ancien champ d'angélique. Voilà.
1: L'angélique, ces petits bâtonnets de couleur verte, hein, c'est
0: exactement.
1: Ça, je ne dis pas de bêtises.
0: Il y a beaucoup de particuliers qui ont aussi de l'angélique à la maison.
1: Voilà. C'est la tige.
0: On confie la tige, tout à fait.
1: D'accord, ok. Et aujourd'hui, vous en faites toujours. Vous avez toujours des producteurs d'angélique qui bossent avec vous.
0: Oui, tout à fait. C'est un agriculteur qui vient nous livrer en tracteur chaque année. C'est au mois d'août, quand la récolte est prête. On se met d'accord avec lui l'année d'avance sur les quantités dont on aura besoin. Et puis il vient nous livrer. On la travaille, on la prépare. Et puis après, on va la faire confire. Donc c'est un produit auquel on tient beaucoup.
1: Il y a toujours une grosse tradition autour de ça. Enfin, en Auvergne, on offrait des pâtes de fruits. C'était un incontournable.
0: Effectivement, la création de la pâte de fruits a été faite en Auvergne. Hein, à la base, la pâte de fruits s'appelait la pâte d'Auvergne. Et c'était vraiment une spécialité, on va dire, régionale. Ce qui a fait que l'Auvergne était une terre de fruits confits, c'est que, on va dire que la noblesse venait, descendait de Paris dans le 16e, 17e siècle et venait dans les cures, à Roya ou autre. Ils découvraient, ils dégustaient les fruits d'Auvergne. Et la méthode de conservation à l'époque, hein, puisqu'on n'avait pas toute la pasteurisation, etc., c'était de confire les fruits. Ce qui faisait que, du coup, les confiseurs auvergnats ont prospéré sur la base des gens qui venaient en cure et qui ramenaient leurs fruits à Paris en général. C'est comme ça que la confiserie et le métier de confiseur a démarré en Auvergne.
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3: Bonjour à toutes et tous, bienvenue dans Affaires Classées, le podcast. Je vous emmène faire un petit tour deux siècles en arrière. Nous sommes dans la soirée du 1er mai 1827. Un paysan de Barcus rentre de la célèbre foire d'Oloron. Il est abattu par un inconnu. Question, qui lui en voulait donc ? Réponse dans un instant.
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3: Chaque année, le 1er mai, la ville d'Oloron-Sainte-Marie organise sa traditionnelle foire au bétail. Un rendez-vous inspiré des grandes foires d'antan et qui attire plusieurs milliers de visiteurs depuis le XIVe siècle. Ce lundi 1er mai 1827, Dominique, un habitant de Barcus, l'a passé, comme beaucoup, dans la capitale du Haut-Béarn. Rentrant seul, à pied, il est 22h lorsqu'il parvient à l'entrée d'un petit pont dit de Choco, à une courte distance de sa maison d'habitation. À peine pose-t-il le pied sur l'ouvrage qu'une soudaine lueur déchire la nuit. Une lueur doublée d'une détonation. Pas de doute, Dominique vient d'essuyer un coup de fusil. Blessé, le fermier tombe en criant « À l'aide ! À l'aide !» Au loin, il y a un homme qui court le long du ruisseau, enjambant une barrière. Pas de doute, c'est l'agresseur. Marianne, une jeune servante occupée à ses prières, entend les hurlements plaintifs de cet homme qui appelle au secours. La bonne dame s'empresse d'alerter le maître de maison, l'instituteur et quelques paysans qui accourent afin de porter assistance au malheureux, blessé à la poitrine et au bras gauche. Dominique Etchegoyenne est transporté à son domicile où le médecin vient lui prodiguer les soins que son état grave nécessite. Au petit matin, le maire de Barcus se rend à son chevet. Il lui demande de décrire en détail ce qui s'est passé. Dominique est formel. L'obscurité l'a empêché de reconnaître l'agresseur qui semblait posté au loin en embuscade. Les gendarmes de Mauléon rappliquent, à leurs yeux, c'est une vraie tentative d'assassinat. Les blessures de Dominique sont graves. Il aurait bien pu

0: بسي. 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
1: L'enquête criminelle débute. Dominique jure qu'il ne se connaît aucun ennemi. Ses affaires sont saines et il est, dit-on à l'époque, de bonne mœurs. Les soins appliqués du docteur Alcat et sa constitution robuste lui vaudront une incapacité totale de travail de 20 jours. Mais il se rétablira de ses plaies, fort heureusement. À Barcus, l'affaire jette un émoi certain dans la population, à tel point que les rumeurs les plus folles circulent. Certains disent Dominique Etchegoyen décédé, quand d'autres désignent déjà le nom de l'assassin présumé. Dans leur procès-verbal, les gendarmes rapportent en effet que des soupçons insistants circulent sur la personne du premier voisin de la victime, un certain Etcheoun, du nom de la maison basque qu'il occupe ici, identifié comme étant Pierre Topet, né au village en 1786. Les gendarmes vérifient. Topet traîne la réputation d'être un mauvais sujet, un repris de justice aussi. À peine quadragénaire, il sort de la prison d'Ace où il a purgé 5 années de prison pour des violences graves sur l'ex-amant de sa femme. Et selon la rumeur, il ne rêvait que d'une chose, se faire justice lui-même et expédier en enfer celui qui l'a envoyé derrière les barreaux, un certain Egiafal, qui a passé lui aussi la journée du 1er mai à la foire d'Oloron. À Barcus, la clameur publique ne parle que de lui. C'est Topet, alias Etcheoun, le suspect, point final. Certains habitants affirment qu'il a guetté le retour de son rival en se postant aux aguets. Trompé par l'obscurité régnant dans ce chemin creux et sinistre, il se serait trompé de cible, tirant par erreur sur Etchegoyen. Le scénario est séduisant, en apparence.
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1: Les gendarmes ne voient pas qui en voulait au malheureux Etchegoyen. En revanche, la piste menant à Etcheoun semble beaucoup plus fructueuse. Ces derniers temps, par jalousie ou par haine, toutes les occasions étaient bonnes pour chercher querelle à son rival. Une voisine affirme qu'Etcheoun lui a demandé si Egiafal avait bien l'intention de se rendre à la foire d'Oloron. Étonnante curiosité sur l'emploi du temps de son ennemi juré. Mieux encore, le métayer d'Etcheoun affirme qu'il était bizarrement absent de sa maison la nuit du drame. Et ses enfants, ses propres enfants, le confirment. D'ailleurs, personne ne l'a revu depuis. Pour les gendarmes, les soupçons s'accumulent. Plusieurs villageois rapportent qu'Etcheoun se cacherait dans les bois, sur les sommets de l'Aro. Pourquoi diable pareille fuite s'il n'a rien de se reprocher? Bizarre. Au tribunal de Saint-Palais, le procureur du roi, M. de la Régoyenne, discerne dans cette cavale comme un aveu de culpabilité. Il délivre donc un mandat d'arrêt contre le fugitif dont tout le monde parle, mais que personne ne voit. Il faut dire qu'en Soule, la personnalité de Pierre Topet, alias Etcheoun, laisse peu indifférent. Doué d'une âme ardente, d'une susceptibilité que beaucoup disent excessive, l'homme a connu une jeunesse orageuse. Fâché avec ses parents, sa jalousie l'a conduit à suspecter l'infidélité de son épouse et à asséner un coup de hache au visage de son amant supposé, le fameux Egiafal. À l'époque, nombre de paysans basques s'expriment dans leur langue natale. Peu d'entre eux ont eu la chance d'aller à l'école. À la différence d'Etcheoun qui, lui, a appris le français qu'il parle à la perfection.
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1: Au Pays Basque, Etcheoun passe pour être un poète. Né en pleine période romantique, il est l'auteur de nombreux chants dramatiques, des poèmes émouvants, dont les vers racontent les principaux événements de sa vie, souvent tragiques, comme son mariage avec une fille de niveau social inférieur. Une union qui a déshonoré sa famille alors qu'il n'avait que 20 ans. Vexé, son père l'avait menacé de le déshériter. Couchant ses malheurs sur le papier, le jeune homme devint poète et écrivain. Quand son épouse le trompa, Etcheoun se mit à écrire sur le thème de l'amour trahi. Un sujet cher aux auteurs romantiques, mais ses écrits vont aussi se retourner contre lui. Alors qu'il est en cavale, après les coups de feu tirés le 1er mai contre son voisin Etchegoyen, le poète se console en écrivant quelques vers. Planqué dans une cabane de berger, il compose un chant qui deviendra célèbre et dont voici le dernier couplet. Dans le village de Barcus, ne cherchez pas Etcheoun. Vous qui, désirant l'arrêter, êtes à sa poursuite, il compose des chants à Igelou, désignant ainsi le lieu de sa cache. Il n'y a pas de plus beau pâturage en Soule, conclut-il. Mais quand les gendarmes mettront la main sur ce poème, ils vont l'utiliser contre lui comme une pièce à conviction, à charge. Etcheoun est en effet interpellé 4 mois plus tard chez un notaire de Tardets alors qu'il s'apprêtait à signer un acte de vente par lequel il tentait de mettre sa propriété de campagne à l'abri de ses créanciers. Redoutait-il que la justice la confisque au cas où il serait reconnu coupable de la tentative d'assassinat sur Etchegoyen, son voisin, la nuit du 1er mai 1827.

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1: Son procès aux assises s'ouvre le 18 août 1828 dans les murs du Parlement de Navarre, à deux pas du château palois. Vu la personnalité de l'accusé, l'audience défraie la chronique judiciaire. Ce n'est pas tous les jours, en effet, qu'on juge un poète écrivain. Face aux 12 hommes tirés au sort comme jurés, l'accusé a préféré s'habiller avec de misérables haillons. Lui qui est propriétaire de sa ferme, un luxe rare pour l'époque, il joue le pauvre. Une foule de dames élégantes se masse dans les rangs du public. Face à l'exposé de l'avocat général, M. Lamothe Duncan, Etcheoun ne varie pas. Il est innocent, voire persécuté. Ses malheurs datent de son mariage, clame-t-il, dans un français excellent. Et tandis qu'il purgeait une peine de prison, sa femme a, dit-il, continué à le tromper avec son rival, le sieur Egiafal. Une fois libéré de la prison d'Eis, Etcheoun trouva l'amant de son épouse installé dans son propre lit, régnant en maître chez lui. Il le mit certes à la porte, mais l'accusé poète peinait à calmer sa peine. Scélérat, tu buvais mon vin, tu mangeais mes jambons, tu devrais être à ma place, lance-t-il plein de haine à Egiafal, qui est cité comme témoin à la barre de la cour d'assises. Pour l'accusation, ce récit de souffrance, de haine, illustre à merveille le mobile du crime. Le soir du 1er mai 1827, selon l'avocat général, Etcheoun voulait faire la peau à Egiafal, et il l'a patiemment attendu, en guet-apens. Et c'est par erreur, parce qu'il faisait nuit, qu'il s'est trompé, faisant feu sur Dominique Etchegoyen, qu'il faillit bien tuer. En leur intime conviction, les jurés vont pourtant absoudre le poète sultan aux mille malheurs. Etcheoun est acquitté. Il rentre à Barcus le soir même.
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1: 1er mai, jour de foire, c'était ce rendez-vous avec l'histoire en 1827 du côté de Barcus. Je vous retrouve dans un prochain numéro à la rencontre de la Deuxième Guerre. La Deuxième Guerre mondiale et un épisode qui s'intitulera « Mort aux traîtres ». Nous sommes en février 45, les Allemands ont quitté le Béarn, le Pays Basque, et pourtant, on juge à Pau un traître qui a livré aux Allemands les deux frères du célèbre cancérologue Léon Schwarzenberg. De quoi s'agit-il ? Réponse dans un prochain numéro. À bientôt.

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Lola Bay est une chanteuse, autrice, compositrice qui mêle douceur, humour et spontanéité. Si vous avez pu la voir dans l'émission The Voice, ce qu'elle affectionne aujourd'hui, c'est sillonner le monde rural pour chanter dans les tout petits villages.

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1: Ma tata, elle est petite. Quand elle a un truc qui est haut, elle n'arrive pas à l'attraper.
2: Vous préférez être grand ou petit ?
1: Moi, j'ai envie d'avoir 15 ans comme ma cousine Olivia qui a un appareil dentaire.